0: concertée et coordonnée face à une situation complexe, évolutive et simultanée, d'identifier les points de vigilance et de consolider les mécanismes de coopération entre les différents niveaux de commandement.
1: Une menace finalement maîtrisée avec une promptitude constatée dans la riposte. Séquence rassurante pour le ministre de l'Intérieur et de la Sécurité publique, Mohamed Makhtar Cissé, qui se félicite d'ailleurs d'un dispositif sécuritaire opérationnel.
2: Sur la base des appréciations des évaluateurs, je peux vous l'affirmer, le dispositif national de sécurité des jeux est opérationnel. Cela ne veut pas dire qu'il est parfait. L'exercice a fait apparaître des marges de progrès, notamment en matière de transmission entre postes de commandement et coordination des flux et des sites. Ces points ont été identifiés, ils seront corrigés et un rapport de mise en œuvre me sera instamment remis.
1: L'exercice qualifié d'ultime étape avant les JOJ a vu la mobilisation de toutes les unités opérationnelles. À travers cette démonstration, les FDS entendent ainsi rassurer toutes les populations du dispositif sécuritaire. Pour les JOJ.
3: À Thiès, le centre de formation professionnelle va être réhabilité. Le 3FPT prévoit une enveloppe de 500 millions de francs CFA pour la réfection de l'établissement dont l'état de dégradation pose des problèmes de sécurité. Une délégation conduite par le directeur général de la formation professionnelle et technique s'est rendue sur place pour évaluer les travaux à réaliser. Les détails avec Aminata Diéye.
4: L'appel lancé sur l'état préoccupant du centre de formation professionnelle de Thiès a eu un écho favorable. Les travaux de réhabilitation vont bientôt démarrer avec le projet d'investissement qui sera financé par le 3FPT à hauteur de 500 millions de francs CFA. Souleil Khan, directeur général du 3FPT.
5: Le centre de formation professionnelle de Thiès sera réhabilité à travers le projet d'investissement financé entièrement par le 3FPT. Élaborer, redimensionner les constructions qui vont démarrer très rapidement dans les meilleures conditions.
4: Une décision qui ressort de la visite de la direction de la formation professionnelle venue pour constater de visu la vétusté des bâtiments, des salles de formation et des équipements. Il s'est agi aussi d'identifier les interventions prioritaires pour améliorer les conditions d'apprentissage au CFP. Mamadou Gueye, directeur général de la formation professionnelle et technique.
6: Nous avons senti l'urgence pour apporter une solution. Et le CFP fait partie des établissements qui doivent nous donner satisfaction. C'est pourquoi nous avons validé votre projet d'investissement.
4: Le projet d'investissement du CFP sera conduit en collaboration avec les autorités territoriales pour une mise en œuvre concertée des travaux. Un accompagnement des formateurs est également prévu à travers un programme de formation adapté aux besoins du CFP de Thiès. Aminata Diéye, RTS.
3: Aminata Diéye, merci. Minuit 4 minutes. Fin de ce bulletin d'information. Merci à Céline Noël Diop à la mise en monde. Au micro, Gorbel Jacoba. Dans un instant, le bulletin en Wolof à Kablai, avec Abdoulaye Ndiaye. Merci de votre fidélité.

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5: consolider les mécanismes de coopération entre les différents niveaux de commandement.
4: Et ces simulations, bien que nous d'ailleurs nous ayons nassaqal bille menace, but avec le ministre de l'Intérieur et de la Sécurité publique, Mohamedou Makhtar Cissé, de refaire le bille opération pour nous japoni dans le Nakhelam.
6: Menace, nous pouvons prévoir même menace d'attaque biologique. Beaucoup de spectres de menace, nous préparons, mais nous n'y réagir. Donc maintenant, il faut d'ailleurs le pour woné force yi donc day tax mu xam nan ñuy opérer nan ñuy déggo nan ñuy may wax mokal ñun ko xam ñun ko man côté bobu awma ci ben xalaat
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0: Voilà, Yolande. Finalement, c'est le 12.
1: Lundi.
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1: Tout à fait.
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1: Je pense que Bobo Gué aussi nous donne le tir.
0: Si.
1: Faut que nous donne le tir.
0: Bon, pareil.
1: Ça a des mounons et autorités. C'est mon autorité, c'est le ministère de l'Éducation nationale. Bon, non, puis le ministère de l'Éducation nationale, j'ai une raison plausible pour nous reporter l'ingamne monde rentrée des classes à lundi ouverture des classes tout en sachant que aujourd'hui c'est mercredi à lui
0: d'abord
1: jeudi vendredi
0: entre
1: la reconnaissance du professeur avec ses élèves qu'il prenne connaissance de ses élèves ou qu'elle prenne connaissance de ses élèves si c'est une institutrice et que les retardataires dans la réinscription des enfants ne viennent le faire je pense que Niatifani d'où indi dara
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1: 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impérativement à l'école ñi nga xamné jënd guñu fourniture yi c'est vrai il y a des écoles yo xamné faudrait que nga dugg ci biir classe bi ñu jox la lo jox sa liste de fourniture mais bo démé ci 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bu kilifa waxé né rentrée des classes reportée à lundi ce n'est que 3 jours ñepp war nañ ci mëna
0: tout le monde
1: maintenant tu ne peux pas yow défier l'autorité après demain bu na xala gissé défier autorité bi nga né waru défier autorité bi yow ya ko jité
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1: dans son subconscient tu lui dis viol
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1: malheureusement pour ce mois d'octobre les enfants seront confrontés à la pluie en allant à l'école. Ce n'est pas méchant parce que je considère que duñu soukër duñu sey
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0: 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Le temps est nuageux. 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
0: 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Alors un temps assez instable sur le littoral avec des averses du côté de Saint Louis jusqu'à Ziguinchor en passant par Dakar, Mankeor, Louga, Thiès, Diourbel, Fatick, Kaolack. Ci après midi bi nag mën na am bàyyandiku nëgandiku mais ci après midi bi mën nañ gis ne dina ñëwaat. De la pluie aussi côté Sédiou, Kolda, Kédougou, Tambacounda, Kaffrine, Matam, Bakel ak Podor. Même bu dee sax côté boobu daanaka foofu dina gën a yamamaay daanaka taw bi du bare mais on aura un ciel nuageux quasiment sur l'ensemble du territoire. 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
0: 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Il risque malheureusement d'avoir 22 ans et demi de réclusion criminelle. 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
1: il y a
7: un cas au Maroc on nous parle de plus de 300 détenus
0: tout
7: sénégalais
0: tout à fait au Maroc aussi
7: en Mauritanie non
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7: en Espagne non nous t'as mis c'est l'occasion aujourd'hui pour l'État du Sénégal quand même de recenser tous ceux qui ont mal à partir avec la justice
1: c'est
7: parce qu'il y a une condamnation à mort amna parce qu'on me signale des condamnations à mort en Mauritanie ak fanen ci adina bi kon je crois que il faut premier ligue bi état wara ñëk daf moy fexé de recenser ces sénégalais là pour leur apporter l'aide spécifique dont ils ont besoin l'assistance diplomatique maintenant wax nga sank ni ndax état mu ci ligue ñun malheureusement état yi fi jaar 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
1: d'accord
7: nima Boubacar ya urgence maniko lu xew mu néma j'ai un ami diplomate qui m'a envoyé tout de suite un texte dinal ko yonné que si on ne fait rien le pire risque de se produire
0: ah ouais dites-toi
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7: 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qui nous lient avec l'Arabie Saoudite man am na yaakaar ni suko président bi dafé mbay di leen ci wat té lool nak suko président bi dafé mu xamni nous tous on va applaudir
1: bien sûr
7: il va gagner beaucoup de points man c'est le conseil que je lui demande de faire ñun nit ñu def li gis nga dans le dossier Mbaye ñu ngi dëgmal ce samedi 24 donc ce samedi 10 octobre une conférence de presse parce que dañu tek un collectif pour une demande de grâce royal en faveur de Mbaye Ndiop ay kilifa yu mag fek signe fi ñu fassiyene deugmal une conférence de presse le 10 au WARC et le 24 une mobilisation nationale mais pour nak doxuñu ko pour
1: défier
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0: Je
7: suis venu voir les Espagnols qui ont fait live. Donc, je crois que l'Union d'Afni devient une quête d'insulté. Il y a un
1: temps.
7: Il y a un temps de faire un débat. Et c'est l'État qui a été appelé. Il a été appelé à un déglou. Il a été préparé à une visite du chef religieux. Expliquez-leur. Nous avons c'est dans cette optique que le collectif va être reçu par le Khalif Général des Bourriques à le dimanche. Nous devons avoir un rendez-vous pour que nous dînions et nous n'aimons pas. État du Sénégal, nous devons appuyer parce que nous devons nous appeler.
0: Mais Babacar, est-ce que ministre des Affaires étrangères, Sénégalais, le directeur des Sénégalais de l'extérieur, mais est-ce que le ministre...
7: Non, nous devons nous parler comme nous, État, vous savez, je suis dans une émission.
1: Oui, bien sûr.
7: Man, malheureusement, dans ces dossiers-là, Ngour Gougno a fait un ennemi.
1: Devle ennemi.
0: Non, il faut pas voir ça comme ça.
7: Non, dafa nan da ngeen ma laaj rek damay
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7: Avec Macky Sall et j'ai vécu la prison. Kon je ne peux pas venir ici pour wax lu am. Donc c'est ce que j'ai vécu, je l'ai vécu avec Macky Sall. Que li ñuy def ni di taxaw doomu sénégalais nek bitim rew, c'est le rôle de l'état du Sénégal.
0: Tout à fait. Tout à fait.
7: Voilà. J'en ai discuté avec le directeur des Sénégalais, je vais pas le wax ni cité. Suma xarit la. 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
0: C'est vrai.
7: C'est nous, l'État, nous disons. Lors de mon temps, c'est ça la réalité. Parce que si l'on a mis contre, nous sommes contre l'homme Adam. Nous, Afrique, nous sommes Sénégal, nous sommes l'homme Adam. Nous sommes
0: l'homme Adam.
7: Maintenant, deux pays, nous sommes l'homme Adam. Tout à fait.
0: Nous sommes
7: l'homme Adam. 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
7: 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Affaire Mbaye Ndiop, c'est un dossier étatique.
0: Ouais.
7: C'est de la géopolitique.
0: Ouais.
7: C'est un dossier très politique. Nous, Maintenant, on nous dit que c'est une diplomatie qui travaille en souterrain. Qu'à cela ne tient. Mais dans un état de droit, on communique.
0: Ouais, il faut certains ouais. Il y a communiquer dina bax ndax meuna dalal xel nit sax
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2: Actuelle de ce mercredi reçoit Daoud Diop. Et si on devait définir Daoud Diop, qui est Daoud Diop ?
3: Bon, Daoud Diop défini dans le cas strict actuel, c'est le secrétaire général de HOMDEF. HOMDEF, c'est homme pour la défense des droits des femmes et des filles. Et si on a ajouté filles, on n'a pas dit femmes seulement, c'est parce que quand tu oublies les filles, alors que c'est les filles qui subissent les plus grandes agressions sur les questions qu'on adresse aux femmes.
2: Voilà, quand ce sera une émission qui sera entièrement faite en Wolof. Maintenant, la définition en...
3: Voilà, si nous voyons HOMDEF, nous avons besoin d'un jour pour faire acte à les filles. Surtout, c'est l'art. Nous avons besoin d'un jour, parce que nous avons besoin d'un jour, c'est maintenant respecter un jour. Madame, nous avons besoin d'un jour. Alors, nous avons besoin d'un jour. Même à l'IMF que Goni.
2: Alors, actuellement, le contexte est compliqué, c'est délicat. Mais est-ce que les gens genre parce que les gens sont genre. Surtout le terme. Est-ce que les genre actuellement, c'est pas un peu risqué?
3: Ouais, c'est-à-dire.
2: Égard au contexte actuel,
3: je peux dire que les gens sont en train de risque à mon risque. Pourquoi à mon risque? Parce que genre, nous m'éclairons depuis le début. Moi, je suis le mec. Le moi, le mec, c'est qui est le mec. Moi, genre, tu m'as dit, c'est ce que ONG, OSC, ou organisation, ou courrier.
2: OSC, organisation de la société.
3: Ou courrier, nous avons défendu les droits des femmes et des filles. Ça, c'est depuis, parce que vite fait, 1975, quand c'était la première conférence mondiale sur les femmes et le développement. Clairement. Parce que ñi xam ñom ñoo wax waxu genre manam couléw ñu mën tuddé société civile té ñu couléw ci gi nga xam jogewuñ ci gouvernement yi ñiko def dañu ni genre moy koor ak jigen ñu tollaleen yema yeen 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Par exemple, je vais mettre les gens qui défendent Gojigen.
2: Moi, ma catégorisation, je ne sais pas.
3: C'est-à-dire,
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0: 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Aucune ambiguïté. Maintenant, soit on a une plateforme sur les droits humains ou quoi que ce soit, mais nous avons une plateforme, oui, mais dans la limite où il devait promouvoir les droits des femmes et des filles, mais pas pour promouvoir l'homosexualité. Donc, on peut participer à des formes, plateformes de lutte en commun pour la promotion des droits humains, mais nous sommes dans une plateforme par exemple, pour la promotion de l'homosexualité. Donc, beaucoup sur une vocation, beaucoup sur une vision.
1: Voilà, mais est-ce que le concept de genre, par exemple, le mot genre, est-ce que a une tendance à disparaître sur notre langage? Parce que, bon, on parle d'inclusion sociale par moment, de truc par moment. Est-ce que ça n'a pas tendance, est-ce que vous avez un peu de temps sur ce langage?
0: Bon, nous avons un peu de temps, mais en réalité, nous avons un peu de temps, parce que ce départ est un autre. 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
0: malhonnête. Waaw maintenant waaw y' a quelque peu on peut dire c'est malhonnête. Bon, quelqu'un dirait que c'est un instinct de survie. Ça, c'est de la malhonnêteté, mais qui peut être caractérisé beaucoup plus d'instinct de survie. Pour nous, maintenant, filadier le moulek, filadier le moulek, donc je ne peux gagner. Parce que si je ne gagne pas, je ne peux pas gagner. Si je ne peux pas faire, il faut que je gagne. Donc, moi, je me dis, plus instinct de survie que l'un. Maintenant, nous avons dit aux Français, c'est l'opportunité et tout, mais pour mon instinct de survie, là, parce que c'est dû
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0: Forum sur l'actualité Radio Sénégal International. Allô.
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0: Forum sur l'actualité Radio Sénégal International. Allô.
1: Allô, le maestro, c'est comment de l'appareil?
0: Maha, nous me l'avons. Commando.
1: Oui, ça bien le maestro, en forme, oui.
0: La café, l'ami de Khady Ndiaye.
1: Oui, mon gars, vous l'avez 100% bien. Il est venu à l'époque, parce qu'il y a un
0: délice. Dieu, Dieu.
1: Pour que l'arrivée me boye, l'air là.
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2: Madame, Monsieur, bonjour. Merci de votre fidélité à Radio Sénégal International et à votre émission Les Saveurs de l'écriture. Les Saveurs de l'écriture, elle nous a fait l'honneur d'être là dans notre studio. Fatoumata Dialoba, bonjour.
3: Bonjour, Aaron.
2: Merci d'avoir accepté cette invitation de Saveurs de l'écriture.
3: Oui, c'est une excellente nouvelle de voir de nouvelles émissions littéraires voir le jour au Sénégal. Et je vous remercie d'avoir fait de moi votre invité. C'est un honneur que je prends et que j'apprécie à sa juste valeur.
2: Fatoumata Dialoba, vous êtes franco-sénégalaise.
3: Oui.
2: Née de parents enseignants d'origine peul. Vous avez grandi à Dakar et effectué vos études de lettres classiques en France, à Poitiers et à Paris. Vous enseignez actuellement le français et le latin au lycée français Jean Mermoz de Dakar. Vous avez enseigné 17 ans en banlieue parisienne avant votre retour au Sénégal. Vous êtes auteur de deux romans décrits sous la peau. Votre premier roman publié en 2018 est Rouge Silence, qui est la suite européenne de l'aventure africaine de votre première œuvre. Rouge Silence, disais-je, madame, la suite de votre premier roman décrit sous la peau. Alors, à l'attention de nos auditeurs, si vous n'avez pas lu le premier roman, pas de panique, vous rentrerez dans Rouge Silence sans encombre. Alors, pourquoi c'était si important pour vous de poursuivre cette aventure, cette histoire-là?
3: Alors, j'ai poursuivi l'aventure de décrit sous la peau parce qu'il restait encore des choses à dire. Et puis parce que les lecteurs aussi me l'ont demandé. Au départ, la suite n'était pas prévue. Mais certains lecteurs étaient un peu frustrés de ne pas avoir la suite, de savoir ce qui se passe après pour l'héroïne, une fois retournée en France. Qu'a-t-elle retenu? Comment l'expérience sénégalaise qu'elle a vécue pendant une semaine a-t-elle impacté sur sa vie par la suite? C'était également l'occasion d'explorer un territoire que je connaissais bien, le territoire de l'émigration, puisque moi-même j'ai fait plus de 25 ans en France. Et c'était l'occasion pour moi de faire transpirer sur le papier toute mon expérience parisienne, européenne.
2: Et justement, le titre, hein, avant d'entrer dans le vif du sujet, Rouge Silence, pourquoi Rouge Silence?
3: Alors moi, pour moi, évidemment, les silences sont comme des grossesses qui accouchent ou dont on accouche ou dont on n'accouche pas. Mais en tout cas, ce sont souvent des silences qui sont douloureux. C'est pour ça qu'ils sont rouges. Et rouges aussi comme la transformation qu'ils provoquent quelquefois. Parce que le rouge, c'est pas seulement c'est une couleur, c'est la couleur de la passion, c'est une couleur d'action, c'est la couleur de la violence, c'est la couleur du sang, mais c'est aussi la couleur de la transformation, c'est la couleur de la vie. On peut le voir de plusieurs manières différentes. J'aime bien les titres qui sont un peu ambivalents et qui permettent de laisser l'imagination courir.
2: Rouge Silence, de Paris à Dakar, Yandé était à la quête d'elle-même et des autres, son entourage. Mais on le verra, malgré les humiliations, les déboires, elle est finalement omniprésente dans la vie de tous ceux et celles qui l'entourent. Mort, par exemple, son mari, c'est la première fois que la question de la paternité se posait à lui, car sa femme Yandé a toujours joué tous les rôles. Et de là, à partir de ce moment-là, à partir de cette absence de Yandé, Mort commence à s'interroger même sur la vraie nature de ses relations avec ses filles, Sarah et Marie.
3: Oui, quelquefois, il faut l'absence pour comprendre. à quel point une personne est importante. Mais c'est souvent trop tard. C'est ce que j'ai voulu montrer. C'est souvent trop tard quand on prend conscience qu'une personne qui est devant vous est importante. C'est quand vous la perdez que vous vous rendez compte que vous aviez eu un trésor face à vous. Et lorsque Yandé s'en va, ne serait-ce que pour une semaine, il découvre tout d'un coup qu'il y a deux filles qui le regardent là et qui attendent qu'il soit un père. Il découvre qu'il faut refaire un lit, qu'il faut cuisiner pour manger, qu'il faut faire ceci, cela, parce que sa femme Yandé couvrait tous ses besoins. Là, il est obligé de se prendre en charge. Et comme il ne sait pas faire, il sort, il s'en va. Et il s'en va et quelquefois, il faut sortir pour mieux se voir.
2: Ouais, pour découvrir la vie. Toujours sur ces relations distantes, cette fois-ci avec ses filles, on s'intéresse d'abord au cas de Sarah. Sarah, la fille aînée, sur le comportement de son papa, c'est elle qu'il dit. Hein. On dirait qu'il a besoin de vider une colère inextinguible sur quelqu'un. Je ne l'ai jamais vu content et je déteste le contact de ses mains dures et froides qui s'abattent sur maman. Pour un oui ou pour un non, il y a vraiment cassure là.
3: Ah oui, parce que les parents violents ignorent que les enfants les regardent et qu'un enfant qui voit sa mère être battue par son père est perturbé. Je ne suis pas psychologue, mais je crois que tout le monde pourra dire que le regard des enfants, d'un enfant posé sur la souffrance de sa mère, est un regard c'est un regard...
2: Ça laisse des marques, des
3: traces. Ça laisse des traces, et ces traces-là, après, il faut toute une vie pour réparer. Heureusement que Sarah est dotée d'une bonne nature. C'est quelqu'un de sensible, qui regarde les autres, qui a le goût des autres, qui a le goût. Elle regarde son père, même si elle lui en veut, mais elle sent quand même que derrière ce masque de dureté, il y a quelqu'un qui a forcément souffert. Et elle veut en découvrir plus. Elle y arrivera par voie interne.
2: Par d'autres voies, on le verra. Sarah, toujours dans une de ses monologues, Fatimata Diallo-Ba, comment se construire dans un contexte aussi anxiogène? Oui, mais comment je vous pose la question?
3: Alors, il faut s'accrocher à quelque chose. Lorsqu'on est dans un contexte d'angoisse, lorsque le ciel est sombre, lorsque les nuages sont là, drus, et qui s'abattent sur vous, il faut essayer d'apercevoir le coin de ciel bleu. Et le coin de ciel bleu, c'est l'espoir. Et à cet espoir, il faut s'y accrocher comme à un fil pour permettre de sortir justement des ténèbres. Et Sarah, elle s'accroche à l'art, elle s'accroche à l'amour, elle s'accroche à des choses dont elle sent la danse, par exemple, qui lui permet de quitter le sol, de s'envoler vers le ciel et de pouvoir donner vie à ses rêves. Donc Sarah, elle a compris que l'art pouvait jouer, pouvait être une thérapie.
2: Finalement, le comportement du père à l'encontre de leur maman a de réelles conséquences sur leur existence même, car après Sarah, c'est Marie, la fille cadette qui enfonce le clou. En ces termes, tu as creusé des tranchées de silence derrière lesquelles tu t'es abrité. C'est une guerre permanente, une prison que tu as bâtie en guise de foyer. Je m'en évaderai un jour dès que je pourrai. On écoute ce passage, Fatimata Diallo-Ba. Nous sommes à la page 43.
4: L'année dernière, j'ai eu un peu d'espoir. Quand, ayant su que j'ai réussi au bac, tu m'as appelée Maria après m'avoir félicité. J'ai cru avoir enfin trouvé mon papa. Ce n'était qu'une illusion. Le fossé s'est irrémédiablement creusé. J'ai essayé de le combler en t'écrivant des lettres que tu ne liras probablement jamais. Aujourd'hui, j'ai décidé de tourner le dos à ton silence pour conquérir ma liberté. Et je tiens à te dire que jamais je ne ferai entrer dans ma vie un homme qui te ressemble. Si je débusque chez un homme un trait qui vous soit commun, je le quitterai sans réfléchir. Mes amours définitivement seront à ton opposé. Ce garçon, Julien, tu ne l'aurais pas apprécié. C'est pour cela que je l'aimais. C'est pour cela que lui aussi m'a trahi.
2: Merci, Hadji Fatou Bari, pour cette lecture. Madame, outre donc les difficiles relations qu'elle entretient avec son père, voilà un autre homme qui est en train de lui pourrir la vie, Julia.
3: Absolument, elle l'a choisi à l'opposé de son père. Il est blanc, le père est noir. Il est elle ne voit que l'apparence des choses. Mais en fait, les différences entre les hommes ne se réduisent pas à la différence de couleur. Au fond, est-ce que Julien et Maure ne sont pas exactement parallèles? Parce que souvent, les filles vont se marier avec des personnes qui ressemblent beaucoup à leur père. Et ça, c'est connu, c'est reconnu. Même si elle cherche quelqu'un qui soit à l'opposé, parce que elle n'a pas vécu l'expérience d'un enfant avec un père. Être un père, c'est facile de mettre la graine. Maintenant, c'est difficile d'être un papa. Un papa, c'est un être qui accompagne.
2: Elle n'a pas été accompagnée. Elle a osé la comparaison.
3: Absolument. Elle a osé la comparaison. Elle a osé dire. Le dire, quelquefois, c'est en prendre conscience. Souvent, on n'a pas tellement conscience de ces choses-là. Quand on est enfant, on est dans la révolte permanente. Alors, cette révolte peut générer, évidemment, la réflexion et l'action après. Mais cette révolte peut aussi creuser des tranchées à l'intérieur des personnalités. Elle peut bouleverser une vie et puis empêcher une personne de vivre son destin. Et c'est une manière quand même d'interpeller les pères. Soyez des vrais papas. Ici, au Sénégal, rares sont les pères qui sont très proches de leurs enfants. Moi, j'aimerais que les pères cessent d'être des pères fouettards et qu'ils soient à côté de leurs enfants, qu'ils leur lisent des histoires, qu'ils leur prennent la main, qu'ils accompagnent, comme font les mères, souvent. Mais la mère, c'est une assignation sociale. Alors, plutôt que d'attendre les associales, prendre son enfant par la main et l'emmener vers demain.
2: Mais elle ne se limitera pas qu'à son papa, elle s'en prendra à tout le monde. Marie qui attend un bébé de Julien, et ce dernier n'en veut pas, hein. Elle s'en prend à tout le monde, à sa maman surtout. Yandé, elle n'arrive pas à comprendre l'attitude de sa mère devant son père. Yandé qui accepte tout, on dirait qu'elle se complaît dans la douleur et dans l'acceptation d'un destin impossible. Elle lui en veut vraiment de ne pas sortir de ce trou, comme elle dit.
3: Absolument, parce que Marie est née en France. Elle est née dans un pays où tout est possible, où il y a une forme de liberté. La soumission de la femme n'est qu'un souvenir, du moins en apparence. Yandé, elle, vient d'une culture, et on le découvre dans Des cris sous la peau. Elle a été doublement, triplement oppressée, opprimée par une enfance douloureuse, opprimée par un passage à l'âge adulte qui ne s'est jamais fait. Donc voilà, et Marie ne comprend pas cette attitude de soumission totale, cette absence, même si elle prend soin de ses enfants. Yandé, au départ, en tout cas, avant son expérience sénégalaise, elle n'est qu'une petite fille qui joue à la poupée avec ses enfants. Elle en prend soin, elle les aime, mais savoir faire grandir un enfant, c'est pas tout à fait cela.
2: Et c'est parce qu'elle les aimait trop, elle les chérissait trop tant.
3: Elle les chérit parce qu'elle n'a rien d'autre à faire, entre guillemets. Elle ne s'est jamais posé la question même. Je crois que c'est le cas même d'une femme sous emprise. Quand on est sous emprise, on voit rien, on a une chape de plomb sur sa tête et on avance comme ça. Le point positif, c'est que l'amour n'a besoin de rien d'autre pour naître, pour exister. Et son amour est viscéral et fondamental, comme souvent les mères peuvent l'être. Voilà. Les pères aussi, hein. Je ne suis pas en train de m'en prendre au père.
2: Yandé, à ce moment de doute, on en parle également. Dans la solitude qui l'étreint brusquement, elle réalise l'ampleur de son absence et s'interroge sur le sens de la maternité. La culpabilité finit par la gagner. Dites-nous, quelle mère est-elle donc?
3: Ben oui, elle se rend compte que finalement, toutes ces longues années, elle n'a pas vu ses filles grandir. Ses filles sont restées dans le même statufié.
2: Aveuglées
3: par la violence qui s'abat sur elle. Elle est incapable de voir autre chose que son quotidien immédiat. Faire les tâches quotidiennes, mais réfléchir sur elle-même. trouver la richesse, sa force intérieure, elle ne savait pas faire. Elle ne l'a su qu'au contact de ce qui lui a vraiment fait mal fondamentalement. Et elle ne le fait qu'après avoir revu en songe sa mère, elle découvre une nouvelle force. Et souvent, c'est ça, les femmes découvrent leur force lorsqu'on les accule. Lorsque la violence les accule, alors là, il faut faire attention parce qu'une fois qu'une femme se retourne, elle devient puissante.
2: En tout cas, cette force, elle la puisera lors de son voyage qui est si important dans sa vie. Alors, on va reparler de ce voyage de Yandé au pays natal, son impact est apparemment certain, un déclic, hein, parce que comme elle le dit, ce voyage a accouché d'une femme neuve. Elle en est consciente, elle a pris confiance en elle-même, elle commence à reprendre la main, si vous voulez.
3: Oui, parce que la dernière scène décrite sous la peau nous a permis de voir à travers sa lettre comment elle dit à tout ce qui la bridait, à tout ce qui la brimait, à tout ce qui lui faisait du mal, véritablement son oncle et sa tante qui lui ont fait une enfance triste, malheureuse, et voilà, elle est enfouie dans les ténèbres. Là, elle a entrevu, en faisant sortir ses cris souterrains, ses cris qu'elle a gardés tout au long de sa vie, en les faisant sortir, elle découvre l'espoir, elle découvre qu'elle a la capacité d'être une femme. Elle se découvre elle-même et c'est une vision absolument phénoménale. Je crois que les femmes, à un moment donné de leur vie, elles n'ont pas le choix. C'est soit mourir, soit vivre. Et si on veut continuer à vivre, il faut se révolter. Il faut se connaître d'abord, connaître sa force. Je crois que quand elles sont acculées, là, elles trouvent vraiment qui elles sont, et les femmes sont puissantes.
2: Et surtout qu'en face, elle se rendra en fait compte de la vulnérabilité de son mari, tant craint, avec une de ses fameuses interrogations, je cite, c'est donc ça, le tigre qui m'a terrorisé toutes ces années.
3: Et oui, parce que mort ne connaît qu'un langage, le langage de la violence, puisque c'est le seul qu'il connaît depuis tout petit. Et donc, le premier réflexe, lorsque quelque chose le démange, lorsqu'il a une contrariété, c'est de lever la main et de frapper. Alors, d'autres vont utiliser l'insulte, souvent, parce qu'ils sont démunis, parce qu'ils n'ont pas d'autres ressources. Et là, elle, on ne peut exercer une violence que sur quelqu'un qui l'accepte quelque part. Hein. Et là, elle ne l'accepte plus, c'est terminé. Ça mue, c'est fait. Il y a une transformation qui s'est réalisée à travers sa prise de parole, enfin. La prise de parole permet de sortir du silence et de dire qui on est. Et à partir de ce moment-là, il n'y a plus de pouvoir. Mort devient un homme tout à fait ordinaire et elle peut enfin se révolter contre cette violence gratuite, complètement absurde.
2: Quel est l'élément déclencheur ?
3: Alors, l'élément déclencheur, c'est qu'elle a réagi peut-être comme une louve qui défend ses enfants. C'est-à-dire, Mort a voulu lever la main sur Marie qui lui a répondu. À un moment donné, Mort, elle parle de famille. Et Marie est désabusée, lui dit, une famille, quelle famille ? Il n'y a pas de famille ici et puis il n'y a pas de parents ici. Et là, Mort, il voit rouge et tout de suite, il essaie de lever la main et Yandé lui attrape la main. Lui a dit, ah non, ça c'est terminé, cette époque-là est révolue, l'époque de la violence est terminée, maintenant on va pouvoir parler, enfin, on va pouvoir se dire les choses, on va pouvoir être des êtres humains et pas des bêtes sauvages qui se tapent dessus lorsqu'on n'a plus de mots.
2: Fatih Mata Diallo, invité de Les Saveurs de l'écriture, ce premier numéro, je rappelle que vous êtes auteur de Rouge Silence. Alors, derrière ce comportement belliqueux, ce tempérament, ce fort tempérament de Mort, et ce mari insupportable, un père distant, mais ce comportement, pour mieux le comprendre, madame, il faudra jeter un coup d'œil dans le rétroviseur. Mort a eu une enfance et une adolescence douloureuses.
3: Absolument. Absolument. Et peut-être que le titre « Rouge silence », c'est l'histoire d'Omar. Parce que c'est la première bulle de silence qui va éclater, finalement, et dans lequel on va découvrir le rouge de l'incendie qui a dévoré le cœur de mort lorsqu'il était petit. Il y a d'ailleurs une métaphore de cet incendie à travers un incendie matériel, puisqu'il a mis le feu au dara de Serigne Sangenyaï. Qui est un archétype. Hein. Autant il y a des marabouts formidables qui ont une spiritualité, qui invitent à la spiritualité, qui sont dépouillés de tout. Autant il y en a beaucoup qui sont dans la violence, qui sont dans la supercherie, qui sont dans l'hypocrisie. Et c'est cela que je dénonce, que je veux dénoncer, parce qu'il y a des enfants victimes dans ce type d'endroit. Il faut le dire.
2: Et justement, avant de développer sur Moore, il y a cet épisode de sa maman, sa mère qui a été persécutée dans le domicile conjugal. C'est important ça.
3: En fait, tous les déboires, tous les malheurs de Moore viennent de là. Viennent d'une condition féminine qui est complètement, qui est malheureuse. La maman de Moore, Mossane. Encore une fois, un prénom Serrère.
2: Hein. Voilà,
3: je suis obsédée par la culture Serrère. Même quand je ne veux pas, j'écris, mais les prénoms viennent Serrère. Et des prénoms qui ne sont même pas communs, parce que des Mossan, il n'y en a pas beaucoup. Sauf des peut-être Yandé. Des Yandé, il y en a un peu plus, parce qu'il y a eu Yandé Côte d'Oussel. Mais voilà.
2: Des Mossan, il n'y en a pas.
3: Voilà, il n'y en a pas tant que ça. Et donc, je disais que la maman de Moore est prisonnière d'un mariage forcé, d'un mariage non voulu, d'un mariage polygamique, qui est générateur aussi de souffrance. Et pour échapper à cette souffrance, elle est tombée amoureuse. Alors, dans sa grande naïveté, elle a suivi un troubadour. Bon, ça, c'est le côté un peu conte du roman. Elle le suit, et puis elle ne résiste pas au charme de ce bel artiste, et s'ensuit la grossesse.
2: Mais il fallait suivre son amour, écouter son
3: cœur. Il fallait écouter son cœur, bien sûr. Elle est restée rivée au corps pour respecter les conventions sociales. Et il y a perdu sa vie, finalement, parce que elle va aller de déchéance en déchéance. Et son fils va lui être arraché et jeté dans un de ces daras non regardants. Ses parents se sont débarrassés de lui. La fracture intérieure, elle vient de là, déjà, pour Moore. C'est-à-dire ce rejet de tout et abandon quelque part d'une mère qui décède sans pouvoir retrouver son petit garçon. Donc il a tout perdu, il ne sait pas à quoi se raccrocher. Alors qu'est-ce qu'il fait? Ben, il fuit. Il met le feu à tout ce qu'il estime être les violences qu'il a subies. Il met le feu à ceux qui lui ont fait du mal, parce que c'est un enfant, parce que c'est la réaction qu'on a lorsqu'on est un enfant.
2: Il fallait venger la maman, il fallait sauver la maman, voilà. Mossane qui est malheureusement décédée après. Et de l'au-delà, Mossane lui fait ses révélations, beaucoup de révélations, les relations heurtées avec son père. Pourquoi son papa, par exemple, a répudié la maman et il fallait rétablir la vérité et lui montrer tout son amour.
5: Notre destin dépasse les limites terrestres, mon enfant. Et nous ne partons que pour mieux renaître. Nous devons mourir plusieurs fois avant d'accéder à d'autres vies. Notre marche vers la cité des ancêtres éternels est émaillée d'étapes qu'il ne faut pas négliger sous peine de bannissement. Nous serons bientôt réunis, mon fils, mais l'ordre doit être rétabli auparavant, car ce monde se poursuivra avec tes descendants et ils n'ont pas à subir la mémoire de nos fautes passées. Tu vois, ta présence à mes côtés aujourd'hui est un prélude à nos retrouvailles futures. Ce que tu ignores, c'est que ton destin a été scellé au moment où tu as effleuré la main de ce maudit Serigne Sangé, qui n'est ni saint, ni même homme de bien. Car cet homme est devenu un konopaf, un mort vivant, âme sur le point de quitter la terre après une vie de prédateur, mais qui n'a qu'une obsession, celle d'emporter avec lui le plus d'âmes possible. Ses crimes seront bientôt connus de tous. Je ne le laisserai pas t'embarquer avec lui en enfer. qu'il paie pour ses crimes. Mais toi, je te sauverai.
2: Voilà, merci. Merci Solange Angélique pour cette lecture, un passage qui m'a frappé. Très magnifique. Hein? Nous serons bientôt réunis, mon fils, mais l'ordre doit être rétabli auparavant car ce monde se poursuivra avec tes descendants et ils n'ont pas à subir la mémoire de nos fautes passées. On en parlait tout à l'heure.
3: Absolument. Nous sommes tous héritiers d'un passé. Alors, il y a un poète grec qui dit « Hier ne m'appartient pas, demain non plus, mais c'est mon aujourd'hui. » Mais ce aujourd'hui-là ne naît pas de nulle part. Il naît aussi d'un passé. Et c'est pour ça qu'il faut soigner, parce que le présent d'aujourd'hui, c'est le passé de demain. Donc, il faut soigner l'aujourd'hui pour demain, pour les enfants. Et c'est ce qu'il a voulu exprimer par là. Et elle lui prédit, parce puisqu'elle est, elle est rentrée dans la vérité sublime, dans la vérité de l'éternité, elle lui révèle que bientôt ils seront réunis. Mais elle lui dit, il faut que l'ordre, il y a un ordre immanent sur la terre, et il faut qu'il soit rétabli. Il faut que mort ait une chance de demander pardon. Parce que moi, je crois aux vertus du pardon. Et c'est ce qui lui permettra de s'éteindre en paix et d'atteindre l'au-delà après avoir peut-être un petit peu racheté les fautes dont il est, lui, responsable. Une partie de ce qui le poursuit, il n'en est pas forcément responsable.
2: Finalement, mort n'était pas un homme mauvais. Nous allons remonter le temps pour nous plonger dans son enfance, en tout cas pour mieux comprendre sa personnalité. Une enfance volée, violée, avec des mots forts, son épouse le relèvera quelque part. Je cite, « Ton enfance violée t'a bloqué les issues. Tu es resté prisonnier d'une histoire mal écrite. Ils ont fait de toi une arme de destruction massive. »
3: Absolument. Ça, ce sont les enfances blessées. Quand j'écris, moi, j'observe. Tout ce que j'écris, vraiment, il n'y a rien qui sorte vraiment de mon imagination fertile. Surtout quand j'évoque des problèmes comme ça. Ce sont des choses que j'ai observées. J'ai observé que les enfants qui se traînent dans la rue ou dont on fait des martyrs dans les familles ou dans les certains endroits, j'ai observé qu'ils deviennent des adultes... des armes de destruction massive qui ne font que ce qu'ils savent faire, c'est-à-dire être violent, violer soi-même ou faire ce qu'ils ont appris. Ils savent rien faire d'autre. Ils n'ont pas reçu d'amour, donc ils savent pas en donner. On peut pas donner ce qu'on n'a pas. Et mort, c'est cela. Il a complètement perdu. Il a perdu son enfance. En étant un enfant des rues, en étant aux abords des mosquées, on aurait pu penser que la mosquée est un refuge. Pourtant, alors dans des crises où la peau, la mosquée est un refuge sublime, formidable, c'est le lieu de la spiritualité. Mais aux abords des mosquées, quelquefois, traînent des prédateurs et il en a été la victime. Il a été victime de la faune urbaine et c'est toute une faune. Pour qui veut se promener dans une ville la nuit? On voit que tous les fauves sont de sortie. Et lorsque les enfants sont laissés dans la rue le soir, quand on les voit à 10 heures du soir, quand vous voyez un enfant de 2 ans, 3 ans, 4 ans, qui se promène le soir, on sait que cet enfant-là, il va être la proie de ces fauves-là. Il faut protéger l'enfance.
2: Voilà, il a été la proie de Tante Djemé, cette sordide histoire avec Tante Djemé qui avait fait de lui un esclave sexuel. C'est des choses également qui arrivent.
3: Bien sûr. Ce ne sont pas que les hommes qui sont des prédateurs, il y a certaines femmes aussi. Moi, je ne suis pas binaire. Je pense que ce qu'il y a chez les hommes, il y a la même chose chez les femmes. Ils sont à égalité de vice et de cruauté. Je ne suis pas en train de dire que les femmes sont parfaites et les hommes imparfaits.
2: Et ce viol-là de Tante Djemé serait la cause de cette haine qu'il nourrissait envers la femme?
3: Mais bien sûr, parce que sa première rencontre avec une femme vraiment de cette manière-là, la rencontre des corps, ça a été de cette manière violente avec quelqu'un qu'il avait sous la main. Parce que mort n'a rien d'autre, il n'a ni famille, ni amis, il n'a rien d'autre. Et son seul Sa seule volonté, c'est de partir. Au moment où Tante Niémé le voit, il est en train de faire de la musculation sur la corniche. Il veut se muscler pour pouvoir supporter le trajet en pirogue, pour prendre la pirogue pour partir en Europe. Et Tante Niémé, qui fait partie donc de cette classe de femmes prédatrices qui traînent dans... elle lui fait miroiter un avenir radieux en lui disant « Ben viens, je vais te loger, je vais me prendre soin de toi. » Mais en fait, c'était pour assouvir elle-même ses propres vices.
2: Et chaque fois que je te regarde, c'est le couteau aiguisé que je destinais à cette femme qui s'enfonce en moi. Je n'ai rien à t'offrir, rien que le pu d'une plaie qui ne guérira jamais. Mort souffrée dans sa chair.
3: Tout à fait. Mort, c'est une boule de souffrance. Il n'a jamais eu rien d'autre. Et quand il a eu une femme, il n'a pas su l'aimer. Parce qu'il ne sait pas ce que ça veut dire aimer.
2: Il ne savait pas.
3: Il ne sait pas, il sait que se défendre. Il essaie de se défendre par tous les moyens possibles. Alors, un de ses moyens de défense a été le silence. Justement, il a construit des murs de silence qu'on a identifiés tout à l'heure. Mais on va se rendre compte que la confession va avoir raison du silence et que le silence n'est pas une option, sauf s'il est porteur de réflexion et de méditation. Ça, c'est une des dimensions du silence. Mais là, en l'occurrence, c'était pas ça. C'était un silence barrière, un silence pour ne pas souffrir davantage.
2: Mort, parti à jamais, Yandé, sa veuve, malgré les souffrances, les humiliations, restera digne. Elle tiendra à bon, malgré les incompréhensions de ses filles. Elle continuera à aimer son mari, malgré tout. La preuve, cette lettre à la veille de l'an 1 du décès de son mari. On réécoute un passage de votre livre, madame, aux pages 119 et 120.
6: À toi, l'époux, l'ami, durant toutes ces années de vie commune, nous n'avons pas su communiquer. Avant ton départ, tes confidences m'ont permis d'accéder à ta prison de douleur et tu as su, avec humilité, manifester ta demande de pardon. Tout ne peut être réparé en une année. Mais je rends grâce à Dieu et lui suis reconnaissante. À toi aussi, je dis merci. Grâce à la puissance de ta confiance, j'ai pu accéder à l'amour fraternel. Je peux enfin te nommer avec sincérité mon ami. Tu es parti il y aura un an demain. C'est comme si c'était hier. Les 4 mois et 10 jours de mon veuvage ont été une période d'intense méditation et de silence pour rassembler tout ce que je veux te dire. Passer au tamis l'année tumultueuse que je viens de passer pour comprendre et avancer. Je te dois bien cette lettre, à toi, l'époux que j'ai si peu connu. Quand j'aurai fini de la rédiger, j'irai la lire sur ta tombe et je glisserai les feuillets sous le gravier blanc qui la recouvre. Puis je te lirai ce poème de Victor Hugo, écrit pour sa fille que tu aimes bien, demain dès l'aube. De là où tu es, tu entendras ma prière. Elle la transmettra à qui de droit. Sois-en sûr. Depuis que tu es parti, pas un jour n'est passé sans que je fasse mon devoir d'épouse. Je t'ai envoyé des prières en même temps qu'à ma mère et à Aram. Je vous fais le serment de ne jamais manquer à ce devoir-là, tant qu'il me restera un souffle de vie.
2: Merci, merci. Donc, Ndeye Koumba Maguette Sambe pour cette lecture. Du coup, Yandé restera jusqu'au bout cette bonne épouse.
3: Absolument. Elle est encore prisonnière de ce devoir d'épouse. Mais cette fois-ci, c'est un devoir accepté et puis un devoir auquel elle se soumet avec plaisir parce qu'il lui permet de rentrer dans la méditation, dans le silence de la méditation et pas dans le silence de la défense et de la violence. Ce silence-là est un silence porteur parce que la prière, elle a découvert les vertus de la prière. Elle sait que prier pour quelqu'un, c'est également prier pour soi. Et donc, ce sont des moments privilégiés qu'elle veut lui consacrer désormais parce que elle a accédé à une forme de connaissance de qui était son mari. À travers, elle a un peu des vertus de sorcière. Quand elle masse les corps, elle connaît l'histoire de la personne qu'elle masse. Et elle sait que lui aussi n'est qu'une victime. Et elle atteint une forme d'apaisement qui lui permet de lui parler, de lui écrire cette lettre, qui est également cette lettre, hein, un hommage à une si longue lettre de Mariam Abba. Les 4 mois 10 jours dont elle parle ici sont une référence précise à une si longue lettre. Le veuvage est une période qui permet cela. En priant pour l'époux parti, ben on refait l'histoire et peut-être qu'on remet l'histoire à l'endroit. Ce qui était dévié, on tente de le... On le remet en place. Et on peut avancer de manière plus... de la meilleure des manières, une fois qu'on a fait, on a fait le vide et qu'on a fait l'inventaire. L'inventaire de tous les, de tout ce qui s'est passé.
2: Mort qui fut un père aimant, juste que c'est le temps qui leur avait manqué.
3: Exactement. Il devient un père aimant le dernier mois de sa vie. Pendant ce dernier mois de sa vie, où après il est une victime d'une maladie foudroyante, et après avoir rencontré d'autres femmes, dont une femme française qui lui permet la confession, et après avoir rencontré également sa mère, il comprend tout d'un coup et il peut enfin devenir qui il est pendant ce dernier mois qui va lui permettre d'accéder à la lumière ultime. Et je trouve, en faisant ça, il répare, non seulement il se répare lui, mais il répare également Yandé, il répare ses filles, quelque part, même si le temps lui a manqué. Mais c'est le temps du récit après.
2: En tout cas, il fallait pour elle reprendre les choses en main. Elle a retrouvé la joie de vivre, ses filles à ses côtés. Elle fait un travail qu'elle adore, travail de masseuse, une femme. Après une séance, la scruté est comme si elle me fouillait l'âme. En quittant la salle, elle m'a révélé son prénom. Elle s'appelait Claudie. Et je vous laisse lire ce passage.
3: Alors, en quittant la salle, elle m'a révélé son prénom et s'appelait Claudie. Alors Claudie, pour remettre les auditeurs au parfum, Claudie, c'est une femme prostituée qui travaille au bois de Vincennes. Alors, elle a rencontré Mort le dernier jour de sa vie de prostituée. Au-delà, elle a décidé qu'elle quittait ce métier et qu'elle avait assez donné. Et c'est cet Africain qui vient, dont elle ne comprend quasiment pas le langage, qui lui permet à la fois de révéler cette personne, puisqu'il lui fait une confession. Ils ne se comprennent pas par le langage, mais ils se comprennent par le corps à corps, mais également soul to soul. Ça, j'emprunte cette formule à mon ami Amadou Bamba Thioban, qui est un professeur émérite qui m'avait dit ça. Le corps à corps se révèle être un soul to soul. J'avais trouvé ça très beau.
2: On vous laisse lire ce passage.
3: Mon ami, petit à petit, j'enlève une à une les épines qui ont fait saigner mon cœur. Peu à peu, je suis attentive au rythme de ses battements. Je retire doucement les voiles qui m'empêchaient de voir la réalité. Et Paris est si beau dans son habit vert qui se moire à l'approche de l'automne. J'écoute la chanson d'Indila, une dernière danse, dont les paroles d'espoir me touchent. Je danserai en pensée avec toi sur l'air de Save the Last Dance for Me de Leonard Cohen. Et pour finir, je mettrai 3 fois Alléluia du même, qui m'accompagne presque quotidiennement. Je ne suis pas une grande intellectuelle et je fais avec ce que j'ai. Et cela suffit à ensoleiller mes jours. La littérature, la musique, les arts en général ont un effet cathartique reconnu. Je me laisse porter par les notes et les pages. Je vogue sur des océans inconnus de tous. Ma main gauche portant un poignard pour lacérer mes peines et déchirer mes désespérances. Ma main droite tenant une plume pour dessiner des soleils et peindre les couleurs de l'espoir. Je m'endormirai en relisant le poème de William Ernest Henley, Invictus, que Nelson Mandela racontant et mettant. Et je répéterai comme un mantra les derniers vers. Je suis le maître de mon destin. Je suis le capitaine de mon âme. J'ai choisi la voie du pardon pour ne pas demeurer dans la rage. J'ai fait le choix de tuer les démons intérieurs dont j'étais la proie consentante. Mon choix est la vie et l'espérance. Et si mes blessures se rouvrent sous l'effet de quelques raisons, bonnes ou mauvaises, je saurai laisser ma lumière intérieure les cautériser et les guérir. je dépose mon fagot à la porte de la vie pour faire le vide nécessaire au mouvement qui me porte vers l'avenir. Je suis un duvet et je flotte dans le vent. Tant pis pour moi si les bourrasques m'emmènent plus loin qu'il ne faudrait. Je laisse mon destin entre les mains de Dieu.
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0: intégrer certaines assignations de la société, elles agissent comme si on leur imposait cela. Alors, il faut qu'elles se libèrent peut-être de ces assignations-là et qu'elles osent être enfin elles-mêmes.
1: Est-ce que, comme le pense Yandé, on a plié la société, les religions à la dictature, si vous voulez, on a inoculé le venin de la soumission aux petites filles depuis la naissance?
0: C'est vrai, je le pense profondément, même si on voit des femmes qui, ça et là, sont libres, évidemment. Mais je pense que la société gagnerait à laisser les femmes exprimer ce qu'elles sont, sans leur dire ce qu'elles doivent être et ce qu'elles doivent faire. Elles ont des aspirations, tout comme les hommes, mais je pense que cette société aussi a été modelée ainsi. Pour donner cette place-là à la femme, on a plié, je le dis, on a plié les religions à cela. On ne prend de la religion que ce qui nous arrange. Et non, il faut lire le livre saint du début à la fin.
1: Et faut pas le tronquer.
0: Il ne faut pas le tronquer par désir de pouvoir. Ce pouvoir que les hommes veulent absolument s'accaparer et qu'ils ne veulent lâcher pour rien au monde. Ils ne veulent pas lâcher leurs privilèges. Ils ne se rendent pas compte qu'en ne lâchant pas leurs privilèges quelquefois, ils affaiblissent la société. Je pense qu'une société équilibrée, c'est une société qui marche sur ses deux jambes. L'une des jambes, c'est les hommes, l'autre jambe, c'est les femmes. S'il y a un homme qui marche sur une jambe plus petite qu'une autre, il claudique. Il ne marche pas droit.
1: Fatimata Diallo-Ba, auteur de Rouge Silence, invitée de Saveur de l'écriture. D'autres thèmes traversent votre œuvre. La musique, l'art, la prostitution, on a un procès avec Claudie. Mm-hmm. Les relations entre l'Occident et l'Afrique, le sort réservé aux émigrés, à qui on prête pour des raisons électoralistes et toutes sortes de vices. Pour vous donc, vous l'avez rappelé tantôt, vous aviez été en France. Et pour vous donc, une partie de l'Occident a perdu son humanité.
0: Bien sûr. L'islamophobie dont sont victimes les musulmans aujourd'hui en Europe, sous prétexte qu'il y a des terroristes islamistes, en est un exemple. Il n'y a pas très longtemps, je crois que c'était avant-hier, un enseignant a été tué à Arras, en France, par quelqu'un qui est prétendument terroriste. Juste, alors, à cause de ça, tous les musulmans vont être sur la sellette et tous les partis d'extrême droite vont se jeter dedans pour dire oui, c'est l'islam qui est en train de transformer notre société en société violente. Ce n'est pas vrai. C'est vrai que, mais je suis d'accord avec vous, l'Occident a perdu un peu de son âme. Voilà, quand on voit le sort fait à certains émigrés, on ne peut que le déplorer. Vraiment.
1: Fatimata Diallo-Ba, on va évoquer la problématique de l'édition au Sénégal. Mm-hmm. Et pourquoi, selon vous, elle constitue un problème chez nous?
0: Mais parce que n'est pas éditeur qui veut, mais qui l'a appris. L'édition est un vrai métier. Éditer un livre, c'est lui donner une forme d'éternité. À partir du moment où l'auteur a couché sur le papier et qu'il confie à son éditeur, il y a un travail de collaboration qui doit avoir lieu afin de rendre le livre parfait. Or, je suis au regret de remarquer quand même qu'il y a beaucoup de livres qui sont imparfaits, soit par défaut de correction, soit parce que de manière... quand on voit des livres édités en Afrique et des livres édités ailleurs, on voit tout de suite la différence.
1: Ouais.
0: Et je pense qu'on est capable maintenant au Sénégal de passer ce gap-là de qualité. On a de bonnes maisons d'édition.
1: Pourquoi ce travail de perfection-là a tardé à être fait au Sénégal?
0: Mais je crois qu'il faut les ressources,
1: les talents pour le faire.
0: Il faut qu'il y ait des assises de l'édition. Je pense qu'il y a un problème financier qui se pose, certainement.
1: Malgré l'appui de l'État,
0: il y a peut-être... le livre coûte cher au Sénégal. Il n'est pas accessible. Et je pense que si on veut vraiment augmenter le niveau de l'enseignement ou de la connaissance des gens, il faut rendre le livre accessible, le rendre moins cher. Parce que n'importe quel Sénégalais ne peut pas se payer un livre à 15 000, 20 000. C'est difficile.
1: C'est difficile.
0: Même si le travail de l'écrivain, il n'est pas monnayable. Les nuits que passe un écrivain à écrire son œuvre, les nuits blanches qu'il passe sur son œuvre,

0: œuvres ne sont pas monnayables. On ne peut pas trouver ça. Mais il faut qu'on trouve un moyen de réguler cela et peut-être que les éditeurs entre eux devraient s'entendre sur un modus vivendi, un modus faciendi, faire les choses ensemble pour voir comment améliorer le secteur, pour faire une industrie du livre viable. Parce qu'on a tellement de talents au Sénégal. Vraiment, il y a tellement d'auteurs talentueux, je peux même pas vous dire. Moi, j'en rencontre tous les jours,
1: Ils sont
0: même
1: formidables, très bien.
0: des gens qui ont publié et la masse de ceux qui n'ont pas publié
1: Des
0: parce qu'ils n'ont
1: publications qui dorment dans les
0: qui
1: tiroirs
0: dorment dans les
1: également, oui.
0: tiroirs. C'est pour ça que je
1: Ça, c'est
0: suis
1: vrai.
0: très reconnaissante vraiment à l'Harmattan et à mes maisons aux maisons d'édition qui m'ont publié de m'avoir fait sortir de l'ombre, d'avoir fait de ces rêves des réalités.
1: À côté également, il y a le piratage également qui n'aide pas.
0: Le piratage n'aide pas, mais en même temps, que peut quelqu'un qui ne peut pas s'acheter un livre à 15 000, s'il trouve le même livre photocopié à 3 000, il va l'acheter.
1: Et Fatou Diome qui dit, c'est vrai que la vie est dure, mais il faut penser également aux nuits blanches des auteurs que vous êtes.
0: Oui, absolument, je suis d'accord avec ça.
1: Voilà.
0: Fatou Diome est une auteure que j'admire.
1: Alors, moi aussi. Et pour revenir, hein, on va terminer par là. Lors de notre émission
0: Oui.
1: à l'époque de École en question, je vous avais
0: Oui.
1: posé la question, après d'écrire Sous la peau, la suite serait quoi? Aujourd'hui, la suite, est-ce que la suite de Rouge Silence se fera avec les sœurs Marie et Sarah?
0: Alors,
1: Est-ce que d'abord vous y pensez?
0: mais bien sûr, je
1: Voilà.
0: l'ai même écrit. Je l'ai écrite la suite, elle n'est pas encore corrigée parce qu'il faut une deuxième lecture. Une fois qu'on a eu le premier jet, après il faut, c'est là que commence le vrai travail, l'inspiration. Le premier jet, c'est facile, presque, je dirais. Mais je sentais que le destin de Marie n'était pas fini, que le destin de Sarah n'est pas terminé, que le destin même de Yandé n'est pas fini. J'ai écrit une suite et je crois que ce sera alors là la fin de la trilogie et ça va s'appeler La Grâce des Murmures. Pour le moment, c'est le titre provisoire après les cris, les silences, les murmures.
1: Ça, c'est une exclusivité pour Radio Sénégal. On va terminer par cette séance à questions-réponses automatiques. Séni.
2: Votre livre de cœur.
0: Alors, il y en a plusieurs. Il y a tellement de livres qui sont publiés qu'il y en a plusieurs, mais il y en a un vraiment que j'ai lu et relu et relu. Ce sont Les Murmures à la jeunesse de Christiane Taubira.
2: À quel moment écrivez-vous?
0: J'écris quand je peux. J'écris dans les interstices de mes activités. Je n'ai pas une heure d'écriture proprement dite. Quand j'ai le temps, une récréation, 15 minutes, j'écris 2 pages. Quand j'ai le temps, quand mes enfants me laissent le temps, j'écris le soir, j'écris la nuit, j'écris à toute heure.
2: L'auteur qui vous a inspiré ou qui continue de vous inspirer?
0: Alors, ce sont les auteurs soufis, Rumi. M'inspire. Quand je relis des auteurs anciens, Sénèque m'inspire, Cicéron m'inspire, mais également Amadou Ampateba m'inspire, Cheikh Anta Diop, Léopold Sédar Senghor, je pourrais vous en citer une pléthore, Boubacar Boris Diop, à chaque fois que je le relis et je suis émerveillée.
2: Dans la vie, qu'est-ce qui vous fait baisser les bras?
0: Ce qui me fait, c'est le désespoir. Ce qui me fait désespérer, c'est la méchanceté. Ça, les bras m'en tombent, comme on dit.
2: De quoi êtes-vous inconsolable?
0: Inconsolable, du décès de ma petite sœur et de mon papa.
1: Paix à leur âme.
0: Paix à leur âme.
2: Une devise que vous érigez en précepte de vie.
0: Alors, cette devise, c'est une phrase qu'a écrite, oui, l'écrivain Ovide. C'est Amor omnia vincit en latin, qui veut dire l'amour vainc tout. L'amour vainc à bout de toutes les difficultés, de tout. Il suffit d'aimer.
1: Et nous allons terminer par cette belle phrase sur l'amour. Madame Fatimata Diallo, merci.
0: Merci.
1: Fin des saveurs de l'écriture. Merci en tout cas
0: Merci beaucoup.
1: d'avoir
0: À vous.
1: répondu à ce numéro de saveurs de l'écriture.
0: Merci beaucoup, vraiment, je suis très touchée, très sensible par cette marque d'affection même, je dirais, parce que les écrivains, les écrivaines sont nombreux ici au Sénégal et vous m'avez choisi et je vois ça comme vraiment une bénédiction. Je suis sûre que compte tenu de la bienveillance avec laquelle vous accueillez vos invités, ils vont être à l'aise et ils vont se livrer. Hein, et on a besoin de ça. Il y a de la place pour des émissions littéraires de qualité. Et vraiment, je vous remercie. Je suis très heureuse d'avoir participé à cette émission, d'avoir entendu des extraits du livre. Et je suis persuadée que ça va donner envie aux enfants de lire, parce que c'est pour eux qu'on écrit aussi. J'écris pour que les enfants aient un accès à la lecture.
1: En tout cas, merci. Merci pour cet honneur, Fatimata.
0: Merci.
1: Merci également à Seyni Diop et à Ibrahima Youm qui étaient à la prise de son, à Babacar Ndiaye, Ousmane Beng, Ibrahima Sadi à la coordination. Grand merci également à Adi Fatou Barhi, Adia Fatou Sar, Élise Emmanuel Senghor, Ndaï Koumba, Maguette Sambou, Solange Angélique Nden pour leur précieuse voix au montage à Tramis et le coulissant. Zoublié Koumba Marone, passionné de la littérature. On se retrouve très bientôt.
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1: Radio Sénégal, nous sommes le jeudi 8 octobre 2026. Il est 6h et le jour se lève sur Dakar et partout où vous nous écoutez. Bonjour et bienvenue. Salam Sénégal, le 4e numéro de la semaine. C'est parti.
2: Salam Sénégal.

0: Le bulletin pour démarrer chez le Wolof tout à l'heure avec Seydina Aline Diop, Seydina Mangla Ziar.
1: Mangla Delo Ziar Bouba, Ziar Bouba, Adi.
0: Adiaratou Adi.
1: Bon, d'ailleurs, bien, nous n'en avons pas. D'ailleurs, bien, nous avons une activité.
0: Alors, Adji Fatou Barry, bonjour.
2: Bonjour, Renat.
0: Alors, c'est parti, Adji, pour votre 6 heures.
2: Bonjour à tous. Prolongation de la finale de la CAN Maroc 2025. Le tribunal arbitral du sport statue aujourd'hui sur les différents opposants, le Sénégal au Maroc, concernant le véritable vainqueur de la 35e édition de la Coupe d'Afrique des Nations, finale disputée le 18 janvier 2026 à Rabat. L'audience à huis clos démarre à 7h30, temps universel à Lausanne, en Suisse. Les représentants du Sénégal et du Maroc seront auditionnés par un panel de 3 arbitres composé d'un Français, d'un Italien, un Italien et d'un Allemand, tous spécialistes du droit du sport. La CAF sera également présente. Sur le déroulé de ces débats, nous écoutons les explications du spécialiste du droit du sport, Maître Moustapha Camara.
3: Le Sénégal, d'abord, qui est appelant, ses avocats vont présenter leur déclaration d'appel, leur mémoire. Dans le mémoire, il y aura la présentation des faits, il y aura également les moyens, les prétentions, également les preuves du Sénégal, également, et éventuellement des témoins. Et après ça, la Confédération africaine de football et le Maroc qui sont intimés vont répondre également par un contre-mémoire. Dans ce contre-mémoire, ils vont aussi faire leur présentation des faits, hein, et puis leurs prétentions, et puis également répondre point par point au Sénégal. Le règlement du 1er juillet 2025 dit très clairement, dans un de ses 70 articles, que la sentence sera rendue le plus rapidement possible. Moi, j'en ai par expérience, je sais que dans le dossier comme ça, ça peut être soit dans 10 jours, soit pas 2 semaines.
2: À l'instant, donc, les explications du spécialiste du droit du sport, Maître Moustapha Camara. Salon international des médias d'Afrique, la 2e édition s'ouvre ce matin à Dakar sous la présidence du Premier ministre Ahmadou Al-Aminou Mohamed Lo. Édition placée sous le thème « Bâtir un écosystème médiatique souverain et performant en Afrique ». L'Allemagne et l'Algérie sont les pays invités d'honneur. Plus de 35 pays sont attendus à cet événement qui va se poursuivre jusqu'au 11 octobre. Et puis, Assemblée nationale, la commission d'enquête parlementaire sur les opérations de cession d'immeubles du patrimoine bâti de l'État débute ses auditions aujourd'hui. Seront entendus à tour de rôle 3 anciens directeurs généraux de la Société de gestion et d'exploitation du patrimoine bâti de l'État, SGEPASA, et de l'Agence de gestion du patrimoine bâti de l'État. Cette commission d'enquête fait partie des 6 commissions parlementaires créées par l'Assemblée nationale le 20 août dernier, portant notamment sur la gestion foncière, le patrimoine bâti de l'État, certains mécanismes financiers, les marchés publics, les licences de pêche, ainsi que les exonérations fiscales à Rona.
0: Merci beaucoup, Adji Fatou Barry. C'était votre 6 heures. On se retrouve dans 56 minutes à 7 heures pour la principale édition française de la matinale. Salam Sénégal, le bulletin en français, le Wolof à présent, c'est Dina Aline Diop, Nuatna la Boubar.
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4: Bonjour à Rona Diouf et salam à tous les auditeurs de Radio Sénégal.
0: Alors les unes de ce jeudi 8 octobre.
4: À la une du quotidien national, la simulation d'une attaque terroriste durant les JOJ. La sécurité intérieure teste ses capacités de réaction, titre Le Soleil. Un test grandeur nature a permis d'évaluer les conditions en conditions quasi réelles, les capacités de réaction, de coordination et de montée en puissance des différents acteurs engagés dans la sécurisation de l'événement. Dakar sous contrôle affiche en une le quotidien enquête qui nous informe que 14 600 personnes ont été mobilisées sur les pôles de Dakar, Diamniadio et Sali. Simulation de prise d'otages simultanée dans deux grands hôtels de la capitale. Le ministre de l'Intérieur, Mohamedou Makhtar Cissé, juge le dispositif opérationnel. Les parutions du jour évoquent également l'audience du tribunal arbitral du sport sur le recours du Sénégal sur la finale de la dernière CAN de la dernière Coupe d'Afrique des Nations. Oui, la bataille finale du Sénégal et du Maroc se joue à Lausanne devant le TAS, titre point actu. Le Sénégal avait remporté le trophée sur le terrain après une longue interruption de la rencontre suite à un penalty accordé au Maroc et quelques mois après, la commission de discipline de la Confédération africaine de football retirer le trophée au Lyon pour décerner la victoire finale au Maroc sur tapis vert. Réumi Quotidien Sport Plus précise que le tribunal arbitral du sport ne donnera pas son verdict aujourd'hui.
0: Dominique Kama pour les Une en français, le Wolof dans un court instant. À 6h, Dambategal Foukia, Munutli, Otiye, Nikaï, Rifoussel, Dominika, Manu, Nale, Yolen, Tiandre.
4: Final, Arna Diouf, nous sommes amis auditeurs du Radio Sénégal. Nous sommes amis de la Fosti, Otu Yegrekaï, Denkoy Dore, Ag Yegrekaï. 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
0: 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en direct dans ce studio 6h13 alors nous sommes ensemble jusqu'à 9h au programme de votre matinale le grand entretien notre invité ce matin le journaliste Amidou Harouna Dem, il est journaliste sportif, vice-président de la NPS, Dirpub également, du quotidien L'Info, CAN 2025, 9 mois après, le verdict final se joue à Lausanne. On en parle dès 8h avec Rahmatoulaye Sarr, les chroniques du jeudi de Ralex Sedlex, événements politico-judiciaires de 2021-2024, quand les faits peuvent devenir crimes contre l'humanité. Chronique à suivre avec Demba Diao, oil and gas, hivernage et activités pétro-gazières, les dispositifs de sécurité renforcés pour assurer la continuité des opérations, nous dira Radifal Koulibaly ici qui signe la chronique. Le reportage à Salam, la série que nous consacrons cette semaine à la création de nouvelles IA et IEF. Ce matin, nous serons dans le nord du pays, à Dagana, où une nouvelle inspection de l'éducation a été créée à Ross Betcho, Mbaye Diop. Sera en ligne avec nous tout à l'heure. Port et trait, l'aventure ambiguë perd son auteur. Hommage à cher Amidou Kane dans Salam Sénégal. Le portrait de la semaine est signé ce matin Abdoulaye Wade. Salam Sénégal, c'est aussi du sport. Le focus avec Elage Tanda Khandia et les actualités internationales assurent également. Vous avez le programme du jour à la mise en onde. Papa Matar Sarr, assisté de Ngagne Demba Diop.
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0: Un météo, le bulletin météo du jour avec la poursuite des activités pluvieuses orageuses ce matin principalement sur la moitié ouest du pays. Et les zones les plus concernées seront Dakar, Thiès, Saint-Louis, Louga, Fatick, Kaolack, Ziguinchor. Ailleurs, le ciel restera couvert à passagèrement nuageux avec de faibles chances de pluie par endroit.
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0: Le 8 octobre 1990, d'abord, création des communes de Dar Djolof, à Kungel, Urosogin, Djoum, Tchonkessil, Goudomp, Marsassoum, Djofior et Pout. Les localités de Guedjawaï et Barni sont également érigées en communes après avoir été détachées respectivement des communes de Pikine et Rufisque. 8 octobre 2017, le chavirement d'une des pirogues d'un cortège funèbre entre le village de Fawaï dans le département de Fatick et Sahor, une île situé dans la commune de Loul-Sessène, fait 6 morts. Le 24 avril de la même année, 21 femmes avaient péri à Betenti, dans le département de Foundiougne, dans un autre chavirement de pirogue. Et puis 8 octobre 2024, décès à Paris, à l'âge de 59 ans, de Mamadou Moustapha Ba, dernier ministre des Finances et du Budget du régime du président Macky Sall, nommé le 17 septembre 2022. Le 10 novembre 2024, le procureur de la République ordonnait le report de son inhumation, évoquant un décès suspect.
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2: Allez, votre chronique judiciaire qui s'intéresse ce matin à la notion de crime contre l'humanité prévue par l'article 17 du statut de Rome et de la Cour pénale, internationale, la CPI, et l'article 431-2 du Code pénal sénégalais. Un décryptage qui intervient après l'annonce du procureur de la République près le tribunal de grande instance de Dakar, l'ouverture d'une enquête sur les infractions présumées liées aux événements politico-judiciaires de 2021 à 2024, des faits qui, selon le parquet, pourraient, de par leur ampleur et leur caractère systématique, être qualifiés de crimes contre l'humanité. Mais concrètement, qu'est-ce qu'un crime contre l'humanité et quels en sont les actes matériels? Éléments de réponse avec Demba Diaouf.
3: Le code pénal sénégalais modifié en février 2007 est sans équivoque. Il met en œuvre les dispositions les plus substantielles du statut de Rome, traité fondateur de la Cour pénale internationale CPI. En effet, l'article 431-2 du Code pénal sénégalais a internalisé le crime contre l'humanité. Maître Hélène Cissé, vous êtes avocate spécialisée en droit pénal international, inscrite au barreau du Sénégal et à la CPI. Que signifie la notion de crime contre l'humanité?
4: La notion de crime contre l'humanité dans le droit sénégalais a internalisé la même définition du crime contre l'humanité de l'article 7 du statut de Rome qui a fondé la Cour pénale internationale. Il y a deux éléments qui sont rappelés d'ailleurs même dans le chapeau de l'article 431-2 du code pénal sénégalais qui a internalisé le crime contre l'humanité.
3: Il existe plusieurs actes matériels d'un crime contre l'humanité. Maître Hélène Cissé.
4: C'est notamment l'extermination, la déportation, le crime d'apartheid, la réduction en esclavage, pratique d'exécution sommaire massive, disparition forcée et un alinéa spécial sur la torture ou les actes inhumains causant intentionnellement de grandes souffrances ou des atteintes graves à l'intégrité physique et psychique. Allez, c'est ça qui est important. Tous ces éléments matériels qui constituent en fait des infractions doivent être inspirés par des motifs d'ordre politique, racial, national, ethnique, culturel, religieux ou sexiste. Et on peut dire que la législation sénégalaise a entraîné l'élargissement des actes matériels constitutifs de crimes contre l'humanité en intégrant le viol, l'esclavage forcé, la prostitution forcée, la grossesse forcée, la stérilisation forcée ou toute forme de violence sexuelle de gravité comparable. Donc, pour que ces crimes soient des crimes de droit international, c'est-à-dire des crimes contre l'humanité, il y a un élément express et un élément, en fait, implicite. L'élément express, c'est que ces crimes doivent avoir été commis dans le cadre d'une attaque généralisée ou systématique.
3: C'est tout pour votre chronique judiciaire. Merci d'avoir suivi. À jeudi prochain, nous parlerons des notions d'attaque généralisées et systématiques.
2: Événement politico-judiciaire de 2021-2024, quand les faits peuvent devenir crimes contre l'humanité. Chronique d'Ouralex Sedlex de Demba Diaou a réécouté un podcast sur les différents supports digitaux de Radio Sénégal.

0: Le Sénégal dans le cercle restreint des pays producteurs.
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2: Oil et gaz, malgré les fortes pluies qui perturbent les pays, les activités pétrolières et gazières se poursuivent. Les dispositifs de prévention et de sécurité sont installés dès le début de la prospection et renforcés lors de l'exploitation. Alors, de quoi anticiper les perturbations et garantir la continuité des opérations en plein hivernage? Oil et gaz, ici dit Adia Khalifal Koulibaly.
3: Les pluies et les activités pétrolières et gazières ne font pas toujours bon ménage, mais les multinationales sont parées à toute éventualité pour préserver la continuité des opérations, rassure l'expert pétrolier Bachir Dramé.
4: Les projets pétroliers, ce sont des projets d'ensemble, ce ne sont pas des projets isolés les uns des autres. Tout est pris en compte dans les plans de développement et souvent les compagnies pétrolières qui travaillent avec sous-traitants veillent à ce qu'un plan de contingence, enfin à ce que des plans d'intervention soient bien établis, soient bien structurés, soient bien validés et prennent en compte l'ensemble des intempéries. C'est les inondations, ce sont des choses sur les qui arrivent tout le temps et qui peuvent arriver à tout moment. Il est évident qu'à côté des plans nationaux d'État qui sont comme le plan ORSEC par exemple ou d'autres plans qui sont détenus, enfin qui doivent être mis en œuvre par les États, les compagnies s'adaptent aussi dans leur plan de développement pour pouvoir faire face. C'est de ça qu'il s'agit. Ce qu'il faut retenir, c'est que les projets pétroliers ne sont pas des projets isolés, ce sont des projets d'envergure qui prennent en compte l'ensemble, des contraintes qui peuvent arriver. C'est pourquoi d'ailleurs, on le demande souvent avant d'intervenir, on demande aux pétroliers, aux compagnies qui interviennent, on leur demande des études d'impact environnemental qui effectivement aussi prend en compte un certain nombre de contraintes comme des inondations qui peuvent survenir, quelles sont les solutions idoines par rapport aux infrastructures.
3: Des dispositifs préventifs donc qui doivent permettre aux compagnies pétrolières et gazières de faire face aux aléas de l'hivernage tout en garantissant la sécurité des installations et la continuité des opérations.
2: Oil and Gaz, chronique signée tous les jeudis. Khalifal Koulibaly, SI Radio Sénégal, Salam Sénégal, 6h passé de 23 minutes à Dagana et à Rosbetio.
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2: Notre série, le département de Dagana compte désormais une nouvelle inspection de l'éducation et de la formation à Rosbetio, une création qui s'inscrit dans la réforme du découpage territorial des structures éducatives. Objectif, rapprocher l'administration des établissements, renforcer l'équité territoriale et améliorer le pilotage du système éducatif. Une décision saluée par les acteurs du secteur et les autorités locales. En ligne de Dagana, Mbaye Diop, bonjour.
5: Bonjour, Arona.
2: Alors, merci d'être avec nous ce matin. Mbaye Diop, on écoute ensemble votre reportage et on se retrouve juste après.
6: La création de l'inspection de l'éducation et de la formation de Rosbetio a été saluée par les acteurs de l'éducation et les autorités du département de Dagana, qui voient un levier pour accompagner les initiatives éducatives de l'arrondissement de Ndiaye. Selon le secrétaire général du syndicat CLFC de Dagana, cette réforme vise à rapprocher davantage l'administration des établissements scolaires, des enseignants, des élèves, des parents d'élèves et des communautés. Pour Moustapha Sey, agent administratif, la création de l'IF de Rosbetio entre dans le cadre des stratégies de déconcentration et de territorialisation des actions publiques.
7: Elle intervient dans un souci de rapprocher l'administration scolaire des usagers, parents, élèves, inciteurs, collectivités locales, extra. Il faudrait rappeler que les usagers partaient jusqu'à Dagana pour se rendre à l'IF. Cela permet aussi de développer le marketing territorial et surtout permettre à Rosbetio d'aspirer à plus de responsabilités.
6: Le surveillant général du lycée de Rosbetio a qualifié cette création de décision sanitaire, selon lui, d'une demande émanant des populations ibrahimadiennes.
8: Il y aura un encadrement de proximité. Les inspecteurs seront sur place, ce qui garantit qu'on ait des inspections plus rapides et des formations régulières. La fin de l'isolement est dédiée de l'administration humaine, administration réactive et administration proche.
6: L'IF de Rosbetio concerne 5 communes que sont Diama, Ronk, Nid, Rosbetio et Ros-Sénégal.
9: A signaler que pour se doter d'une nouvelle inspection d'académie IA pour renforcer le pilotage territorial.
6: Dagana Mbaye Diop pour Radio Sénégal.
2: Voilà, Mbaye Diop, dirigez. 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
2: Merci beaucoup à Mbaye Diop ci reportage bu waaye tam ci explication yooyu suba daanu wéel suñu reportage suñu série yooyu la ci création inspection d' académie waaye tam inspection d' éducation et de formation mooy IEF yi nga xam te ne ay fent yu bees la. Jërëjëf kon Mbaye Diop 6h28 la suite de votre matinale.
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2: Il était l'un des plus grands noms de la littérature africaine, écrivain, haut fonctionnaire, homme d'État. Cheikh Hamidou Kane s'est éteint samedi dernier à l'âge de 98 ans de Matam à la Sorbonne, pardon. Jusqu'aux plus hautes fonctions de l'État, son destin se confond avec celui du Sénégal en construction. Mais c'est avec son chef-d'œuvre, l'aventure ambiguë, qu'il a marqué à jamais l'histoire et traversé les générations. Retour sur le parcours et l'héritage d'un géant dans ce portrait signé Abdoulaye Wad.
13: Cheikh Hamidou Kane s'est éteint à l'âge de 98 ans. À l'annonce de sa disparition le samedi 3 octobre à Dakar, les hommages affluent. Des voix saluent l'écrivain, d'autres se souviennent de l'homme d'État. Beaucoup rendent hommage à l'intellectuel. De Matam aux amphis de la Sorbonne, sa vie aura été avant toute chose une traversée des cultures.
14: Je n'imagine pas un avenir qui ferait de nous simplement des Européens noirs.
13: Né dans le Fouta en 1928, formé à l'école coranique puis à l'administration française, l'homme incarne la synthèse entre tradition et modernité. Il commence son parcours dans l'enseignement coranique avant de poursuivre sa scolarité à Saint-Louis, puis à Dakar. Il part ensuite en France où il étudie notamment le droit et la philosophie à la Sorbonne et se forme à l'école nationale de la France d'outre-mer. Gouverneur de la région de Thiès en 1960, juste après son retour au Sénégal à la veille de l'indépendance, il fut également ministre puis cadre à l'UNICEF. Durant toute sa carrière dans ses autres fonctions, il aura mis sa rigueur au service du développement du Sénégal et de l'Afrique. Mais Cheikh Hamidou Kane était surtout une plume.
15: Je ne suis écrivain qu'à titre auxiliaire en quelque sorte. Ce que je suis, c'est un témoin.
13: Une seule œuvre aura suffi à l'inscrire dans l'histoire, l'aventure ambiguë, publiée en 1961. À travers le destin tragique de Samba Diallo, il pose la question du tiraillement de l'Afrique moderne, écartelée entre enracinement spirituel et métissage occidental. Ce roman reçoit le Grand Prix littéraire d'Afrique noire un an plus tard, en 1962. En novembre 1995, il publie un autre roman, Les Gardiens du Temple. Il laisse une pensée monumentale sur la foi et l'identité. Le haut fonctionnaire s'en va, mais le maître à penser continue d'éclairer les consciences.
2: Cher Amadou Kane, le dernier voyage du sage portrait signé Abdoulaye Wad a réécouté un podcast sur les différentes plateformes digitales de Radio Sénégal. 6h30, la pause musicale. Cher Lou, cher Ndigallo, c'est la voix spirituelle du Sénégal. En tout cas, c'est l'une des voix les plus singulières de la musique sénégalaise. Ndogal, le choix musical de notre programmateur Aline Diop. Hey.

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2: Voilà, le Focus Sport à 6h passé de 35 minutes. Et la Standa Khandiaye, bonjour.
3: Bonjour à vous, Aronadio, bonjour à tous.
2: Alors, c'est la grosse actualité du jour. Tous les regards se tournent aujourd'hui du côté de Lausanne. Une deuxième finale de la CAN 2025 se joue sur le terrain du droit.
3: Oui, le terrain du droit, en tout cas le tribunal arbitral du sport qui va examiner ce jeudi à Lausanne, en Suisse, l'appel du Sénégal contre la Confédération africaine de football qui a attribué les titre de Coupe d'Afrique des Nations 2025 au Maroc par forfait. En dépit de cette victoire sur le terrain des Lions du Sénégal, la Fédération sénégalaise de football conteste cette décision administrative menée à huis clos par trois arbitres internationaux. L'audience va s'ouvrir en tout cas sur une phase de délibération qui durera une dizaine de jours avant le verdict final. Et pour plus de précision, avec Maître Moustapha Camara, il est spécialiste en droit du sport, nous l'écoutons.
4: Le Sénégal, d'abord, qui est appelant, ses avocats vont présenter leur déclaration d'appel, leur mémoire. Dans le mémoire, il y aura la présentation des faits, il y aura également les moyens, les prétentions, également les preuves du Sénégal, également, et éventuellement des témoins. Et après ça, la Confédération africaine de football et le Maroc qui sont intimés vont répondre également par un contre-mémoire. Dans ce contre-mémoire, ils vont aussi faire leur présentation des faits, hein, et puis leurs prétentions, et puis également répondre point par point au Sénégal. Le règlement du 1er juillet 2025 dit très clairement, dans un de ses 70 articles, que la sentence sera rendue le plus rapidement possible. Bon, en général, par expérience, je sais que dans le dossier comme ça, ça peut être soit dans 10 jours, soit pas 2 semaines.
3: Voilà, Maître Moustapha Camara, grand spécialiste du droit du sport. En tout cas, Aronne Diouf, les supporters des Lions qui retiennent leur souffle.
2: Et on en reparle à 8h avec le grand entretien, notre invité, notre confrère Haruna Adem. Classement FIFA du mois d'octobre, les Lions toujours à la 18e place.
3: Oui, c'est tout à fait le Sénégal qui se maintient dans le top 20. Cette stabilité qui confirme la régularité des Lions du Sénégal au plus haut niveau. Sur le plan continental, Illimane Ndiaye et ses camarades qui réaffirment leur statut de cador en restant la deuxième nation africaine juste derrière le Maroc. À l'échelle continentale, à retenir, le haut du tableau reste toujours dominé par l'Espagne, suivi de l'Argentine et de la France.
2: La tanière des Lions toujours, cette fois, avec des nouvelles des joueurs.
3: Oui, c'est des nouvelles des joueurs. Pas du tout gai pour Abdallah Sima, l'attaquant des Lions du Sénégal, absent des terrains pour plusieurs semaines de compétition. Le Lensois blessé à la cuisse gauche pour forcer justement, eh bien, ça va observer une pause jusqu'au mois de novembre. Yannick Ahuzic, c'est le coach du Racing Club de Lens. Lui, il est dans tous ses états. Idrissa Gueye au calcio italien a été opéré de la cheville droite suite à une blessure. L'attaquant de l'Udinese qui avait bien débuté la saison avec un total de 4 but sera absent pour 3 mois. Du côté des petites catégories, la tanière des Lions à l'assaut des échéances importantes à venir. Les U18 ont affronté la France à 2 reprises, à résultat une défaite et un nul. Les U23 ont croisé la RDC et la Gambie. 2 victoires face à ces 2 équipes chacune. Et puis les U17 également qui justement donc c'est U17 qui continue de préparation avant la Coupe du Monde au Qatar. Ce sera au mois de novembre et dans le groupe, ils vont justement en découdre avec la Croatie, Cuba et le Tadjikistan.
2: Et demain, c'est la reprise des grands championnats de football en Europe.
3: Oui, c'était match avancé dans ces grands championnats. En France, le Racing Club de Lens qui reçoit le FC Lyon. En Liga espagnole, Malaga qui accueille l'Espagnol Barcelone. Et puis en Bundesliga allemande, le Borussia Dortmund Dortmund qui sera visité par le Werder de Brême. Et c'est tout pour le sport Harlequin.
2: Merci beaucoup, la Standard Ndiaye. D'autres infos sport dans les éditions de 7h et de 7h30 en français et en Wolof. 6h à partir de 40 minutes après les sports. Place à la fenêtre inter en Guinée. D'abord, l'opposant à l'UBA a été transféré dans la nuit du 5 au 6 octobre de la prison de Koya où il était détenu vers une destination inconnue. C'est son parti, le mouvement démocratique libéral modèle, qui s'en inquiète dans un communiqué publié hier. Les raisons de ce transfert n'ont pas été communiquées. Ce transfert intervient dans un contexte où l'administration doit lui faire accomplir un stage civique après la grâce prononcée par le président Mamadi Doumbouya. C'était le 2 octobre dernier. Et puis au Mali, l'armée et ses partenaires russes de l'Africa Corps auraient investi mardi dernier la ville de Kidal dans le nord du pays, moins de 6 mois après en avoir été chassés par les indépendantistes du FLA et leurs alliés djihadistes du Jenin liés à Al-Qaïda. Cette victoire de prestige a été acquise sans même avoir à combattre, les groupes armés s'étant retirés avant l'arrivée de l'armée. Elle consacre un rapport de force conforte. Les autorités de transition au pouvoir soulèvent des interrogations sur le rôle de l'Algérie et créent de nouveaux défis pour Bamako. Radio Sénégal, Salam Sénégal, 6h passées de 41 minutes. Une petite respiration avant de passer à nos chroniques du jour, cette fois en Wolof.

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4: c'est notamment l'extermination la déportation
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0: 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dans un peu plus de 5 minutes avec l'édition de 7h qui vous sera présentée par Adji Fatou Bari grand merci à toutes nos équipes à la mise en onde ce matin donc Papa Matar Sarr assisté de Ngagne Demba Diop réalisation coordination Demba Diao Elisabeth Agnès Sarr Papa Malik Andaw montage Mamadou Modou Diop alors salam Sénégal à la logistique grand merci à Alexandre Sagna et à Serigne Saliou Diouf l'équipe de la rédaction ce matin Sidina Ali Diop et la Standard Ndiaye Dominique Kama Rahmatoulaye Sarr Adji Fatou Bari. Son journal, justement, 6 dans moins de 5 minutes.
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1: Arona Diouf.
0: Le journal, Adi Fatou Barry, bonjour.
2: Bonjour Arona.
0: Dans l'actualité ce matin, Dakar, carrefour des acteurs des médias de l'Afrique pour 4 jours.
2: Ils se donnent rendez-vous au Salon international des médias d'Afrique qui s'ouvre ce matin. Des centaines de participants en provenance de 35 pays attendus. Ils vont réfléchir sur un écosystème médiatique et souverain dans et pour le continent africain. Le Sénégal renforce son dispositif sécuritaire le long de sa partie est. La cible, les forces de défense et de sécurité en poste à Tambacounda et Kédougou. La criminalité transfrontalière au cœur des préoccupations du projet Saine Résilience 2. Avec ses plus de 6000 âmes, le village de Nilin manque d'infrastructures logées dans la commune de Kersosé, région de Kaolack. Évacuer un malade de Nilin, c'est galérer sur les routes, surtout en cette période d'hivernage. Le reportage de Ousmane Bang à suivre.
0: Dans la seconde partie, Adi, vous aurez la revue de presse de Dominique Kama. Le dossier société du jeudi nous vient de Sédou et s'intéresse au mariage civil qui gagne du terrain. Selon les chiffres officiels, environ 70 couples disent désormais oui devant le maire chaque année. Dossier à suivre avec Mariam Souane, l'espoir et la Standard Randiaï. Au menu ce matin, le recours du Sénégal contre la CAF qui sera examiné aujourd'hui par le tribunal arbitral du sport. Édition mise en onde ce matin par Papa Matar Sarr, assisté de Ngagne Demba Diop.
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1: À
0: 7h01, le Grand Théâtre de Dakar déroule le tapis rouge aux acteurs des médias de l'Afrique.
2: C'est à l'occasion de l'ouverture du Salon international des médias d'Afrique. La deuxième édition s'ouvre ce matin sous la présidence du Premier ministre Ahmadou Al-Aminou Mohamed Lo. Édition placée sous le thème « Bâtir un écosystème médiatique souverain et performant en Afrique ». Plus de 35 pays sont attendus à cet événement qui va se poursuivre jusqu'au 11 octobre.
0: À sécurité frontalière, le Sénégal capacite ses FDS préposés à Tambacounda et Kédougou.
2: Et oui, face aux menaces dans les zones frontalières, ses forces de défense et de sécurité ont bénéficié d'une session de renforcement de capacité de 48 heures. Il s'agissait d'actualiser leurs connaissances et de partager leurs expériences sur la criminalité transfrontalière. Une rencontre organisée par le projet Saine Résilience 2 en collaboration avec une organisation de recherche basée à Genève et qui est spécialisée dans les crimes organisés. Anne-Marie Bassène.
4: Les forces de défense et de sécurité de Tambacounda et de Kédougou renforcent leurs connaissances sur la criminalité transfrontalière. Une session d'actualisation organisée dans le cadre du projet Cette Résilience 2 autour de plusieurs thématiques liées aux menaces dans les zones transfrontalières. Jonathan Novak, représentant de la Fondation Konrad Adenauer au Sénégal.
5: L'actualisation des connaissances des forces de défense sur la criminalité transfrontalière réside des menaces auxquelles nos États sont confrontés. Les réseaux criminels ne reste pas statique, notamment leur stratégie, leur itinéraire, leur mode d'opération et leurs moyens de dissimulation en fonction des dispositifs mis en place par l'État. Face à cette capacité d'adaptation permanente, les réponses doivent elles aussi évoluer. L'actualisation régulière des connaissances devient donc une nécessité. Elle permet aux forces de défense et de sécurité de mieux comprendre les nouvelles dynamiques criminelles.
4: Le préfet du département de Tambacounda, Ali Badrambeng,
6: les dynamiques d'insécurité observées dans l'espace sahélien. Les thématiques de cette formation insistent sur la nécessité pour les forces de défense et de sécurité de ne pas limiter leur action à la réponse opérationnelle.
4: Durant 2 jours, les forces de défense et de sécurité vont partager leurs expériences et échanger sur les menaces qui touchent les zones transfrontalières. Anne-Marie Bassène, Tambacounda pour Radio Sénégal.
0: Anne-Marie Bassène, promotion de la filière Sésame. Les acteurs conjuguent leurs efforts.
2: À leur côté, des experts de l'Institut sénégalais des recherches agricoles, ISRA, et de l'Institut des technologies alimentaires, ITEA. Ces derniers viennent de mettre sur pied le projet de renforcement des chaînes de valeur du sésame au Sénégal. Explication Marie-Diane.
1: La filière sésame est en plein essor en Afrique de l'Ouest. Ce secteur agricole est porté par une forte demande internationale. Malgré tout, le Sénégal reste confronté à quelques difficultés liées à sa production. Cheikh Oumar Sy est le président de la Fédération nationale des producteurs de sésame du Sénégal.
7: Pour avoir une bonne production, il faut les moyens, les instruments qui peuvent aider. Et l'État a un rôle extrêmement important à jouer à travers des formations, des visites d'échange, d'aider à lutter contre certains aléas, contre le sésame.
1: L'Institut sénégalais des recherches agricoles et l'Institut de technologie alimentaire comptent accompagner les acteurs dans la recherche des solutions pour aller vers l'autosuffisance. Marème Nian, chercheur à l'ISRA et la coordonnatrice du projet.
8: C'est de faire un diagnostic, voir les contraintes qu'ils rencontrent, les connaissances et expériences sur la filière, quels sont les produits qu'ils sont en train de faire, les équipements qu'ils utilisent, les procédés, et voir dans quelle mesure nous on peut apporter notre expertise pour améliorer la transformation au niveau du Sénégal.
1: Transformation locale, innovation sur le produit et le développement inclusif des marchés seront au cœur du projet, mais le principal défi reste la valorisation et l'intégration du sésame dans les habitudes alimentaires. Marie Gagne, Amour, pour Radio Sénégal.
0: Pendant ce temps, Marie Diagne, des productrices de Bissab de Bombay font leur petit bonhomme de chemin.
2: Illustration dans des champs situés à Ndjouren et Ngaras, des villages de la commune de Gawan. Nous sommes bien dans le département de Bombay. D'ailleurs, le ministre de la Microfinance et de l'Économie sociale et solidaire, Alun John, y a effectué une visite de terrain dans ces champs, des champs de Bissap gérés par un groupement de plus de 50 femmes. Oumili.
9: Renforcer l'accompagnement des femmes productrices et transformatrices du Bissap, notamment celles des villages de Ndjouren et Ngaras de la commune de Gawan dans le département de Bombay, une priorité pour le ministre de la Microfinance et de l'Économie sociale et solidaire, Alun John.
10: On a pu voir que les femmes qui sont en train de faire la culture du Bissap, qu'on a besoin en réalité d'améliorer le système de production, renforcer l'accompagnement dans le domaine de la microfinance, comment les appuyer en termes de financement.
9: La tutelle a conduit une visite de travail dans un champ de Bissap à Ndjouren, une initiative de l'ambassadrice de Luxembourg au Sénégal dans le cadre du projet d'appui au développement autonome, ADA. Laure Umberti, ambassadrice de Luxembourg au Sénégal.
11: Le champ qu'on a visité aujourd'hui, les femmes font ça avec leurs propres moyens. Et c'est pour ça qu'il y a ADA, propose des microfinancements à ces femmes pour que justement elles puissent prolonger leur activité, pour qu'elles puissent s'étendre et puissent approfondir ce qu'elles font en achetant une pompe pour distribuer l'eau sur le champ. Pour ça, ils ont besoin des fonds. Et en ce moment, les femmes sont déjà préparées pour savoir comment gérer ce microfinancement.
9: Le groupement, composé de 50 femmes qui a reçu la visite des autorités, a salué l'accompagnement des partenaires en sollicitant l'accès à plus de semences et à l'eau afin de pouvoir augmenter leurs rendements. Ces femmes ont également précisé que la vente de Bissap effectuée l'année dernière leur a permis de gagner plus de 170 millions de francs CFA. Oumili, Bombay, Radio Sénégal.
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0: La suite de cette édition à 7h passée de 8 minutes, Niline réclame des pistes de production.
2: Et oui, considéré comme l'un des plus gros villages de la commune de Kersossé avec ses plus de 6000 habitants, Niline reste malgré tout isolée. La population de cette localité du département de Kaolack éprouve d'énormes difficultés, notamment en cette période d'hivernage dans les évacuations sanitaires. Reportage Ousmane Bang.
12: Ce n'est pas facile de quitter Niling pour se rendre dans certaines localités de la commune de Kersossé. Le déplacement des populations vers Kermadiabel, Ndioufen ou Lamaram constitue un véritable calvaire. Des pistes caoteuses à la limite impraticables. Omar Dien, habitant de Niling.
13: Nous avons deux pistes de sortie. L'un qui part de Ndioufen, passant par Niling, mais ça s'arrête à Kerpaté Malik. Et pendant les campagnes passées, les autorités avaient promis de le prolonger jusqu'à Koutchey pour rallier Lamram pour aller facilement à Kersossé. Il y a une autre route qui nous lie à Kermadiabel. Pendant la saison des pluies, ça reste impraticable.
12: Face à ces difficultés de déplacement, les populations veulent l'érection de la case en poste de santé pour une meilleure prise en charge des malades, souvent obligés d'être évacués dans des conditions laborieuses. Jim Daoucham, président du comité de santé.
14: Ce que nous attendons, c'est que nous érigeons cette case en poste pour qu'on aille un agent de santé qualifié qui pourra aider les populations tant sur les accouchements, sur la maternité, mais aussi sur les consultations des différentes maladies.
12: Niling, un des plus gros villages de la commune de Kersosé, compte plus de 6000 habitants qui tirent leurs revenus des activités économiques dominantes, l'agriculture, l'élevage et le commerce. Ousmane Beng, Kaolack, Radio Sénégal.
0: Ousmane Beng, et puis Octobre Rose, Catherine rejoint la campagne.
2: Et oui, c'est que le district sanitaire veut miser sur une sensibilisation et une vaccination de masse des filles pour lutter efficacement contre les cancers du sein et du col de l'utérus. Le lancement de la campagne Octobre Rose a d'ailleurs eu lieu dans la commune de Nganda où des femmes ont répondu à l'appel. Bassirou Kane.
15: C'est dans le poste de santé de Kilimanganda, à 35 km de Kaffrine, que le coup d'envoi est donné pour la campagne Octobre Rose du district de Kaffrine. Les femmes de la localité et des environs en ont profité pour venir en masse se faire dépister du cancer du sein et du col de l'utérus. Khadi Fall, présidente de l'association des sages-femmes du département de Kaffrine.
16: Chaque année, l'association des sages-femmes du district sanitaire de Kaffrine choisit un poste par rapport aux axes. Et cette année-ci, on a choisi Kilimanganda. Il n'avait jamais pris de journée, raison pour laquelle on l'a choisi cette année. Chaque année, on fixe comme objectif de dépister 1000 ou plus. Vu la population qui est là, je pense qu'on va atteindre cet objectif.
15: Objectif presque atteint, puisqu'à la mi-journée seulement, au moins 300 femmes ont pu être dépistées. Parmi elles, l'une présentait des lésions cancéreuses. Au niveau du district de Kaffrine, des actions sont menées pour réduire le taux de prévalence du cancer. Madame Fall Ndiemessambe, coordonnatrice de la santé de la reproduction au district sanitaire de Kaffrine.
17: Des efforts ont été faits et ça continue toujours à travers les sensibilisations et les dépistages de routine. À chaque fois que la femme qui est en âge de reproduction se présente dans la structure, la sage-femme lui fait le counseling pour qu'il adopte l'acceptation du dépistage. Ça doit se faire de façon systématique et de façon continue.
15: L'accent est mis aussi sur la vaccination des filles âgées de 9 à 14 ans pour lutter efficacement contre le cancer du col de l'utérus. En l'espace d'une demi-journée, plus de 150 filles ont été vaccinées. Kaffrine Bassirou Kane, Radio Sénégal.
0: Et toujours en santé à Diffatou Barry, le poste de santé de Nianglor appuie un lot de matériel médical.
2: Et oui, un lot de matériel composé d'un appareil d'échographie, de lits d'accouchement et d'hospitalisation, ainsi que des chaises roulantes. Son coût, 7 millions francs CFA. Paul Nour.
18: En don de l'association des jeunes du village islamique Bissimila, le représentant du médecin-chef du district sanitaire de Fatick a salué l'initiative. Docteur Abdou Karim Diop.
19: Pour équiper les postes, il n'y a pas que l'État. Il faut que les gens puissent aider les postes de santé. Et dans ce sillage-là, qu'on salue l'action.
18: Ibrahima Donde, président de l'association des jeunes du village de Bissimila.
20: C'était de construire un dara moderne à Bissimila. Entre-temps, Marie Faye de Ndjoudjouf m'a interpellé pour me dire qu'ils sont dans le besoin de matériel médicaux par rapport à leur poste de santé. Et c'est de là que j'ai interpellé ma famille en consensus de commun accord. Je leur ai dit qu'il y a une situation qui s'est posée. Ondjangolor a besoin de matériel d'équipement de santé et nous voulons construire un dara. Et je pense qu'avant d'aller à l'école, il faut avoir la bonne santé. Et c'est comme ça que ça s'est passé.
18: Même satisfaction du côté du comité de développement sanitaire pour son secrétaire exécutif, l'appareil d'échographie vient à son heure. Il va mettre fin au calvaire des femmes. Simon Danium, secrétaire exécutif du CDS de Ndjangolor.
21: La machine est c'est une machine quand même qui est venue à son heure. Parce que les femmes qui étaient ici en état de grossesse, surtout en état avancé, couraient des risques pour joindre le centre de santé de Fatick. C'est à des kilomètres. Et surtout pour le retour, ça leur causait d'énormes difficultés.
18: La cérémonie de réception présidée par l'adjoint au sous-préfet de Tataguine qui a insisté sur la nécessité de former leur personnel pour une bonne utilisation et un bon entretien afin qu'ils soient d'un usage durable pour les populations. De Fatick pour la RTS. Paul Kondour.
0: À 7h14, fin de votre journal. Adi Afatou Barry, grand merci. Avant de nous quitter, le rappel des titres avec Dakar, le carrefour des acteurs des médias de l'Afrique pour 4 jours.
2: Et oui, il se donne rendez-vous au Salon international des médias d'Afrique qui s'ouvre ce matin. Des centaines de participants en provenance de 35 pays qui vont réfléchir sur un écosystème médiatique et souverain dans et pour le continent africain. Le Sénégal renforce son dispositif sécuritaire le long de sa partie est. La cible, les forces de défense et de sécurité en poste à Tambacounda et Kédougou. La criminalité transfrontalière au cœur des préoccupations du projet Seine Résilience 2. Et puis avec ses plus de 6000 âmes, le village de Nilin manque d'infrastructures. Logé dans la commune de Kersossé, région de Kaolack, évacué un malade de Nilin, c'est galéré sur les routes, surtout en cette période d'hivernage. Vous avez suivi le reportage d'Ousmane Baye.
0: Merci beaucoup, Adi Fatou Barry, le journal de Adi. Merci. Donc, vous nous revenez à 9h pour le Flash Info. En attendant, il est 7h passé d'un quart d'heure. La suite de la revue de presse à suivre avec Dominique Kama à la une. Prolongation de la finale de la CAN. Le tribunal arbitral du sport examine le recours du Sénégal contre le Maroc ce matin. À partir de 7h30 à cette affaire Sénégal-Maroc. On en parle avec le grand entretien de Salam Sénégal, notre invité ce matin, Harouna Dem. Il est journaliste sportif, vice-président de la NPS. Le grand entretien, c'est à 8h avec Rahmatoulaye Sarr. À Sédiou, environ 70 couples disent désormais oui devant le maire chaque année. Des chiffres officiels qui montrent l'attachement des populations au mariage civil.
5: On a deux registres parafaits au niveau du tribunal. Le premier registre, il est épuisé souvent avant les 6 mois de l'année. Et le second registre, avant la fin de l'année, en tout cas, on peut entamer la moitié. Parce qu'un registre fait 50 pages en 3 volets. Donc, à peine, on a 70 à 80 mariages annuels. Nous notons quand même une déclaration à l'état civil des mariages. Mais toujours est-il qu'il est important de pouvoir mener la sensibilisation.
0: Sédiou, le oui devant le maire, séduit de plus en plus un dossier signé. Maria Marsouane à suivre après les sports.

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1: À 7h16, Alastan Lakhandiaï, rebonjour.
2: Bonjour à vous.
1: Alors, les regards qui se tournent aujourd'hui du côté de Lausanne. Une deuxième finale de la CAN 2025 se joue sur le terrain du droit.
2: Oui, le terrain du droit, en tout cas le tribunal arbitral du sport qui va examiner ce jeudi à Lausanne. C'est en Suisse l'appel du Sénégal contre la Confédération africaine de football qui a attribué le titre de la Coupe d'Afrique des Nations 2025 au Maroc. Et ceci par forfait, en dépit de cette victoire du Sénégal sur le terrain. La Fédération sénégalaise de football, en tout cas, qui conteste cette décision administrative menée à huis clos par 3 arbitres internationaux. L'audience va ouvrir une phase de délibération qui durera une dizaine de jours avant le verdict final. Pour plus de précision, avec Maître Moustapha Camara, nous l'écoutons, il est spécialiste en droit du sport.
3: Le Sénégal, d'abord, qui est appelant, ses avocats vont présenter leur déclaration d'appel, leur mémoire. Dans le mémoire, il y aura la présentation des faits, il y aura également les moyens, les prétentions, également les preuves du Sénégal, également, et éventuellement des témoins. Et après ça, la Confédération africaine de football et le Maroc qui sont intimés vont répondre également par un contre-mémoire. Dans ce contre-mémoire, ils vont aussi faire leur présentation des faits, hein, et puis leurs prétentions, et puis également répondre point par point au Sénégal. Le règlement du 1er juillet 2025 dit très clairement, dans un de ses 70 articles, que la sentence sera rendue le plus rapidement possible. En général, par expérience, je sais que dans des dossiers comme ça, ça peut être soit dans 10 jours, soit pas 2 semaines.
2: Voilà, Maître Moustapha Camara, une affaire à suivre, en tout cas à René Diouf, les férus de la balle ronde au Sénégal qui retiennent leur souffle.
1: Et classement FIFA du mois d'octobre, les Lions toujours à la 18e place.
2: Oui, tout à fait, le Sénégal qui se maintient dans le top 20, à cette stabilité qui confirme la régularité des Lions de la Teranga au plus haut niveau sur le plan continental. Iliman Ndiaye et ses camarades qui réaffirment leur statut de cador en restant la deuxième nation africaine, juste derrière le Maroc, à l'échelle internationale, à retenir le haut tableau, et qui reste toujours dominé par l'Espagne, suivi de l'Argentine et de la France.
1: La tanière des Lions, toujours avec les nouvelles de nos joueurs.
2: Oui, c'est des nouvelles de nos joueurs, et pas du tout gai pour Abdallah Sima, l'attaquant des Lions du Sénégal, absent des terrains pour plusieurs semaines de compétition, et ceci, eh bien, le Lensois blessé à la cuisse en pause forcée, et ceci jusqu'au mois de novembre. Yannick Kaouzak, pour plus de précision, le coach du Racing Club de Lens, est dans tous ses états. Une autre affaire, Idriss Gueye au calcio italien a été opéré de la cheville droite, et suite à une blessure, l'attaquant de l'Udinese qui avait bien débuté la saison avec 4 buts inscrits sera absent 3 mois. Et chez les petites catégories dans la tanière, les Lyonceaux à l'assaut des échéances importantes. Les U18 ont affronté la France à 2 reprises. Résultat, une défaite pour ces Lyons et un match nul. Les U23 ont croisé la République démocratique du Congo et la Gambie, et ça, la victoire à 2 reprises du Sénégal sur ces 2 équipes. Chez les U17, champions continentaux, excusez-moi, et bien c'est U17 qui prépare précieusement leur Coupe du Monde, la Coupe du Monde à Qatar au mois de novembre, dans le groupe F où ils vont croiser les équipes de la Croatie, de Cuba et du Tadjikistan.
1: Et demain, c'est la reprise des grands championnats en Europe.
2: Oui, c'est les grands championnats en Europe. Il faudra retenir surtout le Borussia Dortmund et le Werder de Brême. Et puis en France, avec le Racing Club de Lens qui va rencontrer l'équipe, le Racing Club de Lens face au FC Lyon.
1: Et les nouvelles des Jeux Dakar 2026.
2: Oui, ces Jeux Olympiques de Dakar, le ministère de la Santé qui prend en tout cas les deux décevant puisque toute une palette de dispositifs, c'est pour justement barrer la route aux épidémies. Le ministère de la Santé, en compagnie du SAMI national, a tâté le terrain avant l'ouverture de ces jeux. Notre reporter Alicia Prera, qui justement va s'enquérir de l'état des dispositifs. Nous suivons son reportage.
4: Jeux olympiques Dakar 2026, une forte affluence attendue sur le sol sénégalais. Quid des dispositifs sanitaires, le ministère de la Santé et de l'Hygiène publique de s'en prémunir. Docteur Falunian est le point focal des JOJ.
5: D'abord, des postes médicaux avancés qui seront déployés dans les différents sites de compétition et qui vont coordonner l'ensemble des activités, aussi bien dans la ville de Dakar, de Sali et de Diamniadio.
4: Le directeur des établissements sanitaires, Falunian, nous mène dans les différents hôpitaux établis à l'occasion des Jeux.
5: L'hôpital de principal, l'hôpital militaire de Wakam, la clinique des Madeleines, l'hôpital Tierno-Birame d'Audembourg et la clinique urgence 24 et surtout l'hôpital officiel des Jeux qui est l'hôpital des enfants de Diamniadio. Ça va être le tampon qui va prendre en charge les athlètes mais également les officiels.
4: Le SAMU national, quant à lui, a déjà pris les devants. Moustapha Diédou et son directeur.
6: Il avait été mené par le SAMU national et le centre d'opération des urgences sanitaires des exercices de rédaction, de révision des plans blancs qui sont des plans d'afflux massif au niveau des hôpitaux. Vous savez que dans nos hôpitaux, il faut quand même les tester en cas de saturation, en cas d'afflux massif de blessés pour voir quel est le niveau de riposte. Cela a été mené pour réactiver les plans blancs des hôpitaux de Dakar, de Thiès et de Mbour. Ça, c'est le deuxième niveau de préparation. Le troisième niveau de préparation, c'est vraiment la formation. Ces équipes qui seront déployées sur le terrain doivent en réalité standardiser les protocoles et les procédures de prise en charge.
4: 600 agents seront déployés sur le territoire national. La sécurité sanitaire constitue un enjeu majeur pour les Jeux olympiques de la jeunesse Dakar 2026.
2: Voilà, Alicia Prera, votre élément qui met fin à cette page des sports. Arona Diop, c'est à vous.
1: Merci beaucoup. Et là, je t'en ai dit.
0: Le dossier société de la rédaction.
1: Assez tuée tendance se confirme, de plus en plus de couples franchissent les portes de la mairie pour sceller leur union. Près de 70 mariages civils y sont célébrés chaque année. Un progrès notable dans une localité où le passage devant le maire était encore il y a peu quasiment inconnu. Le oui devant le maire séduit de plus en plus à Sédiou. Dossier signé Maria Maswane.
7: En Diamant, le mariage est souvent célébré à la mosquée, mais le plus souvent pas déclaré à la mairie. Maria Maketa.
8: Oui, c'est vrai, je suis mariée depuis près de 40 ans, mais je n'ai jamais entendu parler de certificat de mariage. Je ne savais même pas si ça existait parce que ici, on ne connaît même pas son utilité.
7: Une situation qui peut compliquer certaines démarches. Pourtant, dans ce même village, certains couples ont fait le choix de régulariser rapidement leur situation. Yaya Ndiaye, fonctionnaire, a obtenu son papier de mariage quelques jours seulement après la célébration.
9: Je me suis marié en avril 2013. Quelques mois après, j'ai poussé pour avoir un papier de mariage. Je cherchais tout simplement quelques témoins, aller à la mairie, signer un papier de mariage. Parce qu'aux yeux de la loi, quand on n'a pas de papier de mariage, on est considéré comme un célibataire. Même quand on est fonctionnaire aussi, si vous n'avez pas de papier de mariage, on ne peut pas bénéficier de certains avantages.
7: Pour certains, la déclaration à l'état civil doit accompagner naturellement le mariage à Sédiou. L'imam Idrissa Sagnan revient sur cette question.
10: À la grande mosquée, après chaque célébration de mariage, un document est remis au couple. Les mariés sont également invités à se rendre à la mairie pour faire établir leur acte de mariage, car le mariage est un engagement qui doit aussi être reconnu officiellement par les services de l'état civil.
7: À la mairie de Sédiou, les services de l'état civil constatent également une évolution de plus en plus de couples viennent faire enregistrer leur mariage. Mam Ali Diallo, quatrième adjoint au maire de Sédiou.
11: On a deux registres paraffés au niveau du tribunal. Le premier registre, il est épuisé souvent avant les 6 mois de l'année. Et le second registre, avant la fin de l'année, en tout cas, on peut entamer la moitié. Parce qu'un registre fait 50 pages en 3 volets. Donc, à peine, on a 70 à 80 mariages annuels. Nous notons quand même une déclaration à l'état civil des mariages. Mais toujours est-il qu'il est important de pouvoir mener la sensibilisation. Parce qu'on voit que beaucoup de gens sont négligents, surtout des couples intellectuels d'ailleurs, qu'il ne faut pas d'enregistrement au niveau de l'état civil. Donc, c'est le moment pour nous de pouvoir parler à ces populations. Les délégués, les imams jouent un rôle important également de sensibilisation pour pouvoir inciter les couples à faire une déclaration au niveau de l'état civil.
7: Mais lorsque le mariage a déjà été célébré sans être déclaré, une régularisation peut être envisagée au tribunal. Malamine Biaï revient sur le jugement d'autorisation d'inscription de mariage.
12: Si ce n'est pas déclaré, d'abord vous venez au tribunal ou bien au niveau de la mairie. Vous cherchez le certificat de non-inscription. l'inscription. Ça permet de vous inscrire au mariage au niveau du tribunal, c'est-à-dire de chercher un jugement de mariage au niveau du tribunal. Et là, il vous faut d'abord chercher votre copie de carte d'identité, plus l'extrait de naissance. Ça, c'est les cartes d'identité numériques. Il n'y a pas de prénom du père ni de la mère. Et vous cherchez deux témoins avec leur photocopie de carte d'identité que vous allez joindre à la requête, c'est-à-dire la demande de certificat de non-inscription. Et vous introduisez ça au niveau du tribunal. Quand le président va viser ça, il va vous renvoyer à l'audience. Et vous payez la quittance au niveau du trésor et vous passez à l'audience pour avoir le jugement d'autorisation de mariage.
7: En Diama, comme à Sédjou, les situations diffèrent. Mais le constat est le même. Après la célébration, la déclaration à l'état civil permet de donner une existence officielle au mariage, un document qui peut s'avérer essentiel pour les époux et leurs familles. RTS Sédjou, Radio Sénégal, Mariama Souane.
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1: Dominique Kama, bonjour.
13: Bonjour Aaron Diouf.
1: La simulation d'une attaque terroriste devant les durant les JOJ, le Sénégal teste ses capacités de réaction.
13: C'est à la une du quotidien national. En effet, un test grandeur nature a permis d'évaluer en conditions quasi réelles les capacités de réaction, de coordination et de montée en puissance des différents acteurs engagés dans la sécurisation de l'événement. Dakar sous contrôle affiche en une le quotidien enquête qui nous informe que 14 600 personnels ont été mobilisés sur les pôles de Dakar, Diamniadio et Sali. Des simulations de prise d'otages ont eu lieu simultanément dans deux grands hôtels de la capitale. Pour le quotidien Source A, l'objectif est clair, zéro faille dans la sécurité. L'un des principaux enseignements de ces simulations concerne la nécessité de renforcer l'interopérabilité des services, des différents services. Ces exercices de simulation constitue l'aboutissement d'un processus de préparation engagé depuis 15 mois. Le ministre de l'Intérieur et de la Sécurité publique s'est dû rassurer par les dispositions sécuritaires déclenchées. Déroulé, autant pour moi. La sécurité des IOJ est une affaire de tous. Chaque citoyen est un maillon du dispositif. Ce dispositif national de sécurité des Jeux est opérationnel, a fait savoir Mohamedou Maktar Cissé. Et à Ronadou, 50 000 spectateurs sont attendus à Diamniadio lors de la cérémonie d'ouverture du 31 octobre des IOJ Dakar 2026. Une voie d'autoroute sera réservée aux délégations et aux services de secours.
1: Et puis, prolongation de la finale de la CAN 2025. Le tribunal arbitral du sport examine le recours du Sénégal contre le Maroc ce jeudi.
13: La bataille finale du Sénégal et du Maroc se joue à Lausanne devant le TAS, titre point actu. Pour rappel, le Sénégal avait remporté la dernière CAN sur le terrain après une longue interruption de la rencontre suite à un penalty accordé au Maroc. Un penalty, on se rappelle tous, que Brahim Diaz avait raté quelques mois après la commission de discipline de la CAF retirer le trophée au Lyon pour décerner la victoire finale au Maroc sur tapis vert. Et suite à cette décision, le Sénégal avait saisi le tribunal arbitral du sport. Et ce jour aujourd'hui sera consacré à l'audience, aux arguments des parties et à l'examen contradictoire du dossier. Une fois cette étape terminée, les trois juges entreront en délibération. La décision interviendra ultérieurement pour le prononcé de la sentence, d'où la une du quotidien Réumur Sport Plus. Le TAS ne donnera pas son verdict aujourd'hui et les dirigeants du football sénégalais sont convaincus qu'ils obtiendront gain de cause auprès du TAS, d'où la une du quotidien spécialisé Record, un Sénégal hyper confiant.
1: Merci beaucoup Dominique Kama pour cette revue de presse qui met en terme à cette édition française de la matinale Ribari. Les infos en Wolof tout de suite avec Sidna Lindjop.

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14: 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Ok, aussi, nous équipons en matériel médical, ambulance, lit de consultation, légume, poste moderne.
12: Nous avons dit que nous avons dit que nous avons dit que nous avons dit que nous avons dit que nous avons dit que nous avons ak jënd ak jaay Ousmane Beng Kaolack Radio Sénégal.
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19: Équipement, c'est pas que l'État. Nous sommes dans le monde, c'est poste mené, nous devons appeler cette population. C'est pourquoi on remercie vraiment.
18: 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Nous devons tabac un d'ara moderne pour le projet nous réorienter. 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
0: Hélas, nous n'a pas.
4: Nous n'a pas fait Aruna Diouf.
0: Jamono Ji, quand vous êtes là, vous êtes là, dans 7h30, vous êtes là, dans le Ndiaye. Vous êtes là, Lausanne.
4: Je suis là, Lausanne, après vous savez, moi, en Suisse, moi, j'ai eu l'appel, vous savez, au Sénégal, d'avoir un dépôt à la CAF. Vous savez, vous savez, la CAF, dans le Ndiaye, le titre du Sénégal, gagné, dans le Ndiaye, dans le Maroc, dans le forfait, gagné, le Sénégal, moi, gagné, sur le terrain, la Fédération Sénégalaise, le football, gagné, ñu bu baaxa baax décision bobu nga xam ni décision administrative

0: l'œuvre de Riz de Mette Plouak aussi. L'autre décision de Jerry d'appel de Kafidjol, l'autre décision de Mouno, c'est connu aussi. Après, intimé, le Maroc a joué à Kaf, nous mettons une récente contre mémoire, une tombe point par point, le Sénégal. Vraiment, si c'est mon halal, avec son expérience, pour nous, nous parlons de dans 10 jours, 2 semaines, au maximum, nous avons 100 ans pour nous. Voilà, on a 100 ans, mais quand on a gagné, mais nous avons 100 ans pour nous. Vraiment, nous avons 100 ans pour nous, c'est le fonctionnement du tribunal arbitral du sport.
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0: Nous avons évalué le risque de Paris, nous avons proposé un plan de dispositif médical à mettre en place.
1: Nous avons pris agents pour nous faire des les Jeux Olympiques de la Jeunesse Dakar 2026.
2: Voilà, mon goka Alicia Prera, mon disciple, sur nous faisons ou pas des sports, mon goka Arona Kadougangok.
3: Merci beaucoup, Dirigé Falash Tandakanjaye.
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1: Alors l'invité du grand entretien du Salam Sénégal, le journaliste Harouna Dem, journaliste sportif et vice-président de l'ANPS d'Urpub, du quotidien L'Info. Alors les 5 dernières minutes nous allons les consacrer en français. Alors Harouna Dem, pour ceux qui nous rejoignent, pouvez-vous nous rappeler ce qui s'était passé lors de cette finale du 18 janvier à Rabat?
2: En Rabat, comme tout le monde l'avait vu le 18 janvier 2026, il y a eu cette finale de Coupe d'Afrique remportée par le Sénégal sur le terrain après des incidents quand même, parce que vers la fin du match, il y a eu un pénalty qui a été sifflé pour l'équipe du Maroc qui a été contesté, parce que déjà au départ, il y avait position de hors-jeu, derrière, il y a une faute qui n'existe pas, pour en tout cas beaucoup d'arbitres. Il y a eu un précédent dans le match parce que l'arbitre congolais Jean-Jacques Ndala avait refusé un but parfaitement valable au Sénégal. Il avait sifflé avant la fin de l'action. Or, depuis que la VAR est introduite, la règle c'est de laisser le jeu se poursuivre. Vous voyez parfois sur certains matchs, un joueur qui est en position de hors-jeu de 20 mètres, on laisse le jeu se poursuivre et deux minutes après, l'arbitre touche lève le drapeau pour dire qu'il y avait position au départ et la VAR regarde si effectivement c'était vrai ou pas, alors que bon, tout le monde a vu qu'il y avait position de hors-jeu. Donc les nouvelles règles, c'est de laisser le jeu se terminer et derrière de revenir pour vérifier. Mais si l'arbitre siffle avant la fin de l'action, la VAR ne peut plus intervenir. Et c'est exactement ce que Ndala a fait. Il savait très bien ce qu'il faisait donc dans ces circonstances-là. Après, il y a eu pénalty pour le Maroc, contesté. Les Sénégalais sont sortis pendant une quinzaine de minutes. Finalement, ils sont revenus après l'intervention de Sadio Mané. Et le match a pu se poursuivre sur ce but de Pape Gueye en prolongation qui permet au Sénégal de gagner la CAN. Donc voilà, quoi, les Marocains n'ont pas du tout apprécié.
1: Alors la CAF s'est appuyée sur les articles 82 et 84 de son règlement pour infliger en forfait 3-0 au Sénégal. Alors juridiquement, cette décision se tient-elle?
2: Elle ne tient absolument pas parce que le comité de discipline de la CAF avait considéré qu'il n'y avait pas interruption définitive de match. L'article 82 parle d'interruption définitive du match. Donc si le match ne va pas au bout, l'arbitre constate, siffle la fin du match et on amène le dossier. Et l'arbitre 84 dit que l'équipe qui a quitté le terrain ou qui a été constatée qu'elle n'a pas terminé, cette équipe n'a pas terminé le match, perd par forfait 3-0. C'est cet article, ces deux articles que le comité d'appel a visé. Alors que la commission de discipline avait considéré que le match étant allé à son terme, comme on a pu le constater parce que le trophée a été remis, les 120 minutes ont été jouées, on ne pouvait pas invoquer ces articles-là. Et le comité d'appel a pris le contre-pied, alors que c'est une jurisprudence qui n'existait pas dans les textes du football à ce moment-là.
1: Alors, trois issues sont évoquées, confirmation du forfait sacre du Sénégal ou renvoi à la CAF. Alors, lequel vous semble le plus probable?
2: Le plus improbable, c'est le renvoi à la CAF, parce que la CAF a déjà épuisé toutes ses voies de jugement avec son comité de discipline et ses comités d'appel. Le plus probable, c'est la confirmation des résultats, parce que sinon, c'est l'insécurité juridique qui va être créée dans le football international par rapport à un jugement qui remettrait en cause le résultat acquis sur le terrain. Ça n'a jamais existé, si ce n'est dans des circonstances exceptionnelles, comme ce match Sénégal-Afrique du Sud des éliminatoires de la Coupe du Monde 2018 qui a été rejeté parce que des faits de corruption avérés avaient été prouvés. Là, tel n'est pas le cas. C'est un résultat sportif qui est acquis sur le terrain. Et le plus probable aujourd'hui, c'est que le TAS sanctionne le Sénégal disciplinairement, c'est-à-dire par des suspensions, comme ça a été le cas du comité de discipline, en aggravant ou en diminuant des sanctions financières, mais que sur le plan sportif, le résultat du terrain soit maintenu.
1: En tout cas, c'est une première dans l'histoire de la CAN qu'une finale se joue au tribunal. Qu'est-ce que cela dit de la gouvernance de la CAF?
2: C'est même une première dans l'histoire du football mondial, tout simplement. Depuis que le football existe, on n'a jamais vu une finale se jouer, s'achever, un résultat être donné, et derrière, des gens se réunissent dans une pièce et décident d'inverser en quelque sorte le résultat. Ça montre un peu que la CAF est malade, très malade, et que ses instances de gouvernance sont corrompues. Le comité d'appel de la CAF, des membres sont sortis pour dire qu'ils n'ont pas été conviés. Ils sont neuf, qu'ils n'ont pas été conviés au moment de prendre cette décision. Donc, c'est les gens qui étaient corrompus ou qui étaient dans la posture de donner la victoire au Maroc qui ont été conviés à cette réunion-là pour trancher une question de cette importance. Ça traduit un peu aujourd'hui le niveau où se trouve la CAF en matière de mauvaise gouvernance, de mauvaise gestion et de corruption de ces instances de direction.
1: Alors, une toute dernière question. Est-ce que médiatiquement, juridiquement, notre pays s'est bien préparé?
2: Je dirais que juridiquement, il me semble que le pays est bien préparé parce que quand même, il y a beaucoup de juristes et de spécialistes du droit du sport sénégalais qui sont intervenus dans ce dossier-là. Le Sénégal a quand même bien préparé son dossier. Médiatiquement, tout au début de cette affaire, le Sénégal n'était pas parti du bon pied. Il y a eu des rectifications et jusqu'à présent, sur le plan international, je trouve que on n'a pas suffisamment fait ce qu'il fallait pour pouvoir montrer à l'opinion publique internationale, aux instances sportives internationales, que c'est nous qui tenons le bon bout. Et je pense que là aussi, il y a quelque chose à rectifier parce que le public sénégalais auquel les responsables du football sénégalais s'adressent, ils sont déjà convaincus, ces Sénégalais-là, que le Sénégal a gagné la CAN. Ce qu'il faut, c'est dire au reste du monde, vous avez suivi la CAN, vous avez vu la finale, vous avez vu comment ça, toutes ces choses-là se sont passées, mais à vous aussi de nous dire qu'est-ce que vous en pensez et de nous dire effectivement, vous avez raison, vous gagnez votre titre.
1: Harouna Dem, merci.
2: Merci à vous.
1: Alors, merci. C'était le grand entretien de Salam Sénégal. Notre invité ce matin, le journaliste Harouna Dem, vice-président de l'ANPS, directeur de publication du quotidien L'Info Cannes 2025. 9 mois après le verdict final, se joue aujourd'hui à Lausanne. Alors, Mbok était le Radio Sénégal, Salam Sénégal, Kon Gangi, Mingyon Harouna Dem, du journal sportif Don Warnakati, Lingamte Modi, Laïreu, Diamon Yitia, Tasse, tribunal arbitral du sport, Nekati Lausanne, Suisse, Lingwartanek, Sunu. 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
1: Bienvenue à tous, Salon international des médias d'Afrique. La deuxième édition s'ouvre ce matin à Dakar sous la présidence du Premier ministre Ahmadou Al-Aminou Mohamed Lo. Édition placée sous le thème « Bâtir un écosystème médiatique souverain et performant en Afrique ». Plus de 35 pays sont attendus à cet événement qui va se poursuivre jusqu'au 11 octobre. Assemblée nationale, la commission d'enquête parlementaire sur les opérations de cession d'immeubles du patrimoine bâti de l'État débute ses auditions aujourd'hui. Seront entendus à tour de rôle trois anciens directeurs généraux de la Société de gestion et d'exploitation du patrimoine bâti de l'État, SOGEPA-SA, et de l'Agence de gestion du patrimoine bâti de l'État. Et puis, prolongation de la finale de la CAN Maroc 2025, le tribunal arbitral du sport TAS statue aujourd'hui sur le différend opposant le Sénégal au Maroc concernant différents qui concernent donc le véritable vainqueur de la 35e édition de la Coupe d'Afrique des Nations disputée le 18 janvier 2026 à Rabat. L'audience à huis clos a démarré depuis 7h30 temps universel à Lausanne en Suisse. Les représentants du Sénégal et du Maroc seront auditionnés par un panel de trois arbitres composé d'un Français, d'un Italien et d'un Allemand. La CAF sera également présente. Au terme de cette matinée d'audience, le TAS mettra l'affaire en délibéré. Le verdict sera connu dans les jours à venir. C'est tout pour ces brèves. L'Olof tout de suite.
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1: 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Le ciel est menaçant, il est en train d'être suivi. Lu mëna doon c'est quasiment sur l'ensemble du territoire. Côté Matam ak Podor fofu mom le ciel reste encore très nuageux. 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
0: 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Merci beaucoup. 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
1: 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Franchement, il y a.
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0: Voilà, nous sommes avec Ababacar Fall bu Gradec. Nous nous sommes très bien, très bien. Nous sommes très bien. Yolande, je vous remercie Ababacar Fall Gradec.
1: Ababacar, nous sommes très bien. Je suis très
6: bien, Yolande. Je suis très bien.
0: Je suis très
6: bien.
0: Merci.
6: Parce que nous sommes très
1: bien.
0: Dang il faut que nous allons expliquer rek
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0: 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Il y a carrément des problèmes d'eau.
1: En tout cas, merci beaucoup Ababacar Bouartan Binehma. C'est toujours un plaisir d'y Andakio. On te souhaite une excellente journée.
2: Voilà.
0: Mais merci beaucoup Adia Yolande, merci Alune,
1: merci.
0: Excellent jeudi.
1: Merci beaucoup. 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
0: pour le premier numéro de la semaine merci bonne journée à tous et prenez bien soin de vous

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0: À la technique, Pape Matar Sarr, Salon international des médias d'Afrique. La deuxième édition s'ouvre ce matin à Dakar sous la présidence du Premier ministre Ahmadou Al-Aminou Mohamed Lo. Édition placée sous le thème « Bâtir un écosystème médiatique souverain et performant en Afrique ». Plus de 35 pays sont attendus à cet événement qui va se poursuivre jusqu'au 11 octobre. Face aux menaces dans les zones frontalières, les forces de défense et de sécurité des régions de Tambacounda et Kédougou bénéficient d'une session de renforcement de capacités. Il s'agit, entre autres, d'actualiser leurs connaissances et de partager leurs expériences sur la criminalité transfrontalière. Une rencontre organisée par le projet Saine Résilience de Anne-Marie Bassène.
3: Les forces de défense et de sécurité de Tambacounda et de Kédougou renforcent leurs connaissances sur la criminalité transfrontalière. Une session d'actualisation organisée dans le cadre du projet Cette Résilience 2 autour de plusieurs thématiques liées aux menaces dans les zones transfrontalières. Jonathan Novak, représentant de la fondation Konrad Adenauer au Sénégal.
4: L'actualisation des connaissances des forces de défense sur la criminalité transfrontalière réside des menaces auxquelles nos États sont confrontés. Les réseaux criminels ne reste pas statique, notamment leur stratégie, leur itinéraire, leur mode d'opération et leurs moyens de dissimulation en fonction des dispositifs mis en place par l'État. Face à cette capacité d'adaptation permanente, les réponses doivent elles aussi évoluer. L'actualisation régulière des connaissances devient donc une nécessité. Elle permet aux forces de défense et de sécurité de mieux comprendre les nouvelles dynamiques criminelles.
3: Le préfet du département de Tambacounda, Ali Badrambeng.
5: Les dynamiques d'insécurité observées dans l'espace sahélien. Les thématiques de cette formation insistent sur la nécessité pour les forces de défense et de sécurité de ne pas limiter leur action à la réponse opérationnelle.
3: Durant 2 jours, les forces de défense et de sécurité vont partager leurs expériences et échanger sur les menaces qui touchent les zones transfrontalières. Anne-Marie Bassène, Tambacounda pour Radio Sénégal.
0: En santé, le district sanitaire de Kaffrine veut miser sur une sensibilisation et une vaccination de masse des filles pour lutter efficacement contre les cancers du sein et du col de l'utérus. Le lancement de la campagne Octobre Rose a d'ailleurs eu lieu dans la commune de Nganda où des femmes ont répondu à l'appel pour venir se faire dépister. Bassir Okan.
6: C'est dans le poste de santé de Kilimanganda, à 35 km de Kaffrine, que le coup d'envoi est donné pour la campagne Octobre Rose du district de Kaffrine. Les femmes de la localité et des environs en ont profité pour venir en masse se faire dépister du cancer du sein et du col de l'utérus. Khadifal, présidente de l'association des sages-femmes du département de Kaffrine.
7: Chaque année, l'association des sages-femmes du district sanitaire de Kaffrine choisit un poste par rapport aux axes. Et cette année-ci, on a choisi Kilimanganda. Je n'avais jamais pris de journée, raison pour laquelle on la choisit cette année. Chaque année, on fixe comme objectif de dépister 1000 ou plus vu la population qui est là. Je pense qu'on va atteindre cet objectif.
6: Objectif presque atteint, puisqu'à la mi-journée seulement, au moins 300 femmes ont pu être dépistées. Parmi elles, l'une présentait des lésions cancéreuses. Au niveau du district de Kaffrine, des actions sont menées pour réduire le taux de prévalence du cancer. Madame Fall Nguyen-Sambe, coordonnatrice de la santé de la reproduction au district sanitaire de Kaffrine.
8: Des efforts ont été faits et ça continue toujours à travers les sensibilisations et les dépistages de routine. À chaque fois que la femme qui est en âge de reproduction se présente dans la structure, la sage-femme lui fait le counseling pour qu'il adopte l'acceptation du dépistage. Ça doit se faire de façon systématique et de façon continue.
6: L'accent est mis aussi sur la vaccination des filles âgées de 9 à 14 ans pour lutter efficacement contre le cancer du col de l'utérus. En l'espace d'une demi-journée, plus de 150 filles ont été vaccinées. Kaffrine Bassirokan, Radio Sénégal.
0: Et puis, prolongation de la finale de la CAN Maroc 2025, le tribunal arbitral du sport TAS statue aujourd'hui sur le différend opposant le Sénégal au Maroc et qui concerne le véritable vainqueur de la 35e édition de la Coupe d'Afrique des Nations finale disputée le 18 janvier 2026 à Rabat. L'audience à huis clos a démarré depuis 7h30 temps universel à Lausanne en Suisse. Les représentants du Sénégal et du Maroc seront auditionnés par un panel de 3 arbitres composé d'un Français, d'un Italien et d'un Allemand. Nous écoutons les explications du spécialiste du droit du sport, Maître Mustapha Camara, sur le déroulé des audiences.
9: Le Sénégal, d'abord, qui est appelant, ses avocats vont présenter leur déclaration d'appel, leur mémoire. Dans le mémoire, il y aura la présentation des faits, il y aura également les moyens, les prétentions, également les preuves du Sénégal, également, et éventuellement des témoins. Et après ça, la Confédération africaine de football et le Maroc qui sont intimés vont répondre également par un contre-mémoire. Dans ce contre-mémoire, ils vont aussi faire leur présentation des faits, hein, et puis leurs prétentions, et puis également répondre point par point au Sénégal. Le règlement du 1er juillet 2025 dit très clairement, dans un de ses 70 articles, que la sentence sera rendue le plus rapidement possible. Bon, en général, par expérience, je sais que dans des dossiers comme ça, ça peut être soit dans 10 jours, soit pas 2 semaines.
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0: C'est avec Dominique Kama.
10: Simulation d'une attaque terroriste durant les Jeux Olympiques de la jeunesse. Le Sénégal teste ses capacités de réaction. C'est à la une du quotidien national. En effet, un test grandeur nature a permis d'évaluer en conditions quasi réelles les capacités de réaction, de coordination et de montée en puissance des différents acteurs engagés dans la sécurisation de l'événement. Dakar sous contrôle affiche en une le quotidien enquête qui nous informe que 14 600 personnels ont été mobilisés sur les pôles de Dakar, Diamniadio et Sali. Des simulations de prise d'otages ont eu lieu simultanément dans 2 grands hôtels de la capitale. Pour le quotidien Source A, l'objectif est clair, zéro faille dans la sécurité. Et l'un des principaux enseignements de ces simulations concerne la nécessité de renforcer l'interopérabilité des différents services. Ces exercices de simulation constituent l'aboutissement d'un processus de préparation engagé depuis 15 mois. Le ministre de l'Intérieur et de la Sécurité publique s'est dit rassuré par les dispositions sécuritaires déroulées. La sécurité des JOJ est l'affaire de tous. Chaque citoyen est un maillon du dispositif. Ce dispositif national de sécurité des Jeux est opérationnel, a fait savoir Mohamedou Maktar Cissé. 50 000 spectateurs sont attendus à Diamniadio lors de la cérémonie d'ouverture des Jeux Olympiques de la Jeunesse Dakar 2026 qui démarre le 31 octobre prochain. Une voie d'autoroute sera réservée aux délégations et aux secours. Prolongation de la finale de la CAN 2025. Le tribunal arbitral du sport examine le recours du Sénégal contre le Maroc. Ce jeudi, la bataille finale du Sénégal et du Maroc se joue à Lausanne devant le TAS. Titre point actu. Pour rappel, le Sénégal avait remporté la dernière CAN sur le terrain après une longue interruption de la rencontre suite à un penalty accordé au Maroc. Penalty que le gardien sénégalais Edouard Mendy avait arrêté. Il avait été tiré par Brahim Diaz. Le Sénégal avait finalement remporté le match 1-0 sur une frappe de Pape Gueye. Quelques mois après, la commission de discipline de la Confédération africaine de football retirait le trophée au Lyon pour décerner la victoire finale au Maroc sur tapis vert. Suite à cette décision, le Sénégal avait saisi le tribunal arbitral du sport. Aujourd'hui sera consacré à l'audience, aux arguments des parties et à l'examen contradictoire du dossier. Une fois cette étape terminée, les 3 arbitres entreront en délibération. La décision interviendra ultérieurement pour le prononcé de la sentence. D'où la une du quotidien Réumis Sport Plus, le TAS ne donnera pas son verdict aujourd'hui. Les dirigeants du football sénégalais sont convaincus qu'ils obtiendront gain de cause auprès du TAS. Un Sénégal hyper confiant, titre le quotidien spécialisée record.
0: Dominique Kama, à 10h passé de 9 minutes, c'est la fin de ce bulletin d'information. Merci de l'écoute. À la technique, il y avait Pape Makar Sar, Ngaïn Diop, Fatima Ndiaye Diop, distribution Seydina Sow, réalisation Elhaj Pape Malik Ndaw, coordination Elisabeth Agnès Sar. À tout de suite, le Wolof avec Seydina Aliou Diop.

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8: Avocats sénégalais, en tant qu'appelants, nous avons d'abord saisi la place par déclaration d'appel. Ensuite, nous avons fait une mémoire. C'est une vraie mémoire. Nous avons fait une terre de Bokhamini, Sénégal, nous avons fait une place compétence. Nous avons parlé aussi. Nous avons fait une mémoire. Et puis, aussi, nous avons décision de jury d'appel pour Kafidjel. Nous avons une décision pour nous. Et nous avons aussi. Après, intimé, moi Maroc à Gouakaf, nous avons fait une contre-mémoire. Nous avons fait point par point le Sénégal. Vraiment, si c'est mon halat, avec son expérience, il faut que nous avons fait une dans 10 jours, 2 semaines au maximum, nous avons fait une sentence. Voilà, on a sentence, mais quand on a gagné, mais nous avons fait une sentence. Vraiment, nous avons fait une sentence si fonctionnement du tribunal arbitral du sport.
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1: Merci beaucoup à tous les auditeurs de Radio Sénégal, la radio de tous les Sénégalais. Il est 11h partout dans le pays.
2: Migi Maram Ndiaye.
1: À la partie technique, Pape Matar Sarr, nous démarrons ce rapide survol de l'actualité avec le Salon international des médias d'Afrique. Le CIMAN, la deuxième édition, s'ouvre ce matin à Dakar sous la présidence du Premier ministre Ahmadou Al-Aminou Mohamed Lo. Édition placée sous le thème « Bâtir un écosystème médiatique souverain et performant en Afrique ». L'Allemagne et l'Algérie sont les pays invités d'honneur. Plus de 35 pays sont attendus à cet événement qui va se poursuivre donc jusqu'au 11 octobre. Pendant ce temps, l'Assemblée nationale continue donc ses travaux avec la cession d'immeubles du patrimoine bâti de l'État. L'enquête fait partie des 6 commissions parlementaires créées par l'Assemblée nationale le 20 août dernier, portant notamment donc sur la question foncière, le patrimoine bâti de l'État, certains mécanismes financiers, les licences et les exonérations fiscales. En sport, prolongation de la CAN, de la finale de la CAN Maroc 2025, le tribunal arbitral du sport statue donc ce matin sur le différend opposant le Sénégal au Maroc concernant donc le véritable vainqueur de la 35e édition de la Coupe d'Afrique des Nations. L'audience à huis clos a démarré à 7h30 à Lausanne, donc en Suisse. Les représentants du Sénégal et du Maroc seront auditionnés par un panel de 3 arbitres, un Français, un Italien et un Allemand, 3 spécialistes du droit du sport. La CAF sera également présente au terme de cette matinée. Le TAS mettra l'affaire en délibéré. Dans un instant, la version wolof.
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2: Migi Maram Ndiaye.
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12h34 sur la radio de tous les Sénégalais. Amis chers auditeurs, vous l'aurez compris, c'est la tenue d'antenne à table en compagnie de DJ Maxime, l'animateur le plus wanné du Sénégal. Matar Sarr, Kavasek Djemé au cœur de la technique. Et vous l'avez entendu, vous sentez justement sa sublimissime voix, H the Best, pour le titre Arras, l'un de ses meilleurs tubes. On apprécie ensemble.

Je rappelle que vous êtes toujours sur la radio de tous les Sénégalais, la voix magnifique d'H2Bess qui résonne à mes chers auditeurs à l'instant T. Autre belle sonorité musicale, autre artiste qui nous avait bercé, qui nous avait marqué avec ce titre-là. J'ai des choses à vous dire. Écoutez et on en parle juste après. Billy Boy, Samagnac.

Le message est fort. Faille les nignes, c'est nignac. Justement, au Sénégal, il y a un autre problème parce qu'on a, un problème. On aime dire, Khalenga, tu es trop jeune. On le dit au jeune qui a du talent. On le dit à celui qui se tue au travail. On lui dit, attends, attends quoi? Pendant ce temps, il rentre chez lui avec des miettes alors qu'il a tout donné au travail. Si tu as besoin d'une personne, si tu l'utilises, paye-lui son mérite. Sinon, libère-le. C'est simple. Tout le monde a des problèmes, tout le monde a une famille à gérer, des factures. Les gens se tuent au travail pour rentrer avec rien. Ça doit changer. En 2026, ça doit vraiment changer. Et je vais prendre l'exemple, un exemple très très magnifique que j'ai envie de prendre ici à Radio Sénégal. Il y a un jeune journaliste, Abdoulaye Wade, je ne le connais pas personnellement, mais j'ai prêté attention à lui. Il est jeune, très jeune, et il a du talent, mais beaucoup. Aujourd'hui, on va dire, Boulia Kamti, Khalenga, tu es trop jeune pour réussir. Mais regardez dans le monde, Lamine Yamal a 17 ans et il porte l'Espagne. Barcola a 22 ans et il joue les finales. Justin Bieber avait 16 ans quand il faisait le tour du monde. Pourquoi au Sénégal, on doit attendre qu'on ait 40 ans pour nous laisser réussir? Pourquoi on doit être reconnu trop tard? Nous tous, on a du talent jeune, mais on a été reconnu trop tard. Moi, je veux saluer justement Abdoulaye Wade. Fonce, mon frère. Ne laisse personne te dire que tu es trop jeune. Ton talent, des gens le voient. Et à la technique aussi, je veux nommer Céline Diop, Matar Sarr qui est à l'antenne actuellement, Ibrahim Fall, Khalifa Lo, Ndikou Fall, Cham, Ngagne, Dora et tant d'autres. Ce sont des jeunes. C'est ça le Sénégal.

qu'on veut voir. C'est ça notre fierté. Radio Sénégal, merci d'avoir ouvert la voie. Alors, c'est justement la radio qui donne la place aux jeunes s'ils ont du talent. Pas demain, faut le faire maintenant. Ils sont en train de le faire. Et on invite d'autres entreprises à faire pareil. On aime voir ce Sénégal-là, justement, parce que en 2026, tout doit changer. Parce qu'on est bientôt 2027 et on doit voir un Sénégal dirigé par des jeunes. Parce que beaucoup de jeunes au Sénégal ont du talent. Vous êtes bien sur la radio de tous les Sénégalais, mes chers auditeurs. Si vous nous rejoignez, voici un des titres qui a été pris découverte RFI. En 2014, voici Nabi Kondé pour le titre « Rire ».

magnifique et magique à la fois. Au Sénégal, on parle beaucoup de la nouvelle génération, c'est bien, mais on ne doit pas oublier justement ceux qui ont porté la musique de notre Sénégal au-delà de nos frontières. Nabi Kondé, un homme, un artiste, pas comme les autres, sénégalais né d'un père guinéen et d'une mère malienne, dreadlocks ou reggae, raga, il remporte le prix Découverte RFI. En 2009, rectification, parce qu'auparavant, j'avais dit 2014, c'était une autre Sénégalaise, c'était Marema Fall, avec Femme d'affaires. Justement, mais revenons à cet artiste d'exception, Nabi Kondé, parce que ce prix, il nous l'a ramené avec son album Demna et surtout avec ce titre que nous venons d'apprécier, Rire. Après ça, 20 concerts dans 12 pays d'Afrique, une tournée au Canada, un prix au Québec, c'est le Sénégal qui gagne. Amis chers auditeurs, faut le savoir, Nabi Kondé était sur la platine, autre artiste phénoménal qui nous a bercé, mais qui nous a marqué avec ce titre-là, Soutoura. J'ai aussi des choses à vous dire avec ce titre. Mamoudou Lamine Maïga, on écoute, souvenir.

0: On va parler d'un mot, un seul mot. Mais si tu comprends ce mot, tu as compris la vie. Soutoureux, Mamadou Lamine Maïga l'a chanté. Soutoureux, la discrétion, la réserve, le voile que Dieu met sur toi. Nous sommes en 2026. Ce mot est plus actuel que jamais. Pourquoi? Parce qu'aujourd'hui, on veut tout montrer. Tu as un petit problème avec ta femme, tu mets un statut WhatsApp. Tu as un peu d'argent, tu montres les billets en story. Tu as un projet, tu le cries sur TikTok avant même de commencer. Tu as une dispute de famille, tu fais un live pour en parler. Et après, tu viens nous dire, on m'a marabouté, on m'a jalousé. Non, frère, tu t'es exposé tout seul. Soutoureux, ce n'est pas être hypocrite. Soutoureux, c'est se protéger soi-même. Nos grands-mères disaient, ce que l'œil ne voit pas, la bouche ne peut pas gâter. Alors, amlen soutoureux ci sen bop, ne bu len li ngeen di def parce que dafa am solo lol. Mbokki nak ci lu nu mel lañuy tagoto ak yeen parce que waxtu wi jotna. Ça a été un plaisir de vous servir dans quelques instants. Place au journal en français qui sera synchronisé sur l'ensemble du réseau de la radio de tous les Sénégalais. Journal qui sera présenté par Cheikh Tidiane Diaye. Merci beaucoup DJ Maxime était avec vous. Merci à Matar Sarr, merci à Tiabasek Djemé, à vous les auditeurs de votre fidélité. Djeredef.
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0: Bonjour à tous, 13h, voici le journal de la mi-journée sur Radio Sénégal.
1: Cher Tidiane Diaye.
0: Dakar et beaucoup d'autres régions ont reçu de grosses quantités de pluie la nuit dernière et ce matin même. Des pluies qui ont encore causé des inondations et des dégâts par endroits. Et comme souvent, beaucoup de rues et de routes sont submergées, rendant la circulation et le déplacement très difficiles. En atteste le calvaire vécu ce matin par beaucoup de travailleurs usagers du BRT à Grand Médine, notre reporter Ndeye Fatou Ndiaye les a rencontrés. La situation créée par les pluies, le risque sanitaire, les eaux stagnantes, la prolifération des moustiques, des précautions et des mesures à prendre et les recommandations de la brigade régionale de l'hygiène de Dakar dans l'entretien de Migi Maram Ndiaye avec notre invité, le chef du service, le capitaine Idrissa Ndiaye. Kaffrine, en plein dans la campagne Octobre Rose, sensibilisation, vaccination en masse des filles pour prévenir contre les cancers féminins, Bassirou Kane a assisté au lancement de la campagne. Bientôt, une centrale solaire de 50 MW à Louga, fruit d'un partenariat dans le cadre de la transition énergétique juste. L'audience du tribunal arbitral du sport dans l'affaire de l'attribution de la CAN 2025 de football s'est ouverte ce matin à Lausanne en Suisse. La CAF a arraché le titre au Sénégal au profit du Maroc qui a perdu sur le terrain. Le TAS devra donc trancher cette affaire et rendre son verdict dans les jours à venir. Les détails dans la page des sports de Tanda Khandjaï et la revue de la presse de Dominique Kama pour boucler cette édition.
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1: Cher Tidiane Diaye.
0: À la technique, Maktar Sar au digital Tchabasek Djemé, bienvenue à tous. Comme annoncé par les services de la météorologique, de fortes pluies se sont abattues cette nuit et ce matin même sur Dakar. Le transport en général est fortement perturbé. La mobilité des usagers du BRT en particulier durement secouée. À l'arrêt du service à Grand Médine, de nombreux travailleurs ont tenté de chercher d'autres moyens pour rejoindre leur lieu de travail. Une situation qui suscite frustration et interrogation, notamment sur le manque d'informations notées du côté du BRT. Reportage Ndeye Fatou Ndiaye.
3: À Dakar, les fortes pluies perturbent une nouvelle fois les déplacements. Conséquence, le trafic du BRT est à l'arrêt partiel, laissant de nombreux usagers en difficulté pour rejoindre leur lieu de travail. Entre attente, retard et recherche d'alternatives, la galère s'installe. Momar, un usager du BRT, explique.
4: Avec la pluie, le BRT est obligé d'arrêter son trajet à partir de Grand Médine, donc de Grand Médine à Dakar, le BRT de Dakar. Donc on n'a pas trop de solutions pour nous qui doivent venir jusqu'à Dakar pour travailler.
3: Même constat pour cette usagère qui a préféré garder l'anonymat. Pour elle, au-delà de l'arrêt du service, c'est le manque d'informations qui pose problème.
5: Je suis une habituée du BRT, mais je n'étais pas au courant des perturbations sur la ligne. Normalement, ils doivent nous aviser à temps. Si j'étais au courant, j'aurais pris mes dispositions pour arriver à l'heure au travail.
3: Entre les perturbations liées aux intempéries et le besoin d'une meilleure communication, les usagers du BRT demandent surtout une chose, pouvoir s'organiser face aux imprévus. À Dakar, sous la pluie, chaque minute compte.
0: Beaucoup d'eau qui ont naturellement des conséquences sur la santé. Le capitaine Idrissa Ndiaye, chef de la brigade régionale de l'hygiène de Dakar, est l'invité de ce journal. Il reviendra donc naturellement sur les fortes pluies et leurs conséquences sur la santé des populations. Le district sanitaire de Kaffrine veut miser sur une sensibilisation et une vaccination de masse des filles pour lutter efficacement contre les cancers du sein et du col de l'utérus. Le lancement de la campagne Octobre Rose a lieu dans la commune de Nganda où les femmes ont répondu à l'appel pour venir se faire dépister. Bassirou Kane.
6: C'est dans le poste de santé de Kilimanganda, à 35 km de Kaffrine, que le coup d'envoi est donné pour la campagne Octobre Rose du district de Kaffrine. Les femmes de la localité et des environs en ont profité pour venir en masse se faire dépister du cancer du sein et du col de l'utérus. Khady Fall, présidente de l'association des sages-femmes du département de Kaffrine.
7: Chaque année, l'association des sages-femmes du district sanitaire de Kaffrine choisit un poste par rapport aux axes. Et cette année-ci, on a choisi Kilimanganda. Gambès. Nous n'avons jamais pris de journée. Raison pour laquelle on l'a choisi cette année. Chaque année, on fixe comme objectif de dépister 1000 ou plus vu la population qui est là. Je pense qu'on va atteindre cet objectif.
6: Objectif presque atteint, puisqu'à la mi-journée seulement, au moins 300 femmes ont pu être dépistées. Parmi elles, l'une présentait des lésions cancéreuses. Au niveau du district de Kaffrine, des actions sont menées pour réduire le taux de prévalence du cancer. Madame Fall Ngiemé Samb, coordonnatrice de la santé de la reproduction au district sanitaire de Kaffrine.
8: Des efforts ont été faits et ça continue toujours à travers les sensibilisations et les dépistages de routine. À chaque fois que la femme qui est en âge de reproduction se présente dans la structure, la sage-femme lui fait le counseling pour qu'il adopte l'acceptation du dépistage. Ça doit se faire de façon systématique et de façon continue.
6: L'accent est mis aussi sur la vaccination des filles âgées de 9 à 14 ans pour lutter efficacement contre le cancer du col de l'utérus. En l'espace d'une demi-journée, plus de 150 filles ont été vaccinées. Kaffrine Bassirokan, Radio Sénégal.
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0: 13h05 sur Radio Sénégal, la directrice de la transition énergétique au ministère de l'énergie et du pétrole annonce pour bientôt la réalisation d'une centrale solaire de 50 MW à Louga. Le projet entre dans le cadre du partenariat pour une transition énergétique juste. Yaï Catherine Diop s'en explique au micro de Isidore Alexandre Sen.
9: Pour la région de Louga, nous avons un premier projet de centrale solaire dans le cadre du partenariat pour une transition énergétique juste, le JETP, d'une capacité totale de 100 MW. Ce projet est réparti en deux capacités de 50 MW. Une des capacités de 50 MW sera déployée dans la région. Donc ça, c'est un des projets majeurs dans la région. Nous avons également d'autres projets tels que l'hybridation des forages ruraux, le projet d'amélioration de l'efficacité énergétique au niveau des bâtiments publics qui concernent également la région de Louga. Mais ce qu'on peut dire, c'est qu'on a plus des projets à portée nationale. Donc l'ensemble des projets qui seront développés, on aura un impact sur la région de Louga.
0: Au micro de Isidore Alexandre Saint, donc Yaï Catherine Diop, c'est la directrice de la transition énergétique au ministère de l'énergie et du pétrole qui annonce la réalisation d'une centrale solaire de 50 MW à Louga, à Sumbunu Fogny, dans la commune de Bona, région de Seyou. L'accès à l'eau potable devient une réalité grâce à la municipalité avec le projet Sokabe Django. Les écoles et les postes de santé disposent désormais d'installations hydrauliques au grand bonheur des populations. Maria Massouane.
10: À Sumbunu Fogny, dans la commune de Bona, l'eau potable coule désormais dans les postes de santé et les établissements scolaires. Une réalisation du projet Sokabe Django, accueilli avec satisfaction par les populations. Adama Badji. Nous sommes très contents d'avoir de l'eau. Avant, nous n'en avions pas. Les élèves et les femmes à l'hôpital étaient fatigués parce qu'ils devaient aller chercher de l'eau. Ces infrastructures hydrauliques sont le fruit d'un partenariat entre la commune de Bona et le projet Sokabe Django, une collaboration saluée par le maire Ibrahima Pabidjedjou.
11: L'eau est un intrant de travail. C'est pourquoi c'est de notre rôle d'apporter ces réponses pour amener l'environnement scolaire des écoles de Bona, Sumbunu et Djirak. La contribution, c'est 8 millions et c'est qu'on ne peut pas donner 10 millions.
10: À travers ce partenariat, Sokabe Django contribue à améliorer durablement les conditions de vie des populations de cette commune du département de Bounkélé. Une intervention qui satisfait également Mamoudou Diouf, expert du projet.
12: C'est la réalisation d'infrastructures au service des populations, plus particulièrement les écoles et les postes de santé. On a travaillé avec le maire de Bona dans le cadre d'un partenariat public-privé pour desservir tous les postes de santé de la collectivité et les écoles d'intervention pour leur permettre d'avoir un accès à l'eau potable.
10: Au-delà de l'accès à l'eau, le projet Sokabe Django entend poursuivre ses investissements dans d'autres secteurs en partenariat avec les collectivités territoriales de la région. L'objectif reste le même, améliorer les conditions de vie des populations dans ces différentes zones d'intervention. RTS Sidiou, Radio Sénégal, Maria Massouane.
0: Population qui demande l'amélioration de leur cadre de vie. Nyiligne, un village de plus de 6000 habitants situé dans la commune de Kersosé, qui réclame des pistes de production. La population de cette localité du département de Kaolack éprouve d'énormes difficultés en cette période d'hivernage dans les évacuations sanitaires. Ces habitants demandent la réfection des pistes et l'érection de la case de santé en poste de santé. Reportage Ousmane Beng.
13: Ce n'est pas facile de quitter Nyiligne pour se rendre dans certaines localités
6: de la commune de Kersosé. Le déplacement des populations vers Kerma Diabel, Ndioufène ou Lamaram constitue un véritable calvaire. Des pistes caoutheuses à la limite impraticables. Omar Dien, habitant de Niling.
13: Nous avons deux pistes de sortie. L'un qui part de Ndioufène, passant par Niling, commence à s'arrêter à Kerpaté Malik. Et pendant les campagnes passées, les autorités avaient promis de le prolonger jusqu'à Koutché pour rallier Lamaram pour aller facilement à Kersosé. Il y a une autre route qui nous lie à Kerma Diabel. Pendant la saison des pluies, ça reste impraticable.
6: Face à ces difficultés de déplacement, les populations veulent l'érection de la case en poste de santé pour une meilleure prise en charge des malades, souvent obligés d'être évacués dans des conditions laborieuses. Jim Daoucham, président du comité de santé.
14: Ce que nous attendons, c'est que nous érigeons cette case en poste pour qu'on aille un agent de santé qualifié qui pourra aider les populations tant sur les accouchements, sur la maternité, mais aussi sur les consultations des différentes maladies.
6: Niling, un des plus gros villages de la commune de Kersosé, compte plus de 6000 habitants qui tirent le revenu des activités économiques dominantes, l'agriculture, l'élevage et le commerce. Ousmane Beng, Kaolack, Radio Sénégal.
15: Face aux menaces dans les zones frontalières, les forces de défense et de sécurité des régions de Tambacounda et de Kédougou ont bénéficié d'une session de renforcement de capacité de 2 jours. Il s'agit entre autres d'actualiser leurs connaissances et partager leur expérience sur la criminalité transfrontalière. Anne-Marie Bassène.
16: Les forces de défense et de sécurité de Tambacounda et de Kédougou renforcent leurs connaissances sur la criminalité transfrontalière. Une session d'actualisation organisée dans le cadre du projet Cette Résilience 2 autour de plusieurs thématiques liées aux menaces dans les zones transfrontalières. Jonathan Novak, représentant de la Fondation Conrad Adenauer au Sénégal.
17: L'actualisation des connaissances des forces de défense sur la criminalité transfrontalière réside des menaces auxquelles nos États sont confrontés. Les réseaux criminels ne reste pas statique, notamment leur stratégie, leur itinéraire, leur mode d'opération et leurs moyens de dissimulation en fonction des dispositifs mis en place par l'État. Face à cette capacité d'adaptation permanente, les réponses doivent elles aussi évoluer. L'actualisation régulière des connaissances devient donc une nécessité. Elle permet aux forces de défense et de sécurité de mieux comprendre les nouvelles dynamiques criminelles.
16: Le préfet du département de Tambacounda, Ali Badrambeng.
18: Les dynamiques d'insécurité observées dans l'espace sahélien. Les thématiques de cette formation insistent sur la nécessité pour les forces de défense et de sécurité de ne pas limiter leur action à la réponse opérationnelle.
16: Durant 2 jours, les forces de défense et de sécurité vont partager leurs expériences et échanger sur les menaces qui touchent les zones transfrontalières. Anne-Marie Bassan, Tambacounda pour Radio Sénégal.
15: Et puis la filière sésame tarde à prendre une place importante dans le secteur agricole au Sénégal. Une faible production souvent tournée vers l'exportation empêche notre pays d'avoir une autosuffisance du produit. L'Institut sénégalais des recherches agricoles ISRA et l'Institut des technologies alimentaires ITEA ont lancé le projet renforcement des chaînes de valeur du sésame au Sénégal. C'est pour davantage accompagner les acteurs. Marie Gagne.
19: La filière sésame est en plein essor en Afrique de l'Ouest. Ce secteur agricole est porté par une forte demande internationale. Malgré tout, le Sénégal reste confronté à quelques difficultés liées à sa production. Cheikh Oumar Sy est le président de la Fédération nationale des producteurs de sésame du Sénégal.
20: Pour avoir une bonne production, il faut les moyens, les instruments qui peuvent aider. Et l'État a un rôle extrêmement important à jouer à travers des formations, des visites d'échange, d'aider à lutter contre certains aléas, donc le sésame.
19: L'Institut sénégalais des recherches agricoles et l'Institut de technologie alimentaire comptent accompagner les acteurs dans la recherche des solutions pour aller vers l'autosuffisance. Marème Nian, chercheur à l'ISRA et la coordonnatrice du projet.
21: C'est de faire un diagnostic, voir les contraintes qu'ils rencontrent, les connaissances et expériences sur la filière, quels sont les produits qu'ils sont en train de faire, les équipements qu'ils utilisent, les procédés et voir dans quelle mesure nous on peut apporter notre expertise pour améliorer la transformation au niveau du Sénégal.
19: Transformation locale, innovation sur le produit et le développement inclusif des marchés seront au cœur du projet, mais le principal défi reste la valorisation et l'intégration du sésame dans les habitudes alimentaires. Marie Gagne, Amour, pour Radio Sénégal.
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15: Tanda Ndiaye, bonjour.
1: Bonjour à vous, cher Tidiane Ndiaye.
15: À 13h14, nous vous accueillons donc pour nous présenter la page des sports et nous démarrons par l'affaire Maroc-Sénégal. Les regards se tournent aujourd'hui du côté de Lausanne. La deuxième finale de la CAN 2025 se joue sur le terrain du droit.
1: Oui, c'est le terrain du droit. Là-bas, du côté de Lausanne, le verdict qui est attendu du TAS, le tribunal arbitral du sport. Une audience justement sur ce dossier et qui oppose le Sénégal au Maroc. La probable, c'est avec cette loi, la confirmation des résultat au risque surtout de créer une insécurité juridique dans le football planétaire. Et selon le journaliste Aaron Adem, directeur de publication du quotidien L'Info, une sanction disciplinaire pourrait tomber sur les Sénégalais. Mais toutefois, Aaron Adem n'a pas manqué de dénoncer la corruption qui justement minerait la Confédération africaine de football. Nous écoutons ces propos recueillis par Aaron Adem dans Saddam Sénégal.
4: C'est même une première dans l'histoire du football mondial, tout simplement. Mm-hmm. Depuis que le football existe, on n'a jamais vu une finale se jouer, s'achever, un résultat être donné, et derrière, des gens se réunissent dans une pièce et décident d'inverser en quelque sorte le résultat. Ça montre un peu que la CAF est malade, très malade, et que ses instances de gouvernance sont corrompues. Le comité d'appel de la CAF, des membres sont sortis pour dire qu'ils n'ont pas été conviés. Ils sont neufs, qu'ils n'ont pas été conviés au moment de prendre cette décision. Donc c'est les gens qui étaient corrompus ou qui étaient dans la posture de donner la victoire au Maroc qui ont été conviés à cette réunion-là pour trancher une question de cette importance. Ça traduit un peu aujourd'hui le niveau où se trouve la CAF en matière de mauvaise gouvernance, de mauvaise gestion et de corruption de cette instance de direction. La CAF a déjà épuisé toutes ses voies de jugement avec son comité de discipline et ses comités d'appel. Le plus probable, c'est la confirmation des résultats parce que sinon, c'est l'insécurité juridique qui va être créée dans le football international par rapport à un jugement qui remettrait en cause le résultat acquis sur le terrain. Ça n'a jamais existé. Si ce n'est dans des circonstances exceptionnelles comme ce match Sénégal-Afrique du Sud, des éliminatoires de la Coupe du Monde 2018 qui a été rejeté parce que des faits de corruption avérés avaient été prouvés. Là, tel n'est pas le cas. C'est un résultat sportif qui est acquis sur le terrain. Et le plus probable aujourd'hui, c'est que le TAS sanctionne le Sénégal disciplinairement, c'est-à-dire par des suspensions, comme ça a été le cas du comité de discipline, en aggravant ou en diminuant des sanctions financières, mais que sur le plan sportif, le résultat du terrain soit maintenu.
1: Voilà, parole de Aaron Adem. En tout cas, les férus de la balle ronde au Sénégal qui retiennent leur souffle.
15: Au classement FIFA, les Lions conservent leur 18e place mondiale.
1: Oui, le Sénégal qui est maintenu au top 20, cette stabilité confirmée. En tout cas, la régularité, elle est là. Les Lions du Sénégal qui sont au plus haut niveau et sur le plan continental, Ilimandiaye et ses camarades qui réaffirment leur statut de cador en restant à la 2e place africaine, juste derrière l'équipe du Maroc. Et puis, à l'échelle internationale, il faut le souligner, le tableau est dominé par l'Espagne, suivi de l'Argentine et de la France.
15: Sur le football international, vous nous parlez, Tandara, de deux légendes du football planétaire.
1: Oui, en commençant par Lionel Messi, qui a disputé son dernier match international avec l'Albi Céleste au Monumental Stadium de Buenos Aires. Et c'était face à une équipe africaine de Bénin, battue 3-0. Lionel Messi a inscrit son 126e but à la 71e minute. Il faut dire également que Lionel Messi, qui totalise plus de 208 sélections. Alors, ce qui était émouvant, c'est le début du match avec les larmes de Lionel Messi, mais également à la fin de cette rencontre. La deuxième nouvelle, elle n'est pas du tout gaie, le football camerounais en deuil avec le décès de l'ancien international, le capitaine des Lions Indomptables. Il s'agit de l'ancien sociétaire du tonnerre de Yaoundé, Jean Manga Ongené, plus connu sous le nom de la Tête d'Or. Il a été ballon d'or, c'était en 1980.
15: Et Tanda Khandiaye, que dire aujourd'hui sur les jeux? Olympiques de la jeunesse Dakar 2026.
1: Oui, on va parler de santé et les Jeux Olympiques Dakar 2026. C'est le ministère de la Santé qui prend les dispositions et toute une palette de dispositifs justement, c'est pour barrer la route aux épidémies. Le ministère de la Santé en compagnie du SAMI national a tâté le terrain avant l'ouverture de ces Jeux. Notre reporter Alicia Pereira est allée justement s'enquérir de l'état du dispositif. Nous l'écoutons.
3: Jeux olympiques Dakar 2026, une forte affluence attendue sur le sol sénégalais. Quid des dispositifs sanitaires, le ministère de la Santé et de l'Hygiène publique de s'en prémunir. Docteur Falunian est le point focal des JOJ.
5: D'abord, des postes médicaux avancés qui seront déployés dans les différents sites de compétition et qui vont coordonner l'ensemble des activités, aussi bien dans la ville de Dakar, de Sali et de Diamniadio.
3: Le directeur des établissements sanitaires, Falunian, nous mène dans les différents hôpitaux établis à l'occasion des Jeux.
5: L'hôpital de principal, l'hôpital militaire de Wakam, la clinique Les Madeleines, l'hôpital Tierno-Biram d'Audembourg et la clinique Urgence 24 et surtout l'hôpital officiel des Jeux qui est l'hôpital des enfants de Diamniadio. Ça va être le tampon qui va prendre en charge les athlètes mais également les officiels.
3: Le SAMU national, quant à lui, a déjà pris les devants. Moustapha Diédou et son directeur.
22: Il avait été mené par le SAMU national et le centre d'opération des urgences sanitaires des exercices de rédaction de révision des plans blancs qui sont des plans d'afflux massif au niveau des hôpitaux. Vous savez que dans nos hôpitaux, il faut quand même les tester en cas de saturation, en cas d'afflux massif de blessés pour voir quel est le niveau de riposte. Cela a été mené pour réactiver les plans blancs des hôpitaux de Dakar, de Thiès et de Mbour. Ça, c'est le deuxième niveau de préparation. Le troisième niveau de préparation, c'est vraiment la formation. Ces équipes qui seront déployées sur le terrain doivent en réalité standardiser les protocoles et les procédures de prise en charge.
3: 600 agents seront déployés sur le territoire national. La sécurité sanitaire constitue un enjeu majeur pour les Jeux Olympiques de la jeunesse Dakar 2026.
1: Voilà Alicia Pereira qui cible la fin de cette page des sports. Chakti Ndiaye, à vous et bon appétit.
15: Bon appétit également à vous, Tandakh Ndiaye, merci.
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15: Il s'appelle Idrissa Ndiaye, il est capitaine et il est le chef de la brigade régionale de l'hygiène de Dakar. Il est également notre invité. Dans cet entretien, il revient sur les fortes pluies enregistrées à Dakar et les risques sanitaires. Quelles sont les précautions à prendre et quelles mesures sont mises en place par le service national d'hygiène? Le capitaine Idrissa Ndiaye, chef de la brigade régionale de l'hygiène de Dakar, s'entretient avec Migi Maram Ndiaye.
24: Capitaine Idrissa Ndiaye, merci d'avoir accepté notre invitation. Nous avons constaté ces derniers temps beaucoup de pluie à Dakar. Quels sont les risques sanitaires?
25: La configuration, je pense que vous la connaissez tous, que c'est d'abord de l'eau qui est là, qui ne bouge pas. Et en matière de santé, c'est souvent le lieu de reproduction de principalement des moustiques, ce qu'on appelle dans notre jargon des gîtes larvaires. Donc, c'est vraiment l'aspect le plus important que nous voyons et qui a des répercussions sur le plan purement sanitaire avec des maladies à transmission vectorielle. Si vous tenez un peu en tout cas la ville de Dakar, vous vous rendez compte que partout il y a de l'eau usée mélangée avec de l'eau de pluie qui ruisselle à travers les différentes ruelles. Tout le monde sait que les eaux usées, c'est des eaux qui sont chargées sur le plan microbiologique. Donc, il faut être à l'origine de certains types de maladies, comme les maladies diarrhéiques. Donc, c'est cette configuration que nous avons en réalité au niveau de Dakar et principalement aussi au niveau des différentes régions du Sénégal.
24: Mais face à ces conséquences, quelles sont les principales mesures à adopter par les populations?
25: La première chose, c'est ces activités citoyennes qui consistent d'abord à ne pas, en tout cas, augmenter la charge microbienne au niveau de ces tours de pluie. Parce que souvent, les comportements qu'on a l'habitude de voir, c'est qu'une fois qu'il commence à pleuvoir, les gens mal intentionnés souvent vident même leur fosse septique donc à travers ces eaux de pluie et d'autres même jettent des ordures ménagères donc à travers ces eaux de ruissellement. Donc le premier comportement, c'est d'abord un comportement citoyen qui permet en tout cas à tout un chacun de ne pas faire d'action qui vont un peu contribuer à une charge microbienne au niveau de l'environnement. Maintenant, au niveau des domiciles, il s'agit principalement de mettre en avant ce que nous appelons dans notre jargon les bonnes pratiques d'hygiène. Donc, on appelle bonnes pratiques d'hygiène tous ces gestes qui sont très simples, mais qui ont haut impact en matière de santé. C'est d'abord le fait de privilégier le lavage des mains à l'eau et au savon. Ça, c'est un comportement que tout le monde peut faire. C'est au niveau de l'eau de boisson également. qu'on ait cette habitude, en tout cas, de procéder à la désinfection. Parce que au niveau du service d'hygiène, nous avons des comprimés à base de chlore et qui sont vraiment très très très indiqués une fois que on a des soupçons en termes de qualité de l'eau de boisson. Parce que dans cette configuration également, du fait que les réseaux d'eau potable, à un certain moment, avec ce qu'on voit au niveau de l'environnement, il y a des possibilités d'infiltration également de ces eaux-là au niveau du réseau d'eau potable. Donc, par prudence, ce serait bien qu'au niveau des domiciles, que les gens privilégient ce qu'on appelle le traitement de l'eau, en tout cas de boisson, avec soit les comprimés de désinfection, soit avec l'eau de Javel.
24: Quelles sont les actions que vous comptez mener sur le terrain?
25: Il faut des actions de lutte antivectorielle. Quand on parle d'actions de lutte antivectorielle, c'est des actions qui sont combinées avec ce qu'on appelle la délarvation, parce que ces plans d'eau constituent des gîtes qui permettent la reproduction des moustiques. Donc, il faut commencer par le commencement en faisant des actions de délarvation. En dehors de cela, il y a les moustiques adultes. Donc, et dans ce cas-là, vous connaissez un peu ce qu'on appelle le saupoudrage. On est un peu sur ce registre-là de lutte antivectorielle.
7: Alors, mon capitaine, Radio Sénégal vous remercie.
25: Merci beaucoup.
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15: C'est avec Dominique Kama.
8: Simulation d'une attaque terroriste durant les Jeux Olympiques de la jeunesse. Le Sénégal teste ses capacités de réaction. C'est à la une du quotidien national. En effet, un test grandeur nature a permis d'évaluer en conditions quasi réelles les capacités de réaction, de coordination et de montée en puissance des différents acteurs engagés dans la sécurisation de l'événement. Dakar sous contrôle affiche en une le quotidien enquête qui nous informe que 14 600 personnels ont été mobilisés sur les pôles de Dakar, Diamniadio et Sali. Des simulations de prise d'otage ont eu lieu simultanément dans deux grands hôtels de la capitale. Pour le quotidien Source A, l'objectif est clair, zéro faille dans la sécurité. Et l'un des principaux enseignements de ces simulations concerne la nécessité de renforcer l'interopérabilité des différents services. Ces exercices de simulation constituent l'aboutissement d'un processus de préparation engagé depuis 15 mois. Le ministre de l'Intérieur et de la Sécurité publique s'est dit rassuré par les dispositions sécuritaires déroulées. La sécurité des JOJ est l'affaire de tous. Chaque citoyen est un maillon du dispositif. Ce dispositif national de sécurité des Jeux est opérationnel, a fait savoir Mohamedou Maktar Cissé. 50 000 spectateurs sont attendus à Diamniadio lors de la cérémonie d'ouverture des Jeux Olympiques de la Jeunesse Dakar 2026 qui démarre le 31 octobre prochain. Une voie d'autoroute sera réservée aux délégations et aux secours. Prolongation de la finale de la CAN 2025. Le tribunal arbitral du sport examine le recours du Sénégal contre le Maroc. Ce jeudi, la bataille finale du Sénégal et du Maroc se joue à Lausanne devant le TAS. Titre point actu. Pour rappel, le Sénégal avait remporté la dernière CAN sur le terrain après une longue interruption de la rencontre suite à un penalty accordé au Maroc. Penalty que le gardien sénégalais Edouard Mendy avait arrêté. Il avait été tiré par Brahim Diaz. Le Sénégal avait finalement remporté le match 1-0 sur une frappe de Pape Gueye. Quelques mois après, la commission de discipline de la Confédération africaine de football retirait le trophée au Lyon pour décerner la victoire finale au Maroc sur tapis vert. Suite à cette décision, le Sénégal avait saisi le tribunal arbitral du sport. Aujourd'hui sera consacré à l'audience, aux arguments des parties et à l'examen contradictoire du dossier. Une fois cette étape terminée, les trois arbitres entreront en délibération. La décision interviendra ultérieurement pour le prononcé de la sentence. D'où la une du quotidien Réumis Sport Plus. Le TAS ne donnera pas son verdict aujourd'hui. Les dirigeants du football sénégalais sont convaincus qu'ils obtiendront gain de cause auprès du TAS. Un Sénégal hyper confiant, titre le quotidien spécialisé record.
0: cher Tidiane Diaye.
15: Et c'est la fin de cette édition à 13h, bientôt 30 minutes. Notez que l'audience du tribunal arbitral du sport dans l'affaire de l'attribution de la CAN 2025 de football s'est ouverte ce matin à Lausanne en Suisse. La CAF avait arraché le titre au Sénégal au profit du Maroc qui a perdu sur le terrain. Le TAS devra donc trancher cette affaire et rendre son délibéré dans les jours à venir. Merci à l'équipe technique de ce 13h, Pape Matar Sarr, assisté de Fatima Ndiaye Diop et Ngagne Diop, au digital Tchabasek Djemé, centre de distribution et de modulation Seydina Sow, production Marianne Ndiaye, réalisation Ali Ndiaye Diouf, coordination générale Papa Malik Ndao, Elisabeth Agnès Sarr. Tout de suite, le journal des langues nationales. Merci, bon après-midi à tous.

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la meilleure de l'ambiance du Sénégal, mes chers auditeurs. Bonjour et bienvenue. Merci beaucoup de nous recevoir où que vous soyez dans le Sounougal. Vous êtes en compagnie de l'animateur le plus wanné du Sénégal, Manmay DJ Maxime. Comme tous les jeudis, on a des invités très très spéciaux. Aujourd'hui, on a un invité qui est déjà sur place en attendant de le recevoir. Nous allons vous inviter à écouter et à apprécier la vie est belle de Miyagissé. Dans quelques instants, nous allons recevoir Zou Killer, un des talents les plus purs de la scène rapologique à Sounougal. Ça sera dans quelques instants. En attendant, savourez la vie est belle de Miyagissé. Merci à Tiabasek et Djemé qui assurent la partie technique. C'est parti, votre émission table.

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1: On part d'une des plus belles voix de notre Sulugal, Miyagi-se, qui est en train de tout cartonner. Amis chers auditeurs, on vous le dit en vérité que tout va bien. Si vous êtes là, nous vous souhaitons la bienvenue. N'hésitez pas à augmenter le volume de votre radio. Dans quelques instants, on vous le dit en vérité, nous aurons un invité très spécial qui a fait beaucoup de choses, beaucoup de bonnes choses. Pour un artiste de la nouvelle génération, Bokunaki, Khalei Gana Mouchou Ayip, Chiwalum Hip Hop Sénégalais, dans quelques instants, Langenko Amfi, Ngahabantene Moy Radio Bou Sénégalais, Yep Boko Komunko Edefe, avec artiste Bounek, Légile Grec, en attendant, nous n'y sommes pas, nous en musique, en Dikek, le prochain morceau, la prochaine chanson, c'est celle de Ngak Blende, Nemawau, le Blende Joying, Mr. Baba, Mom Lalinde Maifi, filet qui Radio Sénégal International. C'est tout de suite, on écoute et on apprécie ensemble.

0: Le meilleur de la musique sur Radio Sénégal International. Mes chers auditeurs, vous les internautes qui nous regardez à travers les plateformes de la RTS, on vous souhaite la bienvenue. On est bien là sur justement cette antenne de la radio de tous les Sénégalais et vous êtes en compagnie de DJ Maxime.
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0: 14h23 en ce 14h sur Radio Sénégal, la radio de tous les Sénégalais. À 14h, on reçoit la nouvelle génération du rap Galsen. Il est de Grand Yoff, né le 6 juillet 2002. Il a commencé en 2018. Il s'est fait remarquer dans Rocky du Sénégal, plus en 2023 dans Langa Mike avec son titre Sapeur. Nous sommes en 2024. Il signe chez MZ Fiction, le label de BMJ. Il est sacré Rookie of the Year par Rap 221, prix du meilleur featuring au Galsen Hip Hop Awards avec le morceau Dohal Sador. Nous sommes en 2025. Il remporte le gros battle Galsen versus face à Piposa, 1 500 francs à la clé, parrainé par Deep Doulugis lui-même. Et en 2026, il est toujours là, plus fort, 83 000 abonnés sur TikTok, son nouveau, justement, Koumei Fen, nouveau projet, sorti le 22 mai, dernier, cartonne déjà son univers, drill, afro, hip-hop, son nom, Zoukiller est notre invité sur Radio Sénégal International. On parle donc des artistes les plus talentueux, les plus purs de la nouvelle génération et nous sommes plus que fiers de l'avoir avec nous. Zou, Mbalep, Diam, salam alaikum.
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0: Alors dañuy attaquer directement ak li nga xamanteni moy ce projet Koumei Fen nga génné ko le 22 mai 2026. Mm-hmm. Alors lan lay signifie exactement et puis lan ban histoire mo nek derrière ce titre.
2: 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C'est un son que j'ai inspiré juste, c'est pas
0: belle. Alors, on rappelle que titre Bobo Moïse actualise ci kanam touté dan ci wax dan ko tek gaay deglu ko ma taxone ma bëggone attaquer lolu mais comme c'est ta première fois bëgg na ñu déllu wa touté parce que man jëmna def li nga xamanteni moy ce parcours jëm ko wax ci kala may Toubab ma bëgg yow déjà nga wax ma est-ce que li ma wax yépp ci yow mo nekk ci yow bu dé amna luñu fatte itam nga wax ñuko.
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0: Zokine, notre invité sur Radio Sénégal International, Chumbukai, Ndaysan Sobi, ça démontre tout ton talent. 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Et puis ce projet LDD bi nit ñi di ko accueillir ak li nga xamantene moy fierté. On t'appelle, je le rappelle, le dragon du rap sénégalais, mu nek nak ce surnom. Et puis on sent du dragon suñu déglo morceau bi ak yenen ak yenen yu ñew parce que dañ ko déglu ci kanam. 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
1: 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Je fais tout, je fais de la musique en tout. 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
0: Alors ce téléphone bi bu féké man nga ko def ki ko def ko en silence. 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Comme nim ko waxé ñu ci bëri dañu fogon ni drill donc le man, wala bok ego trip donc le man. Alors que dans ce projet là il nous a montré qu'il a beaucoup de plusieurs casquettes yi nga xamanteni tay woné nako ci projet bi. Dañuy dégg le projet bi découvrir en même temps morceau par morceau. Ce qu'on a fait, nous baille le légume, on commence à décortiquer juste un morceau bien à ramener. Mon ligne d'aime déglou mouille comme d'un idem déglou moi au moins. Beaucoup d'items qui sont yoga de tendance d'un idem déglou. Après ce qu'on a fait, nous baille le décortiquer moi au moins.
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0: avec un plan. Alors, Zokile, je pense qu'il y a des pickings à faire. Alors, maintenant, on va comme Babacar Ndour. Maintenant, on va faire un décortiquer les gars à maintenir. Moi, on a vu aussi Samba Posé d'Afi à participation de Moutou Aïb. Mais voilà, Lolo, à Bagana et Tambala, nous sommes tous morceaux. C'est Digente, Yao, Samba Posé, BMJ. On sent que vous êtes une famille. Alors, Yao, on a que nous avons en tant qu'artiste.
1: Pour fier de vous, parce que tant que nous avons tous les 27 ans, nous avons tous les donc, Yala Defna Tay Mamag. 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

0: Chaque morceau avec son identité. Notre invité a été Rookie of the Year en 2024. Meilleur featuring 2024 sur Dohal Sador. Aujourd'hui, tout le monde se dit justement qu'il est le nouveau visage de la nouvelle génération rapologique du Sunugal. Zou Killer est notre invité. Justement, avec ce titre d'exception, Kumay Fen, Binga Khamanteni Mom, l'agneau apprécié, Ligue. On a senti de la douceur, Chilinga Khamanteni Mom, Morsebi, souvent, Niki Apo, c'est sûr que Binga Itambali, Khalatun Lon, Timur Bini, on voit que tu le fais parfaitement bien. Alors, Nakanga Def Taï, am facilité Bini, pour Def Genre Moudou Melni.
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3: Madame, messieurs, bonjour. Il est 15h, une synthèse de l'actualité dans ce micro d'Emba Diao Technique Tchabasek. De fortes pluies se sont abattues cette nuit et ce matin sur Dakar. Les services de la météo nationale l'avaient annoncé à cause des précipitations. Le transport routier en général a été fortement perturbé. La mobilité des usagers du bus Rapid Transit BRT en particulier a été durement secouée à la station Grand Médine. De nombreux travailleurs ont tenté de chercher d'autres moyens de transport pour rejoindre leur lieu de travail. Certains ont dénoncé ce qu'ils appellent un manque d'informations noté du côté du BRT en cas de dysfonctionnement du service. Octobre Rose, le district sanitaire de Kaffrine veut miser sur une sensibilisation et une vaccination de masse des filles. C'est pour lutter efficacement contre les cancers du sein et du col de l'utérus. Dans le Ndoukouman, le lancement de la campagne Octobre Rose a eu lieu dans la commune de Nganda où des femmes ont répondu massivement à l'appel pour un dépistage précoce qui peut sauver des vies selon les spécialistes de la santé. Hors de chez nous, Guinée-Bissau, le Premier ministre de Transition déclare que techniquement, les conditions ne sont pas réunies pour tenir les élections présidentielles et législatives le 6 décembre prochain. Ildio Vieraté l'a dit à la presse jeudi après avoir rencontré le général Orta Ntam, chef de la junte au pouvoir suite au coup d'État du 26 novembre 2025 dans ce pays. Interrogé sur la question d'un éventuel report de la présidentielle et des législatives du 6 décembre. La vice-présidente de la commission électorale, Felisberta Mouravez, a estimé qu'il revient au président de transition, le général Orta Ntam, d'annoncer un report. Pour terminer, vers un procès de l'ancien président des Philippines, Rodrigo Roa Duterte, déclaré apte à être jugé par la Cour pénale internationale CPI, la chambre de première instance 3 de la Cour, basée à La Haye aux Pays-Bas, vient de rendre publique sa décision datée du 28 septembre dernier. L'ouverture du procès de Rodrigo Duterte est prévue pour le 30 novembre. Il répondra de 3 chefs de crimes contre l'humanité prétendus commis dans son pays entre 2011 et 2019. C'était lors de sa politique dite de guerre contre la drogue.
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3: Bonjour à toutes et tous et bienvenue dans ce nouveau numéro de Valeur ajoutée. Après la première réunion avec les créanciers extérieurs du 6 octobre, le Sénégal entre dans la phase concrète du traitement de sa dette. Comité officiel des créanciers, nouvelle rencontre en novembre, programme FMI de 1245 milliards. Quelles sont les prochaines étapes? Nous en parlons dans Valeur ajoutée qui reçoit Dr Souleymane Keïta. Je pense qu'il est en ligne, Tiaba Seck Guémé. Bonjour docteur.
4: Oui, bonjour. Bonjour.
3: Voilà.
4: Oui, bonjour.
3: C'est juste pour parler de cette rencontre du Sénégal avec le FMI, avec ses créanciers sous l'égide du FMI. Alors, première question, le traitement de la dette du Sénégal est-il en bonne voie?
4: D'abord, merci d'abord pour l'opportunité que vous m'offrez justement de m'exprimer sur cette épineuse question de la dette du Sénégal. Mais au vu, n'est-ce pas, donc, de la dernière rencontre, nous pouvons espérer que donc le Sénégal est sur la bonne voie, parce que d'après les accords des pays justement créanciers que le Sénégal a rencontré, le Sénégal a fait la proposition de sortie de crise et que donc les créanciers vont porter des observations par rapport à la situation que le Sénégal a présentée, parce qu'il faut peut-être voir que la situation que le Sénégal a présentée se répercute sur trois grands scénarios. Parce que comme on est dans la période de la restructuration de la dette, donc c'est-à-dire qu'il y a plusieurs voies possibles. C'est-à-dire que dans un premier temps, il était question justement pour le Sénégal de revoir ce que j'appelle l'annulation partielle de la dette, ce qui sera une très bonne chose pour l'État du Sénégal, mais ce qui sera peut-être préjudiciable aussi pour ce qui concerne justement les créanciers. L'autre aspect également, donc, dans le cadre, n'est-ce pas, des négociations, c'était un peu lié à la réduction de coupons. C'est-à-dire qu'aujourd'hui, le Sénégal avait envisagé justement donc la réduction du stock de la dette, ce qui lui peut être favorable. L'autre option, c'est quoi? C'était aussi l'allègement de la maturité. Et par rapport à la réduction de la maturité, ça veut dire quoi? Le Sénégal allait faire des reports justement liés à des échéances et aussi proposer une baisse par rapport au remboursement, ce qui fait et qui va apporter ce qu'on appelle un nouveau de soulagement par rapport à certains autres. Parce qu'aujourd'hui, il y a une pression terrible qui s'avance sur le Sénégal. Il n'y a pas d'espace de remboursement principal et des intérêts de la dette.
3: Ces intérêts de la dette absorbent un tiers du budget global ou des recettes globales du Sénégal. Alors, est-ce qu'on peut dire que cette dette-là est viable?
4: Oui, en fait, aujourd'hui, justement, quand on discute de la viabilité de la dette, on fait allusion effectivement à plusieurs éléments.
3: Lesquels?
4: Parce que vous pouvez avoir le niveau, vous pouvez avoir le niveau de la dette très très élevé, mais c'est par rapport justement à la capacité du Sénégal de créer de la richesse. Juste, c'est pourquoi dans le cadre, n'est-ce pas, des accords qui vont être signés fondamentalement, et dans le recadrage macroéconomique, il y a trois points justement aussi qu'il faut mettre en compte. Pour que déjà, parce qu'en fait, il faut comprendre que dans la situation actuelle, c'est en plusieurs phases. La première phase d'abord, c'est avec le FMI. La deuxième phase, c'est avec ce qu'on appelle les créanciers. Et la troisième phase, maintenant, c'est par rapport aux créanciers. Maintenant, par rapport à l'FMI, il y a ce qu'on appelle la situation de cadrage macroéconomique que le Sénégal a été soumis. Donc, c'est par rapport à cette situation, il y a des conditionnalités justement que le Sénégal doit remplir.
3: Quelles sont ces conditionnalités?
4: Merci beaucoup par rapport à la question. Aujourd'hui, quand on regarde la viabilité de la dette, il y a certaines... Parce qu'aujourd'hui, le Sénégal a deux niveaux. Il y a les recettes, il y a les dépenses.
5: Oui.
4: Donc, l'État du Sénégal doit agir effectivement sur le niveau des recettes. Comment améliorer effectivement les recettes pour qu'ils puissent aussi agir, n'est-ce pas, sur le niveau des dépenses.
5: Mm-hmm.
4: Donc, il faut faire aussi une politique de restriction sur certains niveaux de dépenses pour permettre à l'État de souffler un peu.
5: Mm-hmm.
4: Donc, quand on parle maintenant de la viabilité justement de la dette, c'est quoi ? C'est que la capacité que le pays a de pouvoir générer des ressources lui permettant, n'est-ce pas, de faire face à ses dépenses. J'ai compris. Donc maintenant, c'est cette viabilité qu'on va avoir. Bon, il y a plusieurs ratios qu'on va...
3: Mais est-ce que cette capacité est là ? Cette capacité est là. Est-ce que le Sénégal est capable de créer de la richesse en l'état actuel des choses ?
4: Maintenant, justement, voilà le problème maintenant. C'est-à-dire qu'aujourd'hui, la capacité n'est pas seulement visible comme ça.
5: Mm-hmm.
4: La capacité aussi est fonction, n'est-ce pas, des politiques publiques que l'État du Sénégal va envisager.
5: Mm-hmm.
4: Vous savez, la capacité aujourd'hui, quand vous mettez en place des programmes et des politiques publiques, ces programmes et ces politiques publiques doivent s'adosser, n'est-ce pas, sur ce qu'on appelle d'abord des programmes à long terme. C'est extrêmement important.
5: Mm-hmm.
4: Maintenant aussi, sur votre capacité aussi d'absorber ce qu'on appelle des ressources vous permettant de faire face à vos dépenses. Hein.
5: Mm-hmm.
4: Mais deuxièmement aussi, il y a des postes de dépenses aussi que vous devez supprimer. Et ça, c'est indéniable.
5: Mm-hmm.
4: Donc maintenant, c'est sur la base de cela que donc aujourd'hui nous pouvons dire que le Sénégal est capable. Mais en tout cas, les partenaires techniques et financiers doivent s'appuyer. C'est aussi la capacité que le Sénégal va montrer, n'est-ce pas, dans la mobilisation des recettes.
5: Mm-hmm.
4: C'est assez nouveau aussi que le problème doit se jouer.
5: Mm-hmm.
3: On parle désormais d'un comité officiel des créanciers. C'est quoi d'abord ce comité officiel et quel est son rôle?
4: Merci. En fait, voilà justement, ce comité officiel aussi a été installé depuis 2020.
5: Mm-hmm.
4: Et donc, par rapport à cela, c'est quoi? C'est que justement, les pays aujourd'hui qui ont des difficultés, n'est-ce pas, dans la, par rapport à la restitution de leurs dettes,
5: mm-hmm.
4: doivent être soumis effectivement à un certain nombre de programmes. C'est-à-dire, ce sont ces programmes-là, l'acceptation de ces programmes, qui va conditionner justement la mise en place, n'est-ce pas, des prêts qui doivent être sous la coupole, n'est-ce pas, du FMI. Voilà que ça.
5: Oui.
4: Aujourd'hui, justement, la situation, elle est telle qu'aujourd'hui présentée, c'est quoi? C'est que cet accord-là, ce qu'on appelle les pays créanciers, c'est juste un conglomérat des pays, justement, du G20, plus ce qu'on appelle le Club de Paris. Le Club de Paris n'est rien d'autre que, par exemple, l'ensemble des créanciers, n'est-ce pas, publics, qui sont, n'est-ce pas, sur le marché,
5: mm-hmm.
4: et qui ont prêté effectivement de l'argent à des États, c'est ce qu'on appelle maintenant le Club de Paris.
5: Mm-hmm.
4: Maintenant, plus les G20, les 20 pays les plus industrialisés, qui se réunissent maintenant pour aider les pays qui sont dans les situations de restriction

0: pour les aider justement à se retrouver. Sous le pouvoir, bien entendu, n'est-ce pas, du FMI. C'est tout simplement ça.
1: Docteur, vous parlez à tout bout de champ de restructuration, alors que le gouvernement s'est refusé à toute restructuration, à même prononcer ce nom-là, ce mot.
0: Bon, vous rigolez là. C'est vrai que je m'attendais à cette situation-là. En fait, aujourd'hui, le mot reste sans faire peur. Que l'État du Sénégal est en train de faire, c'est de la restructuration. Vous savez, la restructuration, c'est quoi? Excusez-moi.
1: Allez-y, c'est quoi?
0: Lorsque, par exemple, un État, n'est-ce pas, généralement, lorsque la dette, ou les services de la dette, ou bien le principal de la dette, absorbe trop de ressources, et que l'État ne puisse pas faire face à cela, demande effectivement à ce qu'on puisse restructurer. Le restructurer, c'est quoi? C'est que vous avez le niveau de dette, vis-à-vis, n'est-ce pas, des créanciers. Vous demandez deux choses. Première chose, c'est quoi? Vous demandez qu'on puisse alléger effectivement le niveau de paiement de la dette, ou bien vous demandez effectivement que le principal puisse être réduit ou vous dispenser de cela, ou bien vous demandez effectivement les conditions les plus souples, c'est ça qu'on appelle la restructuration. Mais actuellement, ce que nous sommes en train de faire, ce n'est rien d'autre que de la restructuration. Excusez-moi, ça va bien.
1: Alors, je pense que vous êtes dans nos locaux. Je vous laisse le temps de monter en rappelant le sujet de notre émission.
0: D'accord, merci
1: voilà.
0: Beaucoup, merci.
1: Donc, merci je beaucoup. Rappelle que vous suivez Valeur Ajoutée, qui reçoit donc Dr. Souleymane Keïta. C'est pour parler de la première réunion virtuelle du Sénégal avec ses créanciers sous l'égide du FMI. Alors, le FMI a conclu en septembre un accord au niveau des services, de ses services pour un programme, rappelons-le, de 36 mois, d'environ 2,2 milliards de dollars, environ 1245 milliards. Mais l'approbation définitive par le conseil d'administration constitue une étape distincte, d'où peut-être cette réunion qui a eu lieu le 6 passé, qui a réuni le Sénégal, donc je le rappelle, avec ses créanciers sous l'égide du FMI. Une réunion peut-être qui est décisive, présentée comme une réunion d'information et de dialogue, mais pas comme une conclusion immédiate d'un accord de restructuration. D'ailleurs, j'ai posé au docteur Keïta, est-ce que nous sommes dans une restructuration? Parce que le gouvernement n'a jamais utilisé ce mot-là, a refusé même à l'utiliser. Alors, après cette première période, le FMI qui est là, le Sénégal qui entre donc dans une séquence décisive de son processus de traitement de la dette, après plusieurs mois de discussion, Dakar a réuni ses créanciers extérieurs le 6 octobre sous les bons auspices du FMI. Une première étape donc qui ouvre désormais la voie à des négociations plus concrètes. Il l'a dit, c'est la première étape, peut-être d'autres étapes vont suivre. Un comité officiel des créanciers doit accompagner le processus et une nouvelle rencontre est annoncée en novembre. En parallèle, le Sénégal espère avancer vers l'approbation de son nouveau programme avec le FMI, rappelons-le. Le FMI a donné son blanc-seing, mais n'a pas encore paraphé parce que c'est le conseil d'administration du fonds qui doit donner son aval. Que peut réellement obtenir le Sénégal de ses créanciers? Quel effort devra-t-il consentir? Et surtout, ce traitement de la dette permettra-t-il de retrouver des marges de manœuvre pour financer l'économie? C'est autant de questions que nous allons desquelles nous allons débattre avec le docteur Souleymane Keïta. D'abord, la première séquence où en est réellement le processus, concrètement, où en est aujourd'hui le processus de traitement de la dette du Sénégal. Qu'est-ce qui s'est réellement joué lors de cette première rencontre? On parle aussi d'un comité officiel des créanciers, son rôle exact. Le docteur l'a rappelé. Quelle différence faut-il faire entre rééchelonnement, reprofilage et restructuration de la dette? Est-ce que le Sénégal cherche nécessairement une réduction du montant de sa dette ou plutôt un allègement du poids du service de la dette? Autant de questions questions auxquelles le docteur devra répondre. Autrement dit, le Sénégal cherche-t-il à payer moins ou à payer plus longtemps? Toute la question est là. Payer plus longtemps, payer moins. Si on paye moins, c'est qu'on a négocié pour qu'on diminue qu'on annule une partie de la dette du Sénégal. Sinon, payer plus longtemps, c'est rééchelonner. Il faudra peut-être appeler docteur Tiaba et je vois qu'il me rappelle. Donc, comme je le disais, le docteur Souleymane Keïta, qui est en ligne, on va le rappeler. Il est dans nos locaux, mais il n'arrive pas peut-être à accéder. Donc, les créanciers vont entre eux aussi examiner la capacité du Sénégal à rembourser. Quelle garantie le Sénégal va-t-il donner? Quelle garantie les créanciers eux-mêmes vont-ils demander? La question de la transparence et de la gouvernance des finances publiques sera-t-elle déterminante dans les négociations? Le Sénégal peut-il négocier avec tous ses créanciers de la même manière? Vous vous rappelez, depuis 2024, dès qu'on a parlé d'une dette cachée, beaucoup d'investissements directs étrangers ne sont plus entrés dans le pays. Les idéaux ont diminué. Le Sénégal a dû se rabattre sur le marché de l'UMOA avec des taux très chers, avec des maturités très courtes. Autant de problèmes aujourd'hui qui plombent la dette du Sénégal. Tout cela, je pense que le docteur est en ligne. Docteur, bonjour, rebonjour. Donc, le docteur n'est pas encore là. Il est dans nos locaux, donc il va arriver. Tiaba, on va continuer pour parler donc de ce que cherche le Sénégal. Payer moins ou payer plus longtemps? Est-ce que aujourd'hui le Sénégal est en position de négocier et ou surtout en position de demander? Parce que quand le FMI revient, c'est sous des conditionnalités. D'ailleurs, les premières conditionnalités sont visibles, l'augmentation du prix du carburant à la pompe. Les gens parlent peut-être de l'augmentation des hydrocarbures. On parle d'enlever les subventions. On parle d'augmenter peut-être certains pays ou que l'État lui-même diminue ses dépenses. Peut-être ce sont là les conditions que le FMI a posées pour pouvoir revenir. Rappelons-le, un accord a été trouvé, mais pas encore, parce que c'est sur 3 ans. Mais le conseil d'administration du FMI n'a pas encore donné son aval. Alors, quelles sont les marges de manœuvre pour le Sénégal? Un effet domino, traitement de la dette, assurance de financement, approbation du programme, puis décaissement, que représentent réellement les 2,2 milliards, soit environ 1245 milliards de francs CFA pour le Sénégal, parce que c'est moins, c'est beaucoup, c'est peut-être un tiers du budget du Sénégal qui est aujourd'hui estimé entre 6 000 et 7 000 milliards, mais c'est moins le montant que le FMI qui revient et qui peut-être redonne confiance aux autres investisseurs, parce que quand le FMI est là, l'agent, on peut considérer le FMI comme le gendarme des finances. Quand le FMI est là, les autres bailleurs vont revenir. Depuis que le FMI a suspendu son programme avec le Sénégal, un programme qui devait être signé en juin 2024, donc les bailleurs ont fui, c'est le mot, les bailleurs ont fui. On a dû donc augmenter à des taux très prohibitifs, très chers, avec des maturités très courtes. Donc, dès que le FMI revient, c'est sûr que un des économistes me l'a dit d'ailleurs, c'est sûr que la Banque mondiale n'est pas partie, elle est là, certes, mais c'est sûr que les autres, l'AFD, l'Agence française de développement, la Banque africaine de développement, la BADEA, peut-être la Banque arabe pour le développement en Afrique, oui, c'est ça. Économique en Afrique, BADEA, peut-être d'autres institutions qui prêtent à des taux concessionnels moins de 5%, 2% précisément, vont revenir et accompagner le Sénégal. Toujours est-il qu'aujourd'hui, le Sénégal et peut-être comme le niveau, ça c'est la grande question des salaires. Est-ce qu'on va aller vers, je sais pas, il y a beaucoup de choses qui peuvent se passer d'ici là.

0: mais espérons qu'on ne va pas toucher au salaire parce que le salaire est sacré. Le traitement de la dette donc pourrait orienter l'économie vers davantage de production locale et d'investissement privé. C'est ce qui doit être, mais le Sénégal n'en est pas encore là. Docteur, bonjour.
1: Bonjour, je m'excuse.
0: Je vous en prie.
1: Et
0: on comprend un peu les embouteillages aujourd'hui avec ce petit crash au Sénégal. Dit qu'il pleut.
1: Il pleut, oui.
0: ne sortent pas. Ou ceux qui étaient dehors se précipitent pour rentrer, ce qui crée de forts embouteillages. Bonjour.
1: Bonjour, madame Koulibaly. Merci.
0: Donc, on avait déjà amorcé la conversation. On avait parlé. Je vous repose la question. On parle de restructuration, ce que le gouvernement refuse, de profilage ou de rééchelonnement.
1: D'accord, merci beaucoup pour la question. Je disais tout de suite que lorsqu'on parle de restructuration, c'est quand le créancier, c'est-à-dire que le pays débiteur, décide avec ce qu'on appelle les créanciers, les conditions, n'est-ce pas, du paiement de la dette, parce qu'il n'arrive plus à honorer sa dette. Ces conditions-là peuvent aller, n'est-ce pas, du rééchelonnement. C'est-à-dire qu'aujourd'hui, les échéances qui devaient arriver à terme, vous essayez de prolonger la dette. Ça, c'est un aspect. L'autre aspect maintenant de la restructuration, de discuter aussi du taux d'intérêt. C'est-à-dire qu'aujourd'hui, les taux d'intérêt que vous payez, vous ne parvenez plus à payer, vous décidez maintenant de renégocier ces taux pour que ça soit le plus bas possible pour vous permettre, n'est-ce pas, de vous en sortir. Troisième aspect maintenant, c'est quoi? C'est de dire aujourd'hui, à partir, n'est-ce pas, du taux, n'est-ce pas, de la dette là, vous vous dites maintenant qu'on va faire ce qu'on appelle la reconversion, n'est-ce pas, de la dette. C'est-à-dire que vous transformez cette dette en investissement ou en programme de développement économique. Donc, l'un dans l'autre, quand on dit aujourd'hui qu'on fait le traitement de la dette, c'est exactement, c'est un élément de la restructuration. Parce qu'aujourd'hui, dans le traitement de la dette, qu'est-ce qu'on discute aujourd'hui? Les trois points dont je vous parlais, c'est quoi? Un, c'est d'abord les conditions, soit sur le principal, ou bien discuter effectivement de la durée, n'est-ce pas, d'avoir donné que les créanciers, surtout les créanciers bilatéraux, donnent la possibilité à l'État du Sénégal de prolonger effectivement la date de paiement, n'est-ce pas, de certain nombre de ces créances. Mais tous ces éléments-là, c'est des éléments de la restructuration. Et la restructuration, c'est un ensemble et qui est subdivisé en plusieurs sous-ensembles. Aujourd'hui, que ce soit le traitement de la dette, qu'est-ce qu'on parle de reprofilage? Tous ces éléments-là, c'est les techniques de restructuration. Maintenant, avec des degrés différents, avec ce qu'on appelle des conditionnalités différentes.
0: Le gouvernement vise, avec ses bailleurs, il compte demander une contribution constructive aux détenteurs de Total Return Swaps pour un encours de 1 000 milliards de francs CFA. Alors, c'est quoi?
1: C'est-à-dire, aujourd'hui, comme je l'ai dit tout à l'heure aujourd'hui, c'est-à-dire, l'État du Sénégal, justement, dans la gestion, n'est-ce pas, de la dette, a fait appel à ce qu'on appelle de l'ingénierie financière. C'est-à-dire, ce qui se passe à ce niveau, c'est quoi? Ce qu'on appelle, c'est des programmes sur lesquels on en a discuté il y a longtemps. C'est-à-dire, l'État du Sénégal s'est dit, bon, moi, j'ai des dettes, maintenant, qui sont libérées, effectivement, en monnaie locale. Je peux, par l'intermédiaire, n'est-ce pas, d'une banque étrangère, justement, c'est ce qu'on appelle la titrisation, une banque étrangère qui est logée quelque part, me prête de l'argent et que je dois le payer maintenant ici en CFA. En ce moment, c'est de partager effectivement ce que j'appelle ici le principal. C'est-à-dire que le détenteur, la dette reste, mais c'est-à-dire que maintenant ce n'est plus l'État qui paye. Maintenant, c'est comme si quelqu'un vient racheter la dette de l'État du Sénégal.
0: Ça se fait dans les banques.
1: Dans les banques, justement, commerciales. Les banques commerciales, c'est ce que l'État a fait. Donc, du coup, c'est-à-dire que c'est aussi une technique de restructuration, mais c'est le traitement de la dette. C'est comme je vous ai dit tout à l'heure, la deuxième condition, n'est-ce pas, c'est soit de prolonger, ou bien, n'est-ce pas, ce qu'on appelle aujourd'hui de discuter, n'est-ce pas, de modalités par rapport au taux d'intérêt. Ici, ce qui se passe, c'est quoi? Là où tu devais payer avec un taux d'intérêt bien déterminé, avec ce qu'on appelle la pression, n'est-ce pas, sur les finances publiques, il y a une autre structure, une autre banque, une institution financière qui te permet, n'est-ce pas, de payer la dette. Et puis après, la dette continue. C'est-à-dire que maintenant, c'est le propriétaire de la dette qui change. C'est ça.
0: La dette continue, elle augmente aussi, ou bien?
1: Elle augmente, justement, parce que c'est-à-dire qu'aujourd'hui, avec les nouveaux taux d'intérêt qui va être prolongé, mais vous, en tant qu'État, ça vous permet, n'est-ce pas, de souffler. Parce que la pression qui se pose aujourd'hui, parce que dans la question de la dette, il y a le principal, il y a les intérêts. Et puis aussi, on a parlé tout à l'heure, donc avant que je ne vienne, on a parlé de la viabilité. Vous avez vu, donc, on nous a dit l'une des conditionnalités, justement, qui est posée par le cadre de G20, c'est quoi? Il faut que la dette soit viable. Or, pour que la viabilité, c'est quoi? C'est plusieurs éléments. C'est d'abord la maîtrise, effectivement, des finances publiques. Le deuxième élément aussi, par rapport à la viabilité tout à l'heure, c'est qu'il faut savoir, il faut que le taux de croissance économique soit supérieur au taux de la dette. Le troisième élément, on n'en a peut-être pas trop souvent parlé, c'est qu'il faut que les recettes publiques soient aussi importantes pour permettre effectivement de payer effectivement
0: mais
1: les intérêts.
0: Le Sénégal a toujours un déficit budgétaire.
1: Mais le déficit, c'est un élément qui s'est dit. Le déficit, c'est pas mauvais en tant que soi, parce que le déficit permet de financer l'activité économique. Vous savez, vous pouvez avoir un déficit pour financer la croissance économique. Mais il faudrait que ce déficit que vous avez vous permette d'avoir ce qu'on appelle des activités productives, vous permettant demain de faire face à vos nouveaux
0: défis. Mais ce sont ces activités productives-là qui manquent, la création de richesses.
1: Maintenant, voilà le problème, c'est pourquoi.
0: Comment créer aujourd'hui de la richesse?
1: La richesse, ça veut dire que.
0: C'est pas en élargissant l'assiette fiscale.
1: Non, l'assiette fiscale.
0: Ça fait partie.
1: C'est un élément, justement. Mm-hmm. C'est un élément, justement, de l'assiette fiscale. Mm-hmm. Donc, l'autre élément, c'est quoi? Vous avez raison. C'est de prendre la dette et de l'injecter, n'est-ce pas, dans les secteurs porteurs de croissance économique. Ça veut dire qu'aujourd'hui, l'État était dans ce sillage-là. C'est-à-dire de prendre l'argent, justement, de l'injecter dans les secteurs porteurs de croissance économique. Pas dans les secteurs sociaux. Parce que nous sommes dans une situation. C'est vrai que le social occupe une place très importante, n'est-ce pas, par rapport à certain nombre de nos activités.
0: Le gouvernement a commencé à enlever les subventions sur l'énergie, par exemple, ça va poser problème, c'est une bombe sociale.
1: Mais ça, ça, c'est pas une raison. Parce qu'aujourd'hui, ça agit, n'est-ce pas, sur le niveau de la consommation. Mm-hmm. Parce que, mais l'énergie, c'est un élément de consommation. Mm-hmm. Aujourd'hui, par exemple, quand vous regardez l'essentiel du tissu économique du Sénégal, tiré par quoi? Par les PME et les PMI. Or, la consommation de l'énergie est un élément important. Aller au niveau du marché Sandaga, marché HLM, c'est quoi? L'activité principale de ces activités, c'est la couture, autre. Ils consomment quoi? De l'électricité. Mais si vous enlevez la subvention, vous augmentez le coût. Donc ça veut dire que c'est une bombe sociale, vous avez parfaitement raison. Ça veut dire qu'aujourd'hui, ça, c'est pas une raison. Mais ce que je dis, c'est quoi? Les activités sociales sont là. Mais l'activité principale aujourd'hui, sur laquelle on doit s'adosser effectivement pour créer de la richesse aujourd'hui, c'est de voir quels sont les secteurs qui sont porteurs de croissance économique. Quels sont les secteurs qui peuvent porter l'activité économique, que ce soit le secteur agricole, le secteur industriel. Et c'est ça qui doit être l'activité principale aujourd'hui de l'État.
0: Mais l'industrie est à la traîne.
1: Justement, parce que l'industrie, la part de l'industrie aujourd'hui ne fait même pas plus de 15%, n'est-ce pas, du PIB. Pourquoi? Parce que nous sommes dans une société où, aujourd'hui, on est tiré
0: de l'espace. On vend nos matières premières sans valeur ajoutée.
1: Exactement. Donc, il faut maintenant, donc, justement, qu'on va avec ce qu'on appelle la transformation des matières premières en produits finis ou en produits semi-finis. Ça, il faut une politique volontariste, n'est-ce pas, qui puisse permettre effectivement d'avoir ça. Aujourd'hui, ce qui se passe, c'est que nous avons opté depuis très longtemps, depuis les indépendances, c'est quoi? C'est que nous sommes exportateurs de matières premières et importateurs de produits finis et semi-finis. Donc, il faut briser ces cercles-là et que maintenant, que certains nombres de nos produits puissent être transformés sur place pour permettre effectivement aujourd'hui, n'est-ce pas, de créer de la valeur. Et cette création de valeur peut permettre, n'est-ce pas, quand on va s'endetter, de prendre une partie de cette dette-là et de l'injecter, n'est-ce pas, dans les secteurs porteurs de croissance. En ce moment, notre dette sera via. Pourquoi? Parce que l'argent qu'on va injecter, qui sera dégagé, n'est-ce pas, par rapport à ça, va créer ce qu'on appelle de la valeur ajoutée, n'est-ce pas, pour l'économie du Sénégal et permettra, n'est-ce pas, de financer un certain nombre de projets de développement économique.
0: Alors, autrement dit, aujourd'hui, le Sénégal cherche-t-il à payer moins ou à payer plus longtemps?
1: C'est-à-dire qu'aujourd'hui, justement, dans la stratégie qui est proposée, je vous ai dit tout de suite que l'État a proposé trois stratégies par rapport à ces créanciers-là de G20. Je vous ai dit donc, par rapport à ça, trois stratégies. La première stratégie, c'est quoi? C'est l'allègement, en fait, c'est la suppression totale de la dette, ce qui n'est pas peut-être envisageable.
0: Mais pourquoi pas? C'est possible.
1: Non, c'est possible.
0: Pourquoi le Sénégal ne prend pas cette option-là?
1: Mais c'est que les créanciers ne vont pas l'accepter aussi, c'est ça. À moins qu'on le transforme, comme je vous ai dit, par rapport à la...
0: Mais vous vous rappelez, il y a des années, il y a eu l'annulation de
1: la dette. Justement, voilà, justement, oui, il y a eu, mais il y a eu des préalables. On avait demandé, justement, c'est la condition de la
0: récession. L'ancien président sénégalais avait même plaidé pour cela lors de la pandémie du COVID-19, si vous vous rappelez. Donc, il faut y aller.
1: Mais il faut y aller, mais ça demande des préalables et de conditions.
0: Lesquels?
1: Il y a des préalables et des conditionnels. Mais par contre, moi, je ne suis pas contre cette finalité, cette faisabilité. Hein. Mais aujourd'hui.
0: Parce que là, il faut le dire, nous sommes pauvres.
1: On est pauvres, justement. Mais ce niveau de pauvreté, il faudra que maintenant, justement, dans le cadre de G20, justement, c'est quelque chose qui est sur la table. Hein. Je vous ai dit que par rapport au G20, et en 2020, justement, peut-être beaucoup de personnes ne savent pas, qu'on a mis en place ce qu'on appelle le cadre commun. pour permettre justement des pays qui ont des difficultés, n'est-ce pas, de paiement, de faire face effectivement à G20 pour discuter avec les créanciers directement des conditionnalités, n'est-ce pas, liées à la dette. Parce que quand vous avez des difficultés de paiement et que vous demandez la restructuration, maintenant le FMI dégage toute sa responsabilité et vous faites face maintenant à ce qu'on appelle le créancier. Maintenant, lui devient ce qu'on appelle le garant, n'est-ce pas, de cette situation-là. Pourquoi il devient garant? Parce qu'il est en amont et en aval. Pourquoi en amont? C'est-à-dire qu'il va vous permettre, n'est-ce pas, de vous proposer ce qu'on appelle le programme macroéconomique et financier que vous devez respecter. Justement, c'est là qu'on va parler effectivement le cadrage macroéconomique. Deuxièmement, maintenant, il y a ce qu'on appelle maintenant les conditions maintenant de viabilité de votre dette que vous allez discuter avec le FMI et maintenant et la Banque mondiale. Donc, par rapport à des programmes que vous avez mis en place. Maintenant, aussi, il y a 20 ans en ligne de compte, ce qu'on appelle maintenant les créanciers eux-mêmes. C'est le débat actuellement que le Sénégal a avec ce qu'on appelle ses créanciers. Maintenant, cette conditionnalité-là, c'est la première. La deuxième conditionnalité, c'est quoi? C'est de discuter, disons, de la durée du paiement de la dette. C'est-à-dire, du principal de la dette. C'est-à-dire qu'aujourd'hui, avec les créanciers, ils peuvent dire, on ne vous pardonne pas, mais pour vous permettre, n'est-ce pas, de dégager suffisamment de recettes. Parce qu'aujourd'hui, tout ce que nous accumulons comme recettes, plus de 70% est injecté, n'est-ce pas, pour le paiement, n'est-ce pas, de la dette. Ils peuvent donc, je peux vous allonger effectivement cette période-là de paiement de l'intérêt de la dette pendant peut-être 10 à 15 ans pour que vous puissiez avoir, mettre en place ce qu'on appelle l'ensemble
0: de
1: la dette.
0: C'est le réchaînement.
1: Le réchaînement va venir, c'est-à-dire c'est par rapport au principal de la dette. Maintenant, le réchaînement aussi va venir, donc voilà, pendant 10 ans ou 15 ans, je fais ce qu'on appelle différé de paiement des intérêts de la dette pour permettre, n'est-ce pas, de payer que le principal de la dette. Voici les conditions aujourd'hui qui sont mises sur la table et que les bailleurs vont discuter, n'est-ce pas, de la faisabilité, n'est-ce pas, pas des bailleurs, donc les créanciers du Sénégal vont discuter.
0: Un accord technique a été trouvé avec le FMI. Alors, pourquoi le traitement de la dette est-il aussi important pour le nouveau programme du FMI? Parce que le conseil d'administration n'a pas encore approuvé.
1: Mais justement, les conditions maintenant d'approbation, n'est-ce pas, du conseil, c'est ça que je vous explique maintenant. C'est-à-dire, depuis quelque temps, lorsqu'un pays fait appel au FMI, n'est-ce pas, dans le cadre, n'est-ce pas, de la restructuration de la dette, il y a maintenant trois phases que vous devez faire. La première phase, c'est quoi? C'est que maintenant, le FMI vous met, n'est-ce pas, par rapport à un programme qui vont appeler le programme macroéconomique sur lequel ils vont vous donner un certain nombre de conditionnalités liées effectivement à la viabilité de la dette, liées aussi à la soutenabilité de la dette. Maintenant, une fois que ces conditions-là sont remplies, vous avez vu donc les conditions. Maintenant, la deuxième phase, maintenant, c'est ça que vous allez faire avec les bailleurs de fonds, c'est-à-dire les créanciers. Vous allez discuter avec les créanciers par rapport aux conditions dans lesquelles maintenant vous allez être en même de discuter des conditions, les modalités de paiement et les conditions, n'est-ce pas, liées à la dette et les intérêts et le réchaînement. Maintenant, à la fin, comme ça, le FMI devient ce qu'on appelle garant de ces deux conditionnalités. C'est-à-dire que maintenant, en amont, il vous a mis un programme, à partir duquel vous allez être soumis pour pouvoir voir effectivement est-ce que votre dette sera viable ou pas. Ensuite, en deuxième lieu, maintenant, les pays créanciers, c'est-à-dire les pays auxquels vous avez emprunté, vont maintenant voir, en fonction, n'est-ce pas, de ce qu'ils vous ont prêté, mais est-ce quelles sont les conditionnalités que vous avez proposées par rapport à ce que l'FMI vous a proposé? Vous serez en mesure de payer comment et dans quelle modalité? Maintenant, en troisième lieu, maintenant, le FMI maintenant sera là pour dire, bon voilà, je suis garant parce que je l'ai mis sur la base, n'est-ce pas, de certain nombre de programmes. Il va le respecter, c'est exactement ça.
0: Forcément des réformes. Alors, quelles pourraient être ces réformes que le Sénégal devrait mettre en place?
1: Les réponses, c'est très simple. Parce que je vous ai dit que dans la restructuration, la condition, c'est quoi? Il faudra, que vous dégagez suffisamment de recettes pour pouvoir payer la dette. Deuxièmement,
0: on n'en est pas encore là. Le Sénégal ne peut pas encore dégager assez de recettes.
1: Non. Maintenant, si vous ne pouvez pas dégager de recettes, maintenant, vos niveaux de dépenses aussi, vous devez contrôler.
0: Ça, on l'a dit. Peut-être réduire le train de vie de l'État.
1: Non seulement réduire le train de vie de l'État, mais c'est un programme d'investissement, vous ne pouvez pas le faire. Je vous rappelle que dans les années 80, avec le programme d'ajustement structurel, ce qu'on appelle les PASS, qu'est-ce qui s'est passé? C'est exactement ça. C'est-à-dire qu'aujourd'hui, de 80 jusqu'en 2000, tout ce qui est investissement a été mis en ordre. Tout ce qui est dépenses publiques, l'État avait complètement réduit ça. Tout ce qui est même service de recrutement, même dans la fonction publique, l'État avait réduit ça à la baisse. Pourquoi? Parce que aussi, la masse salariale, il faut revoir tout ça. Donc, justement, par rapport à la conditionnalité, aujourd'hui, c'est quoi? C'est que, on vous dit, on va vous prêter de l'argent, mais il faut que vous respectiez les conditionnalités. Sinon, le FMI ne vous prêtera jamais de l'argent. C'est ça, le FMI. Maintenant, aujourd'hui, on est à une nouvelle phase. C'est-à-dire, quand vous êtes demandé la restructuration de votre dette, il faudrait que vous soyez en mesure de respecter les conditions imposé par le FMI. Maintenant, actuellement, le FMI a changé de méthode. Je vous ai dit que ça a été instauré depuis 2020. Mm-hmm. C'est-à-dire que maintenant, quand vous demandez la restructuration, ils ne vont pas le faire comme le programme d'ajustement structurel. Mm-hmm. Ils vont maintenant être en amont. C'est-à-dire qu'ils vont vous proposer des réformes. En aval, ils vont demander à ce que les créanciers à partir duquel vous devez emprunter. Donc maintenant, ils vont dire, par rapport aux réformes qu'on vous a proposées, quelles sont les conditions que vous êtes prêts à respecter. Maintenant, eux, est-ce que ça, les conditions que vous avez éditées, ils sont en phase avec eux? Troisièmement, maintenant, le FMI maintenant se porte comme garant, n'est-ce pas, par rapport aux engagements que vous allez prendre. Maintenant, le créancier, maintenant, vont décider maintenant d'alléger, s'il veut, ou bien de revoir effectivement le réchauffement de la dette.
0: Le Sénégal peut-il négocier avec tous ses créanciers de la même manière? Par exemple, cette réunion, c'est hors dette UEMOA.
1: Mais là, justement, c'est ça, en fait, aujourd'hui. Mm-hmm. Il y a un élément d'ailleurs que je ne vous ai pas dit par rapport justement au G20. Vous savez, l'une des conditionnalités, c'est quoi? C'est qu'ils disent que maintenant, le traitement des dettes privées doit être la même chose que par rapport aux dettes publiques. Mm-hmm. En or, par rapport à la restructuration, l'État du Sénégal a exclu ce qu'on appelle la dette sur-régional, à ça pour des raisons très techniques. Pourquoi? Parce qu'aujourd'hui, la plupart des banques de l'UEMOA ne sont pas aussi solides que les institutions, les autres institutions. Mm-hmm. Maintenant, pour la viabilité de ces institutions-là, parce que qui ont beaucoup engagé de l'argent par rapport à la dette intérieure du Sénégal, maintenant, les soumettre effectivement à ces mêmes conditions, aider, c'est une rupture maintenant par rapport à cet énorme d'égalité pour lesquels, par exemple, aujourd'hui, on ne sait pas maintenant comment les créanciers vont prendre cette décision-là. Mm-hmm. Parce qu'aujourd'hui, tout ce qui est créancier de l'UEMOA, en fait, en tout cas, la dette de l'UEMOA a été exclue, n'est-ce pas, de périmètre, n'est-ce pas, d'action, n'est-ce pas, de la restructuration.
0: Mm-hmm. Si le traitement de la dette aboutit, qu'est-ce que cela peut changer concrètement dans le budget de l'État?
1: Justement, ça permet à l'État de souffler davantage. Parce qu'aujourd'hui, si vous regardez, on est sous la pression où la marge de manœuvre n'existe pratiquement pas.
0: Exactement.
1: Rappelez-vous, donc, même le chef d'État, la dernière fois, l'avait dit. Mm-hmm. Donc, ça veut dire que c'est l'arrêt des programmes d'investissement. C'est l'arrêt, effectivement, de tout ce qui est politique publique. Aujourd'hui, on ne fait que de la gestion. On ne se projette pas vers l'avenir. Donc, ça veut dire qu'aujourd'hui, si le Sénégal, ces éléments-là aboutissent, donc ça veut dire que certain nombre de programmes, en tout cas, si l'agenda de transformation économique qui a été prôné par les nouvelles autorités, pour pouvoir financer ça, en tout cas, aller vers, n'est-ce pas, la matérialisation de cet agenda-là, il faudrait que ces accords-là aboutissent pour permettre, effectivement, de financer les projets structurants qui permettent, n'est-ce pas, de porter le secteur agricole, qui permettent de porter, effectivement, le secteur industriel. Et puis, ça permettrait, effectivement, donc, dans cela, dans le processus de création de l'emploi.
0: Donc, on pourra espérer davantage de ressources pour l'investissement public. Mais alors, quel secteur, quel impact sur les secteurs prioritaires, éducation, santé, énergie, infrastructure et l'agriculture?
1: Surtout d'abord, l'éducation. Mm-hmm. Aujourd'hui, ça permet à l'État, aujourd'hui, dans le cadre, n'est-ce pas, des programmes de modernisation des universités, dans le cadre, aujourd'hui, n'est-ce pas, du recrutement de nouveaux enseignants dans le secteur secondaire, dans l'enseignement secondaire primaire, ça est, n'est-ce pas? Deuxième élément aussi, dans le secteur de la santé, l'État a des programmes structurants, n'est-ce pas, dans la transformation du syndrome aube industriel. Quand vous regardez l'agenda national de transformation, c'est des projets qui sont déjà bien difficiles, mais dont le financement pose problème. Maintenant aussi, dans le secteur de l'agriculture aussi, il y a des projets structurants aujourd'hui. Mm-hmm. Rappelez-vous, aujourd'hui, il y a le célèbre footballeur sénégalais, Sadio Mané, qui a un programme. L'État a des programmes comme ça en béton, pour lesquels, donc, en tout cas, toutes les études ont été faites.
0: Un programme de 11 milliards.
1: 11 milliards, donc, par conséquent. Donc, ça veut dire qu'aujourd'hui, ça permet à l'État de dégager suffisamment de revenus revenus pour le permettre, n'est-ce pas, de financer ce type de programme. Voilà pourquoi aujourd'hui on a besoin de ce programme, parce que ce qui se passe actuellement, c'est quoi? Mais on est dans une période qu'on appelle de l'austérité, parce que tous les secteurs sont taxés. Or, nous sommes dans une économie, quand il y a beaucoup de taxes dans le secteur, donc on va aller vers ce qu'on appelle, les gens vont être essoufflés. Donc les entreprises ne pourront plus porter.
0: Les gens sont essoufflés.
1: Vous avez parfaitement raison. Donc par conséquent, on risque d'avoir les effets contraires. C'est-à-dire qu'aujourd'hui, les certains nombres d'entreprises, j'ai vu effectivement les patronats, certains nombres se plaignent parce qu'il y a ce qu'on appelle les licenciements aujourd'hui. Pour motifs économiques sont avancés pour certains nombre d'entreprises. Vous voyez, donc, quand cette situation continue également, ça peut faire que donc, les entreprises qui sont là seront essoufflées. Donc, la capacité de production de l'État va être réduite. Parce qu'aujourd'hui, il faudrait qu'un élément que l'État comprenne, c'est quoi? La survie des entreprises, c'est la survie de l'État. Pourquoi? Parce que l'État, le bon fonctionnement des entreprises entraîne le bon fonctionnement de l'État, parce que la principale source de revenus de l'État, c'est les impôts. Maintenant, pour pouvoir tirer les impôts, il faudrait que les entreprises travaillent.
0: Oui, forcément. Alors, quel risque pour les ménages si l'ajustement budgétaire se poursuit?
1: Ah, ne le souhaitons pas. Parce qu'aujourd'hui, je vous ai parlé, rien que dans le secteur, par exemple, aujourd'hui, de l'énergie, rien que dans ce secteur-là, aujourd'hui, Est-ce que vous savez que l'essentiel du tissu industriel du Sénégal est formé par les PME et les PMI? Mm-hmm. Aujourd'hui, et ces PME et PMI emploient plus de 95%, n'est-ce pas, de l'emploi direct et indirect au Sénégal. Mais aujourd'hui, si l'ajustement se produit, c'est quoi? C'est que l'État va appliquer ce qu'on appelle la vérité des prix, n'est-ce pas, dans le secteur de l'énergie. Mm-hmm. Mais la vérité des prix, c'est quoi? C'est la mort, n'est-ce pas, de ces PME et PMI. Mm-hmm. Et quand ces PME et PMI meurent, c'est quoi? C'est quoi? Mais c'est la restriction, c'est aujourd'hui le chômage, c'est l'insécurité que ça va entraîner. Donc, ne le souhaitons pas que ça continue. Mm-hmm. Parce qu'aujourd'hui, il faudrait que l'État dégage suffisamment de recettes pour le permettre, n'est-ce pas, de financer et que l'activité économique continue de bon.
0: On l'avait brossé un peu, mais peut-on traiter la dette sans sacrifier la croissance économique et la protection sociale?
1: L'une des conditions, justement, mais comme je vous ai dit, vous m'avez posé la première question que vous m'avez posée, c'était la viabilité. Je vous ai dit que la viabilité, c'est quoi? Pour qu'il y ait une dette soit viable, il faut d'abord que le taux de croissance économique soit supérieur au taux de la dette. Okay? Et que le secteur aussi, l'économie dégage suffisamment de recettes. Et que maintenant qu'il y a une maîtrise, effectivement, disons, des dettes des recettes. Maintenant, aujourd'hui, il faudrait qu'on crée suffisamment de croissance économique et que le taux de croissance économique soit supérieur au taux de la dette. Ce qui permettrait effectivement de dégager des surplus, nous permettant, n'est-ce pas, de faire face à nos dépenses de fonctionnement. Mm-hmm. Mais aujourd'hui, qu'est-ce qui se passe? C'est quoi? Dans les dernières années, c'est quoi? Le taux de croissance économique, on a revu à la baisse. Ce n'est pas un bon signe aujourd'hui pour l'activité économique. Parce qu'aujourd'hui, si le taux de croissance baisse, ça veut dire quoi? Que notre niveau de l'activité économique n'est pas suffisamment mature pour permettre, n'est-ce pas, de créer de la richesse. Donc, par conséquent, on va continuer à s'endetter pour pouvoir financer effectivement le déficit. Donc, du coup, ça veut dire qu'on va vers ce qu'on appelle la détérioration, n'est-ce pas, de l'activité économique, ce qui n'est pas du tout souhaitable. Donc, aujourd'hui, pour qu'il puisse avoir un bon traitement de la dette, il faut qu'il y ait suffisamment de croissance économique à telle enseigne que donc, si le taux de croissance économique soit au moins égal ou supérieur au taux, n'est-ce pas, de la dette, ce qui permettra effectivement à l'économie de dégager des surplus donc dans le financement, n'est-ce pas, de l'activité économique.
0: Alors, et le pétrole et le gaz sénégalais dans tout cela?
1: C'est vrai que le pétrole et le gaz, c'est des suppléments, ok? Bon, quand vous regardez aujourd'hui, mais ce que nous avons dans le pétrole et le gaz, je ne dis pas c'est faible, mais c'est excellent par rapport à ce qu'on peut espérer. Peut-être, espérons que peut-être dans 15 ans, 20 ans, justement, dans la production du pétrole, qu'il y ait suffisamment de revenus. Parce qu'il faut qu'on discute de ces questions-là longtemps pour que les gens comprennent. Il y a le pétrole, c'est vrai. Mais quand vous regardez effectivement dans les contrats de partage de production que nous avons, la part de ces est relativement très faible. Ça, c'est le contrat. Je ne parle pas de CDF. Donc, la part dans les partages de production, la part de CDF est relativement très, très faible. Donc, du coup, ne comptons pas sur ça. Et puis aussi, la production est très faible. Aujourd'hui, on est à 5 000 barils jour. Pendant ce temps, le Niger a 2 millions de barils jour. Les autres, mais on est à 100 000 et quelques barils. C'est relativement très, très faible aujourd'hui. Maintenant, lorsqu'on va augmenter notre capacité de production, est-ce que vous comprenez? Donc, ça permettrait peut-être d'avoir d'espérer. Mais aujourd'hui, on est à 120 000 et quelques barils jour. Mais c'est excellent ça. Pendant que les autres sont à 2 millions de barils jour. Donc, vous avez vu que l'écart est extrêmement important. Donc, aujourd'hui, ce qu'il faut faire, moi, je crois qu'aujourd'hui, le problème fondamental, c'est l'industrialisation. Vous avez raison. Mais dans ce cadre, il faut qu'on change carrément ce qu'on appelle notre tissu économique. Notre tissu industriel, c'est quoi? D'abord, maîtriser le secteur de l'énergie, c'est extrêmement important. Ça veut dire qu'aujourd'hui, il faudrait que, comme on a eu des turbines à gaz, qu'on essaie de voir comment aujourd'hui, pour régler la question, n'est-ce pas, justement, d'élever ou pas la subvention au niveau de l'électricité, qu'on essaie de changer effectivement notre turbine, parce qu'on a du gaz sur place.
0: Le gaz to power.
1: Le gaz to power, ça permettait effectivement de régler une bonne fois effectivement cette question, n'est-ce pas, de l'électricité au Sénégal. D'autant plus que je rappelle que le FMI et la Banque mondiale ne financent plus ce qu'on appelle des projets, disons, gaziers liés quand il y a trop de... Quand je parle de l'énergie renouvelable, ils ne financent plus. Donc, il faut que nous-mêmes, nous le finançons, ce type de programme-là.
0: Pour le Sénégalais qui nous écoute concrètement, comment lui expliquer simplement ce que signifie le traitement de la dette dans son quotidien?
1: C'est-à-dire, le traitement de la dette, c'est quoi? C'est qu'aujourd'hui, il faut le dire, que le Sénégal est arrivé à un niveau où le niveau de la dette est égal à 130% de son PIB. C'est-à-dire que par rapport à la richesse qui a été créée. Le traitement de la dette, c'est quoi? C'est que le Sénégal est dans, en tout cas, actuellement, je ne dis pas dans l'impossibilité, en tout cas dans des difficultés majeures pour honorer la dette et faire face à un certain nombre de ses engagements. Donc, du coup, le Sénégal fait un traitement de la dette pour lui permettre, n'est-ce pas, d'avoir un temps de répit pour permettre effectivement que les recettes qui seront dégagées dans ces activités productives pour faire les dépenses de l'éducation, les dépenses de santé. Donc le traitement de la dette consiste tout simplement aujourd'hui que les recettes qui sont générées par les activités productives ne, actuellement, à l'ère actuelle où je vous parle, ne le permettent pas de faire face à des dépenses, ni sociaux, ni les dépenses sociales, ni les dépenses de l'éducation, ni les dépenses de santé. Maintenant, il fait le traitement, le Sénat fait le traitement de, la, de sa dette, c'est quoi? Pour que ces recettes qui sont dégagées lui permettent, n'est-ce pas, de financer la santé, de financer l'éducation, de financer les autres secteurs. Voilà ce que c'est que le traitement de la dette. C'est pour lui permettre de dégager suffisamment de marge de manœuvre pour faire face à ces niveaux de dépenses. Pour que ça se ressente, n'est-ce pas, au niveau du panier de la ménagère. Sinon, les difficultés comme ça vont continuer. Ça, c'est ce qu'il faut faire comprendre.
0: Un niveau de d'investissement très bas. D'ailleurs, c'est dans le rapport trimestriel d'exécution budgétaire. Alors, une amélioration de la situation financière.

0: La situation à laquelle aujourd'hui le Sénégal est confronté, c'est d'abord lui donner un temps de répit, n'est-ce pas? Parce qu'aujourd'hui, on a essayé beaucoup de formules. Hein. Vous avez constaté qu'au Sénégal, des deux dernières années, on a allégé effectivement l'assiette fiscale. On a vu que peut-être c'est des solutions, mais à long terme, mais à court terme, ça pose problème. Ouais, on assiste effectivement à un essoufflement. En fait, les gens sont taxés de telle sorte que maintenant, les gens ne s'en sortent plus. Maintenant, le problème maintenant, c'est quoi? C'est de donner une marge de manœuvre à l'État, d'avoir la possibilité, c'est ce qui est extrêmement intéressant, de quoi de créer ce qu'on appelle des conditions, que des politiques publiques à long terme que l'État pourrait mettre en place, que ces politiques publiques la puissent prendre forme. Mais aujourd'hui, l'État met en place une politique publique et à la seconde suivante, l'État doit payer ses engagements, soit par rapport aux intérêts de la dette, soit le principal de la dette. Donc ça veut dire qu'aujourd'hui, il y a une rupture maintenant d'égalité par rapport à un certain nombre de choses.
1: Alors, pour vous, quelle doit être la priorité? Réduire le déficit, soutenir l'investissement ou préserver la consommation?
0: Vous savez, on doit avoir ce qu'on appelle aujourd'hui, moi je pense que
1: notre... Ou un mélange de tout cela.
0: Voilà, merci beaucoup. L'économie du Sénégal, la croissance doit être tirée. Vous savez, tous ces éléments dont vous avez cité là peuvent tirer la croissance. Aujourd'hui, la croissance de la France est tirée, de l'Allemagne est tirée par la consommation. Vous savez, en économie, il y a des keynésianistes qui disent l'économie, on peut tirer la croissance par la consommation. Si les gens consomment, vous savez c'est quoi? La consommation peut entraîner une augmentation de la production. Et une augmentation de la production peut entraîner de l'investissement. Et l'investissement peut entraîner de l'emploi. Donc aujourd'hui, on peut tirer la croissance à partir de la consommation. C'est un élément important parce qu'aujourd'hui, si la consommation
1: augmente... Mais cette mayonnaise-là n'est pas encore réussie.
0: N'est pas réussie parce qu'aujourd'hui, il faut que l'État mette en place une seule politique. Moi, je suis contre ce qu'on appelle la multiplicité des politiques. Ça veut dire qu'aujourd'hui, on ne prend plus rien du tout. L'État peut mettre en place aujourd'hui le politique de soutien à la consommation. On met en place cette politique de soutien. Mais imagine maintenant que les gens consomment. Mais c'est tout bénéfique pour les entreprises. Parce que les entreprises, qu'est-ce qu'ils ont besoin? Ils ont de la production, ils veulent vendre. Mais les gens ne consomment pas parce qu'ils n'ont pas suffisamment de revenus. Maintenant, l'État met en place une politique de soutien à la consommation. Ça peut tirer la croissance économique. Or, quand la croissance économique est tirée, ça peut être une porte d'entrée, n'est-ce pas, pour l'investissement. Donc, ça veut dire qu'un effet peut entraîner un autre. Parce que n'oubliez pas aussi que nous sommes dans une économie sociale. Quand j'ai une économie sociale, c'est-à-dire où tout est social dans ce pays-là. Donc, ça veut dire que si vous tirez la consommation, si vous mettez en place une politique de soutien à la consommation, ça peut entraîner effectivement une augmentation de la production. Et une augmentation de la production peut entraîner ce qu'on appelle de l'investissement. Et de l'investissement peut entraîner ce qu'on appelle la création, n'est-ce pas, de l'emploi dans nos pays. D'où la croissance économique.
1: Je vous remercie, docteur Souleymane Keïta. Je rappelle que vous êtes enseignant chercheur à la FASEC. Vous étiez l'invité de Valeur Ajoutée.
0: C'est moi qui vous remercie, madame, en tout cas pour l'invitation aussi, et aussi pour l'occasion que vous me donnez, n'est-ce pas, de m'exprimer sur cette épineuse question sur la dette au Sénégal.
1: Merci pour la diligence parce que je vous ai contacté, il faut le dire, à 12 heures.
0: Merci.
1: Donc, votre retard est accepté.
0: Merci, c'est moi.
1: Je vous remercie. Je rappelle que j'étais avec Dr. Souleymane Keïta, enseignant-chercheur à la FASEC. Merci de votre attention. Technique Tchabasek Djemé, nous étions en direct sur toutes les plateformes de la RTS. Je vous donne rendez-vous la semaine prochaine.
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2: Non. César, à l'écoute de Radio Sénégal, mesdames, messieurs, bonjour et bienvenue à toutes et à tous. C'est l'heure des brèves. Bref, que nous démarrons avec le ministre de l'Intérieur et de la Sécurité publique qui a effectué ce matin une visite de travail au camp de police Abdou Diassé de la brigade d'intervention polaire BIP à la direction de la police étrangère et des affaires et des frontières au service médical. Toutes les structures opérationnelles du camp ont été ainsi visitées. L'occasion a été saisi par le ministre pour adresser ses encouragements, mais surtout inviter ces éléments à intégrer davantage le respect des droits humains lors des opérations. Et puis, ouverture ce matin à Dakar de la deuxième édition du Salon international des médias d'Afrique sous le thème « Bâtir un écosystème médiatique souverain et performant en Afrique ». Pendant 4 jours, les médias du continent vont débattre sur l'avenir de la profession à l'aune de des numériques, mais également de l'intelligence artificielle, avec un focus particulier cette année sur la place des femmes dans les médias. Et puis sur l'actualité internationale, en Guinée-Bissau, le premier ministre de transition déclare que techniquement les conditions ne sont pas réunies pour tenir les élections présidentielles et législatives le 6 décembre prochain. Iliano Vieira l'a dit à la presse ce jeudi après avoir rencontré le général Orton Tam, chef de la junte au pouvoir suite au coup d'état du 26 novembre dernier de 2025 dans le pays. Interrogé sur la question d'un éventuel report de la présidentielle et des législatives du 6 décembre prochain, la vice-présidente de la commission électorale Vesh a estimé qu'il revient au président de la transition, le général Orton Tam, d'annoncer un report. Et puis, vers un procès de l'ancien président des Philippines, Rodrigo Roa Duterte, qui déclarait apte à être jugé par la Cour pénale internationale CPI, la chambre de première instance 3 de la Cour basée à La Haye, aux Pays-Bas, vient de rendre public sa décision datée du 28 septembre dernier. L'ouverture du procès de Rodrigo Duterte est prévu pour le 30 novembre prochain. Il répondra de 3 chefs de crimes contre l'humanité et prétendument commis dans son pays entre 2011 et 2019. C'était lors de sa politique dite de guerre contre la drogue. Ainsi s'achève ces brèves. Merci de nous avoir suivis et tout de suite le Wolof.
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1: Bienvenue à tous, il est 17h, voici les brèves.
2: Adramé Ismaël Colly.
1: L'affaire opposant le Sénégal et le Maroc a été mise en délibéré par le tribunal arbitral du sport après la clôture de l'audience ce matin à Lausanne en Suisse. La juridiction suprême du sport rendra son verdict d'ici quelques jours. Lors de cette confrontation à huis clos, les deux parties ont exposé leurs arguments. Ouverture ce matin à Dakar de la deuxième édition du Salon international des médias d'Afrique. Pendant 4 jours, les médias du continent débattent de leur avenir face au numérique et à l'intelligence artificielle, avec un focus cette année sur la place des femmes dans les médias. Hors de nos frontières, en Guinée-Bissau, le Premier ministre de transition déclare que techniquement, les conditions ne sont pas réunies pour tenir les élections présidentielles et législatives le 6 décembre prochain. Ilido Viraté l'a dit à la presse ce matin, après avoir rencontré le général Horta Entam, chef de la junte au pouvoir suite au coup d'État du 26 novembre 2025 dans ce pays. Interrogé sur la question d'un éventuel report de la présidentielle et des législatives, la vice-présidente de la commission électorale, Felisberta Moura-Wess, a estimé qu'il revient au président de transition, le général Horta Entam, d'annoncer un report. Pour terminer, vers un procès de l'ancien président des Philippines, Rodrigo Roa Duterte, déclaré apte à être jugé par la Cour pénale internationale, la chambre de première instance de la Cour basée à La Haye, aux Pays-Bas, vient de rendre publique sa décision datée du 28 septembre dernier. C'est tout pour ces brèves en français mises en onde par Ibrahim Fall. Dans un instant, la version Wolof.
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0: Forum sur l'actualité, Radio Sénégal International, allô?
1: Allô?
0: Oui. Ça va très bien. Allô? Allô? Ça va très bien. Fais le radio bien avec
1: Waouh,
0: qui est Maudou
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0: forum sur l'actualité Radio Sénégal International. Allô? Allô? Allô? Qui est c'est la même personne, Ibu, il a des problèmes avec l'appareil. Nous avons tout dit que quelqu'un veut intervenir sur 88 628 73 46. Forum sur l'actualité, allô?
1: Allô?
0: Allô, oui. Ça va très bien. Wow, y'a une radio Sénégal.
1: Wow.
0: Nous les déglouons.
1: Wow, moi, je veux intervenir, mais je
0: Mais je veux dire, c'est pas grave.
1: Mais pour faire Coupe d'Afrique.
0: D'accord. Ablaye Sadio.
1: Ouais,
0: d'accord. Faut nous voir Ablaye.
1: Raison Kolda.
0: Kolda, est-ce que nous les déglouons Ablaye?
1: Combien d'alambéré?
0: D'accord. Nous les déglouons Brozolaye.
1: Ouais.
0: Mané. Wow.
1: Puis affaire Coupe d'Afrique.
0: Wow.
1: Bon, qui c'est Marguy Defne pour Belègue. 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

0: Forum sur l'actualité Radio Sénégal International, allô?
1: Allô?
0: Allô, oui?
1: Allô, Aline Diop.
0: Wow.
1: Mané.
0: Wow. 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
0: voilà ok Forum sur l'actualité Radio Sénégal International.

0: Forum sur l'actualité, Radio Sénégal International. Allô.
1: Malikoum salam, Ali Diom.
0: Wow.
1: Ça va, Yann Diom.
0: Ça va bien, Kokal là.
1: Qui est Alioukka, depuis Tchamé là.
0: Alioukka.
1: Tchamé, raison de logo.
0: D'accord, nous les déglouons, Aliou.
1: Waouh, nous sommes contents de vous voir. D'accord,
0: je vous fais.
1: Nous les jouons. Waouh, l'ingénieur, c'est un peu solo. Parce que les enfants sont finis, nous sommes en scène solo, vous voyez, vous voyez.
0: Waouh.
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0: Forum sur l'actualité Radio Sénégal International, allô?
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0: Ça va très bien, Basirou. Ça va très bien.
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0: Rome sur l'actualité Radio Sénégal International. Allô.
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0: on va prendre le dernier intervenant et vous xol kuy mujjé intervenir ci forum sur l'actualité.

0: Un petit l'actualité, Radio Sénégal International, allô.
1: Salam alaikum.
0: Malakoum salam.
1: On a un des Yankee Jam.
0: Oui, ça va très bien. Quoi qu'elle
1: a là? Allez, ça va.
0: Allez, où n'a-t-il été?
1: Jam Rekai.
0: D'accord.
1: Qu'est-ce que tu as dit?
0: Taïgi, l'Union Ortane, moi, Sénégal et Maroc.
1: Wow.
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5: Madame, mademoiselle, monsieur, merci d'écouter les programmes de Radio Sénégal sur l'ensemble de son réseau. Un avis de décès avant le journal de 19h. Le président du conseil d'administration de la RTS, le directeur général de la RTS, tous les directeurs de la RTS et l'ensemble du personnel ont le regret et la tristesse de vous annoncer le décès de Dali Diop, père de M. Hassane Diop, monteur à la direction de la production et des services artistiques. Décès survenu le mercredi 7 octobre 2026. L'enterrement a eu lieu ce jeudi 8 octobre à Kébémer. Ils présentent leurs sincères condoléances à la famille éplorée. Gardez l'écoute dans un instant, le journal de 19h à la présentation Gorbel Jacob Ba.

0: Mesdames, messieurs, bonsoir et merci d'écouter Radio Sénégal. Il est 19h. Au micro, Gorbel Jacoba, voici les titres de ce journal. Le ministre de l'Intérieur, Mamadou Makhtar Cissé, a visité ce matin le camp Abdou Diassé. Il a appelé les policiers à davantage respecter les droits humains lors de leurs interventions. Le Salon international des médias d'Afrique, CIMA, s'est ouvert ce matin à Dakar autour des enjeux du numérique et de l'intelligence artificielle. Et puis le service du BRT est perturbé ce matin à Dakar à la suite des dernières pluies. De nombreux usagers ont dû trouver d'autres moyens de transport.
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0: Bienvenue à tous. Le ministre de l'Intérieur et de la Sécurité publique a effectué ce matin une visite au camp de police Abdou Diassé. Mamadou Makhtar Cissé s'est rendu dans les différentes structures opérationnelles de la brigade d'intervention polyvalente à la police de l'air et des frontières en passant par le service médical. Le ministre a invité les policiers à accorder davantage de place au respect des droits humains lors de leurs interventions. Compte rendu, Malamine Mané.
2: Après la traditionnelle formule protocolaire, le ministre de l'Intérieur est plongé au cœur du champ de tir de la BIP. Mohamedou Makhtar Cissé en est ressorti ému.
3: Fier du travail admirable qu'ils abattent dans des conditions toujours difficiles.
2: Et par la suite, le ministre a eu également droit à une manœuvre de simulation de maintien de l'ordre du groupement mobile d'intervention, JMI. À l'issue de ces différentes observations et prestations, Mohamedou Makhtar Cissé affiche ainsi sa satisfaction et insiste sur le respect des droits humains.
3: Le message que je leur passe à tous, à tous les agents de police, c'est de ne jamais oublier qu'ils servent les citoyens et que donc l'aspect droit humain est extrêmement important. Réprimer, oui, prévenir, oui, protéger, oui, mais respecter également les droits humains, ça me paraît fondamental. Même les plus gros délinquants ont des droits, a fortiori des Sénégalais qui, d'une façon ou d'une autre, peuvent être en contact avec eux parce qu'ils ont fauté, parce qu'ils se sont mal comportés. C'est leur devoir de les réprimer, mais c'est leur devoir aussi de respecter leurs droits.
2: Et cette visite qui rentre dans le cadre des séries de déplacements effectués par le ministre de l'Intérieur et de la Sécurité publique, Mohamedou Makhtar Cissé, quelques mois après sa nomination à la tête de ce département jugé stratégique.
0: La deuxième édition du Salon international des médias d'Afrique, CIMA, s'est ouvert ce matin à Dakar, organisé par la maison de la presse Babacar Touré. Le salon réunit pendant 4 jours les acteurs des médias du continent autour de leur avenir face au numérique et à l'intelligence artificielle, avec un accent cette année sur la place des femmes dans les médias. Les détails avec Abigail.
4: L'Afrique raconte l'Afrique, c'est le thème du Salon international des médias d'Afrique. Des professionnels des médias estiment que l'utilisation de l'IA est devenue une nécessité, même pour les médias communautaires. Insa Sagna, rédacteur en chef de la radio-télévision communautaire RTC, note une opportunité avec l'IA.
5: On ne peut pas faire sans le numérique accompagné par cette intelligence artificielle. On utilise l'intelligence artificielle dans le cadre de nos productions, dans le cadre également de la recherche.
4: Plus de 30 délégations africaines et du reste du monde prennent part à cette rencontre de Dakar. Le ministre de la Communication et des Relations avec les Institutions, Bakary Sarr, qui a présidé l'ouverture du CIMA, a mis l'accent sur la transformation numérique.
6: La nouvelle technologie place le Sénégal dans une trajectoire de souveraineté numérique dont les médias sont partie intégrante. Un pays qui veut maîtriser ses données, ses infrastructures et ses outils numériques ne peut pas se contenter d'un secteur médiatique dépendant des plateformes étrangères pour sa distribution, sa visibilité et ses revenus publicitaires.
4: Le ministre plaide pour une inclusion dans le secteur. Bakary Sarr estime que la souveraineté passe aussi par les femmes.
6: La place des femmes dans les médias est également une question importante. Les statistiques africaines restent préoccupantes. Il ne s'agit pas seulement d'équité, mais de qualité de l'information.
4: Plusieurs panels sont prévus à l'occasion du CIMA, la deuxième édition du genre tenue au Sénégal, dédiée aux médias africains.
0: Abigail, à l'occasion donc de ce CIMA, ce Salon international des médias d'Afrique, le ministre de la Communication a invité les médias du continent à assurer une bonne couverture des Jeux Olympiques de la Jeunesse Dakar 2026 prévus dans quelques semaines. On écoute le ministre Bakary Sarr, propos recueillis par Abigail.
6: Du 31 octobre au 13 novembre, Dakar accueillera un événement sportif mondial historique, le premier en Afrique subsaharienne. C'est une opportunité de visibilité extraordinaire pour le continent. Mais c'est aussi une responsabilité éditoriale. Je demande aux médias africains de couvrir cet événement avec tout le soin qu'il mérite et de montrer au monde un Dakar, un Sénégal, une Afrique capable d'organiser une manifestation mondiale avec excellence. Le Sénégal sera à la hauteur de l'accueil que vous méritez. Et l'Afrique, j'en suis convaincu, sera à la hauteur de l'histoire que vous êtes en train d'écrire.
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0: 19h05, la suite de votre journal sur Radio Sénégal. Une centrale solaire de 50 MW sera réalisée à Louga dans le cadre du partenariat pour une transition énergétique juste. L'annonce est faite par Yaël Catherine Diop, directrice de la transition énergétique au ministère de l'Énergie et du Pétrole. Le projet prévoit également l'hybridation de forages ruraux et l'amélioration de l'efficacité énergétique des bâtiments publics. Yaël Catherine Diop au micro de Isidora Alexandre Hassen.
7: Pour la région de Louga, nous avons un premier projet de centrale solaire dans le cadre du partenariat pour une transition énergétique juste, le JETP, d'une capacité totale de 100 MW. Ce projet est réparti en deux capacités de 50 MW. Une des capacités de 50 MW sera déployée dans la région. Donc ça, c'est un des projets majeurs dans la région. Nous avons également d'autres projets tels que l'hybridation des forages ruraux, le projet d'amélioration de l'efficacité énergétique au niveau des bâtiments publics qui concerne également la région de Louga. Mais ce qu'on peut dire, c'est qu'on a plus des projets à portée nationale. Donc l'ensemble des projets qui seront développés, on aura un impact sur la région de Louga.
0: À l'instant, Yaël Catherine Diop, directrice de la transition énergétique au ministère de l'Énergie et du Pétrole. Les fortes précipitations enregistrées à Dakar ont perturbé le service du BRT ce matin. De nombreux travailleurs ont dû trouver d'autres moyens de transport pour rejoindre leur lieu de travail. Une situation qui suscite frustration et interrogation, notamment sur le manque d'informations du BRT, suivant le reportage de Ndeye Fatou Ndiaye.
4: À Dakar, les fortes pluies perturbent une nouvelle fois les déplacements. Conséquence, le trafic du BRT est à l'arrêt partiel, laissant de nombreux usagers en difficulté pour rejoindre leur lieu de travail. Entre attente, retard et recherche d'alternatives, la galère s'installe. Momar, un usager du BRT, explique.
8: Avec la pluie, le BRT est obligé d'arrêter son trajet à partir de Grand Médine. Donc de Grand Médine à Dakar, le BRT n'est pas donc au... On n'a pas trop de solutions pour nous qui doivent venir jusqu'à Dakar pour travailler.
4: Même constat pour cette usagère qui a préféré garder l'anonymat. Pour elle, au-delà de l'arrêt du service, c'est le manque d'informations qui pose problème.
9: Je suis une habituée du BRT, mais je n'étais pas au courant des perturbations sur la ligne. Normalement, ils doivent nous aviser à temps. Si j'étais au courant, j'aurais pris mes dispositions pour arriver à l'heure au travail.
4: Entre les perturbations liées aux intempéries et le besoin d'une meilleure communication, les usagers du BRT demandent surtout une chose, pouvoir s'organiser face aux imprévus. À Dakar, sous la pluie, chaque minute compte.
0: Ndeye Fatou Ndiaye, la brigade régionale de l'hygiène de Dakar a démarré ce matin une opération de saupoudrage à l'université Cheikh Diop de Dakar. Objectif, améliorer les conditions de séjour des étudiants dans les campus sociaux et pédagogiques en luttant contre la prolifération des moustiques et autres insectes. Reportage Georgette Fatoumata Diaw.
10: Campus social de l'université Cheikh Diop. Après la dernière pluie de cette nuit, les flaques d'eau sont un peu partout. Des flaques d'eau, repères de moustiques et autres bestioles. Ici, il faut tout faire pour offrir un environnement sain en cette veille de l'ouverture du campus social. Capitaine Idrissa Ndiaye, chef du service régional de l'hygiène de Dakar.
11: Nous faisons présentement des opérations techniques de désinfection et de désinsectisation qui ont vraiment un double avantage de lutter contre ces microbes qui peuvent être responsables d'éventuelles infections, mais également de réduire, en tout cas en ayant les potentiels vecteurs les insectes, les moustiques qu'on peut retrouver au niveau de l'université.
10: Les agents du service régional de l'hygiène, vêtus de combinaisons, masques au nez, munis de pulvérisateurs, sont à la manœuvre. Capitaine Idrissa Ndiaye.
11: Tout ce que nous faisons, c'est pour garantir un environnement sain. Mais tout le monde sait que les études demandent un peu que l'environnement soit indemne de tout germe, de toute nuisance qui peut porter atteinte, principalement aux étudiants, au personnel administratif et même ceux qui viennent fréquenter l'université.
10: Le campus social n'est que la première étape de cette opération de saupoudrage de l'espace universitaire. D'autres sites comme l'ESP, la cité Claudel, les EAS sont en ligne de mire.
0: Georgette Fatoumata Diao, stagiaire du CESTI à Radio Sénégal. Parlons santé avec le poste de Ndiangolor dans la commune de Durop, département de Fatick, qui vient de bénéficier d'un important don de matériel médical. Le lot comprend notamment un appareil d'échographie, des lits d'accouchement et d'hospitalisation, ainsi que des chaises roulantes. Ce matériel est acquis grâce au centre d'affaires médicales, nous dit Paul Ndour.
12: Un don de l'association des jeunes du village islamique Bissimi. Le représentant du médecin-chef du district sanitaire de Fatick a salué l'initiative. Docteur Abdou Karim Diop.
13: Pour équiper les postes, il n'y a pas que l'État. Il faut que les gens puissent aider les postes de santé. C'est dans ce sillage-là qu'on salue l'action.
12: Ibrahima Donde, président de l'association des jeunes du village de Bissimila.
14: C'était de construire un dara moderne à Bissimila. Entre-temps, Marie Faye de Ndioudjou m'a interpellé pour me dire qu'ils sont dans le besoin des matériels médicaux par rapport à leur poste de santé. Et c'est de là que j'ai interpellé ma famille, en consensus de commun accord, je leur ai dit qu'il y a une situation qui s'est posée. Ndiangolor a besoin de matériel d'équipement de santé et nous voulons construire un dara. Et je pense qu'avant d'aller à l'école, il faut avoir la bonne santé. Et c'est comme ça que ça s'est passé.
12: Même satisfaction du côté du comité de développement sanitaire pour son secrétaire exécutif, l'appareil d'échographie vient à son heure. Il va mettre fin au calvaire des femmes. Simone Danium, secrétaire exécutif du CDS de Ndiangolor.
15: La machine échographie, c'est une machine quand même qui est venue à son heure parce que les femmes qui étaient ici en état de grossesse, surtout en état avancé, couraient des risques pour joindre le centre de santé de Fatick. C'est à des kilomètres. Et surtout pour le retour, ça leur causait d'énormes difficultés.
12: La cérémonie de réception présidée par l'adjoint au sous-préfet de Tataguine qui a insisté sur la nécessité de former leur personnel pour une bonne utilisation et un bon entretien afin qu'il soit d'un usage durable pour les populations. De Fatick pour la RTS, Paul Ndour.
0: En cette période de rentrée scolaire, le conseil départemental de Bakel renforce les équipements de plusieurs établissements. Des salles de classe ont été réhabilitées ou construites avec la mise à disposition de matériel de reprographie, d'ordinateurs et de manuels scolaires dans certains lycées et collèges du département. Adam Alaï.
16: L'éducation, une compétence transférée aux collectivités territoriales, le conseil départemental de Bakel l'a bien compris. Mapatessi est le président.
17: Cette année, déjà on a réhabilité l'ensemble des salles de cours du lycée Waoundé Ndiaye.
16: Les autres établissements scolaires du département n'ont pas été laissés en rade.
17: Une salle de classe pour le collège de Bélé. La construction d'une salle de classe et la construction d'une autre salle de classe au collège qui dira commune.
16: Du matériel de reprographie et des fournitures scolaires seront également remis aux établissements.
17: Donc déjà, des photocopieuses sont sur place. C'était l'épineux problème pour l'éducation dans le département de Bakel, le problème de reprographie. Mais depuis que nous sommes là, nous pensons que nous avons couvert l'ensemble des établissements, les collèges, les lycées, les centres de formation en matériel de reprographie. Nous avons aussi un stock d'imprimantes.
16: Pour qui participe à la réussite des élèves. C'est dans ce sens que le président du conseil départemental de Bakel s'est toujours battu. Adam Alaï, Bakel, Radio Sénégal.
0: Direction Sédiou, où le projet Effort consacré à l'encadrement et à la formation des organisations de la société civile arrive à son terme dans la région après 3 années d'activité. Financé par l'Union européenne, il vise à favoriser l'inclusion économique des femmes et des jeunes. Plus de 2000 personnes ont bénéficié du projet dans cette région. Moutar Diata, chargé du projet Effort, propos recueillis par Abdoulaye Diallo.
18: On est à la clôture de ce projet-là. On est déjà satisfait des réalisations qu'on a dans les trois départements, Seyou, Bounkili et Goudom, dans le cadre de l'accompagnement des initiatives des OEC et des entreprises sociales et solidaires. Déjà, ils ont proposé des projets pertinents. On peut dire qu'on a atteint au-delà de 2200 et quelques personnes qui ont été atteintes. Parce qu'il s'agit des GIE qui regroupent des gens qui sont de plusieurs obédiences. Et par rapport aux accompagnements spécifiques, on a accompagné 15 entreprises sociales et solidaires et 8 organisations de la société civile à travers les trois départements. 79 millions ont été investis dans le cadre des subventions en cascade pour accompagner déjà les initiatives qui nous ont présentées. En dehors vraiment des autres aspects concernant la formation de ces derniers-là dans des différentes thématiques, la gouvernance, l'inclusion sociale, le handicap et l'inclusion dynamique organisationnelle, la comptabilité simplifiée, c'est des acquis vraiment de ce projet-là. EFFORT, c'est un financement de l'Union européenne pour la région de Seyou et la région de Thiès. Et ici à Seyou, c'est Humanité et Inclusion qui l'a mis en œuvre et à Thiès, c'est Green Sénégal qui l'a mis en œuvre. Et dans le cadre de la mise en œuvre ici à Seyou, on l'a réalisé vraiment avec le comité technique régional et pratiquement toutes les dynamiques qui sont ici au niveau de la région.
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0: La page des sports en compagnie de Adramé Ismaël Colli, bonsoir.
19: Bonsoir Gorbel.
0: Démarrons par le football, litige Cannes 2025, le Sénégal et le Maroc entendus par le

0: ce verdict attendu dans quelques jours.
1: Effectivement, le tribunal arbitral du sport a examiné ce matin à Lausanne, en Suisse, de litiges opposant le Sénégal et le Maroc concernant la finale de la CAN 2025 à la suite de l'audience de secrétaire général de la Fédération sénégalaise de football. Abdoulaye Seydou Sow a déclaré que les avocats sénégalais avaient pu présenter leurs arguments. Je vous propose de l'écouter.
2: Ce que nous pouvons dire, c'est que nos avocats ont présenté notre plaidoirie, ont présenté toutes nos observations et ont été entendus par la formation arbitrale. Maintenant, il reste au TAS de rendre sa décision dans les jours ou semaines à venir. Je ne peux pas dire ce qu'il s'est réellement passé, car c'est un secret de la délibération, mais je peux assurer que le Sénégal s'est bien défendu. Nous avons juste relaté les faits. Nous sommes très optimistes concernant l'issue du verdict. Nous sommes convaincus que le Sénégal va l'emporter.
1: À l'instant, les propos du secrétaire général de la Fédération sénégalaise de football, Abdoulaye Seydou Sow. Ces propos ont été traduits par Abdoulaye Wad concernant toujours cette affaire Gorbel. Le verdict sera connu dans quelques jours. Le Sénégal risque une sanction disciplinaire, mais les Lions peuvent bel et bien conserver leur titre acquis sur le terrain. Ce sont là en filigrane les propos du journaliste sportif Haroun Adem. En revanche, le directeur de publication du quotidien L'Info pointe du doigt la posture de la Confédération africaine de football. Nous l'écoutons.
3: Depuis que le football existe, on n'a jamais vu une finale se jouer, s'achever, un résultat être donné et derrière, des gens se réunissent dans une pièce et décident d'inverser en quelque sorte le résultat. Ça traduit un peu aujourd'hui le niveau où se trouve la CAF en matière de mauvaise gouvernance, de mauvaise gestion. La CAF a déjà épuisé toutes ses voies de jugement avec son comité de discipline et ses comités d'appel. Le plus probable, c'est la confirmation des résultats parce que sinon, c'est l'insécurité juridique qui va être créée dans le football international par rapport à un jugement qui remettrait en cause le résultat acquis sur le terrain. Ça n'a jamais existé, si ce n'est dans des circonstances exceptionnelles comme ce match Sénégal-Afrique du Sud, des éliminatoires de la Coupe du Monde 2018 qui a été rejoué parce que des faits de corruption avérés avaient été prouvés. Là, tel n'est pas le cas, c'est un résultat sportif qui est acquis sur le terrain et le plus probable aujourd'hui, c'est que le TAS sanctionne le Sénégal disciplinairement en aggravant ou en diminuant des sanctions financières, mais que sur le plan sportif, le résultat du terrain soit maintenu.
1: Le journaliste sportif Haroun Adem était ce matin l'invité de Salam Sénégal.
0: Basketball, quatre nouveaux terrains rénovés par la BAL et NBA Africa.
1: La Basketball Africa League et NBA Africa rénovent quatre terrains à Saint-Louis, Dakar, Joal et Guédiaouaï. Cette action s'inscrit dans un projet majeur visant à construire ou rénover 1000 terrains sur le continent d'ici 10 ans afin de moderniser les infrastructures locales et d'offrir de nouveaux espaces sportifs à la jeunesse africaine.
0: Le basketball sénégalais sous le choc après le décès de Doudou Ndoye.
1: Effectivement, le basket sénégalais est en deuil après le décès de Doudou Ndoye, ailier fort de l'AS Douane, survenu ce matin des suites d'un accident de la route. Il s'agit de la troisième victime de ce tragique accident qui avait déjà coûté la vie à ses compagnons Mohamed Diouf et Momar Merico au retour d'un tournoi. Le club de l'AS Douane et toute la communauté sportive locale expriment une immense tristesse face à cette terrible perte, Gorbel.
0: C'était la page des sports avec Adrami Ismaël Koli. Merci.
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0: Le dossier société le mène à Sédiou et il s'intéresse au mariage, particulièrement à la sensibilisation des populations sur l'utilité du certificat de mariage. Dossier signé Maria Moswane.
5: En Diaman, le mariage est souvent célébré à la mosquée, mais le plus souvent pas déclaré à la mairie. Maria Maketa.
6: Oui, c'est vrai, je suis mariée depuis près de 40 ans, mais je n'ai jamais entendu parler de certificat de mariage. Je ne savais même pas si ça existait, parce que ici, on ne connaît même pas son utilité.
5: Une situation qui peut compliquer certaines démarches. Pourtant, dans ce même village, certains couples ont fait le choix de régulariser rapidement leur situation. Yaya Ndiaye, fonctionnaire a obtenu son papier de mariage quelques jours seulement après la célébration.
7: Je me suis marié en avril 2013. Quelques mois après, j'ai tout fait pour avoir un papier de mariage. J'ai cherché tout simplement quelques témoins, aller à la mairie, signer un papier de mariage. Parce qu'aux yeux de la loi, quand on n'a pas de papier de mariage, on est considéré comme un célibataire. Même quand on est fonctionnaire aussi, si vous n'avez pas de papier de mariage, on ne peut pas bénéficier de certains avantages.
5: Pour certains, la déclaration à l'état civil doit accompagner naturellement le mariage à Sédiou. L'imam Idrissa Sagnan revient sur cette question.
8: À la grande mosquée, après chaque célébration de mariage, un document est remis au couple. Les mariés sont également invités à se rendre à la mairie pour faire établir leur acte de mariage, car le mariage est un engagement qui doit aussi être reconnu officiellement par les services de l'état civil.
5: À la mairie de Sédiou, les services de l'état civil constatent également une évolution. De plus en plus de couples viennent faire enregistrer leur mariage. Mam Ali Diallo, 4e adjoint au maire de Sédiou.
9: On a deux registres parfaits au niveau du tribunal. Le premier registre, il est épuisé souvent avant les 6 mois de l'année. Et le second registre, avant la fin de l'année, en tout cas, on peut entamer la moitié. Parce qu'un registre fait 50 pages en 3 volets. Donc, à peine, on a 70 à 80 mariages annuels. Donc, nous notons quand même une déclaration à l'état civil des mariages. Mais toujours est-il qu'il est important de pouvoir mener la sensibilisation. Parce qu'on voit que beaucoup de gens sont négligents, surtout des couples intellectuels d'ailleurs, qu'il ne faut pas d'enregistrement au niveau de l'état civil. Donc, c'est le moment pour nous de pouvoir parler à ces populations. Les délégués, les imams jouent un rôle important également de sensibilisation pour pouvoir inciter les couples à faire une déclaration au niveau de l'état civil.
5: Mais lorsque le mariage a déjà été célébré sans être déclaré, une régularisation peut être envisagée au tribunal. Malamine Biaye revient sur le jugement d'autorisation d'inscription de mariage.
10: Si ce n'est pas déclaré, d'abord vous venez au tribunal ou bien au niveau de la mairie. Vous cherchez le certificat de non-inscription. Ça permet de vous inscrire au mariage au niveau du tribunal, c'est-à-dire de chercher un jugement de mariage au niveau du tribunal. Et là, il vous faut d'abord chercher votre copie de carte d'identité, plus l'extrait de naissance. Ça, c'est les cartes d'identité numériques. Il n'y a pas de prénom du père ni de la mère. Et vous cherchez 2 témoins avec leur photocopie de carte d'identité que vous allez joindre à la requête, c'est-à-dire la demande de certificat de non-inscription. Et vous introduisez ça au niveau du tribunal. Quand le président va viser ça, il va vous renvoyer à l'audience. Et vous payez la quittance au niveau du trésor et vous passez à l'audience pour avoir le jugement d'autorisation de mariage.
5: En Diama, comme à Sédiou, les situations diffèrent, mais le constat est le même. Après la célébration, la déclaration à l'état civil permet de donner une existence officielle au mariage, un document qui peut s'avérer essentiel pour les époux et leurs familles. RTS Sédiou, Radio Sénégal, Mariama Souane.
0: Mariama Souane, merci. 19h24, le rappel des titres de ce journal. Le ministre de l'Intérieur, Mouamadou Makhtar Cissé, a visité ce matin le camp Abdou Diassé. Il a appelé les policiers à davantage respecter les droits humains lors de leurs interventions. Le Salon international des médias d'Afrique, CIMA, s'est ouvert ce matin à Dakar autour des enjeux du numérique et de l'intelligence artificielle. Le service Tuberté perturbé ce matin à Dakar la suite des dernières de nombreux usagers ont dû trouver d'autres moyens de transport. L'équipe de cette édition à la mise en onde, Ibrahim Fall, assisté de Seni Diop, à la réalisation, Pop Malik Ndaoundé, Rambay, coordination Elisabeth Agnessar. Au micro, Gorbel Jacoba. Merci de nous avoir suivis.

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0: Mesdames, messieurs, bonsoir et merci d'écouter Radio Sénégal, il est 22h. Au micro, Gorbel Jacoba, voici les titres de ce journal. Le Salon international des médias d'Afrique, CIMA, s'est ouvert ce matin à Dakar autour des enjeux du numérique et de l'intelligence artificielle. Le Sénégal veut doubler sa production de lait local d'ici 2030. Pour réduire les importations et alléger la facture laitière, Thiès vient d'abriter l'atelier de validation du plan d'action pour le développement de la filière. Et puis les fortes pluies et les inondations exposent les populations à des risques sanitaires à Dakar. Le capitaine Ridrissa Ndiaye, chef de la brigade régionale de l'hygiène, est l'invité de ce journal.
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0: Bienvenue à tous. Le ministre de l'Intérieur et de la Sécurité publique a effectué ce matin une visite au camp de police Abdou Diassé à Dakar. Mouhamadou Makhtar Cissé s'est rendu dans les différentes structures opérationnelles de la brigade d'intervention polyvalente à la police de l'air et des frontières en passant par le service médical. Le ministre a invité les policiers à accorder davantage de place au respect des droits humains lors de leurs interventions. Compte rendu, Malamine Camara.
2: Après la traditionnelle formule protocolaire, le ministre de l'Intérieur est plongé au cœur du champ de tir de la BIP. Mouhamadou Makhtar Cissé en est ressorti ému.
3: Fier du travail admirable qu'ils abattent dans des conditions toujours difficiles.
2: Et par la suite, le ministre a eu également droit à une manœuvre de simulation de maintien de l'ordre du groupement mobile d'intervention JMI. À l'issue de ces différentes observations et prestations, Mouhamadou Makhtar Cissé affiche ainsi sa satisfaction et insiste sur le respect des droits humains.
3: Le message que je leur passe à tous, à tous les agents de police, c'est de ne jamais oublier qu'ils servent les citoyens et que donc l'aspect droit humain est extrêmement important. Réprimer, oui, prévenir, oui, protéger, oui, mais respecter également les droits humains, ça me paraît fondamental. Même les plus gros délinquants ont des droits, a fortiori des Sénégalais qui, d'une façon ou d'une autre, peuvent être en contact avec eux parce qu'ils ont fauté, parce qu'ils se sont mal comportés. C'est leur devoir de les réprimer, mais c'est leur devoir aussi de respecter leurs droits.
2: Et cette visite qui rentre dans le cadre des séries de déplacements effectués par le ministre de l'Intérieur et de la Sécurité publique, Mouhamadou Makhtar Cissé, quelques mois après sa nomination à la tête de ce département jugé stratégique.
0: Malamine Camara, la deuxième édition du Salon international des médias d'Afrique, CIMA, s'est ouverte ce matin à Dakar, organisé par la maison de la presse Babacar Touré. Le salon réunit pendant 4 jours les acteurs des médias du continent autour de leur avenir face au numérique et à l'intelligence artificielle, avec un accent cette année sur la place des femmes dans les médias. Abigail.
4: L'Afrique raconte l'Afrique, c'est le thème du Salon international des médias d'Afrique, des professionnels des médias.

0: estime que l'utilisation de l'IA est devenue une nécessité même pour les médias communautaires. Insa Sagna, rédacteur en chef de la radio-télévision communautaire RTC, note une opportunité avec l'IA.
1: On ne peut pas faire sans le numérique accompagné par cette intelligence artificielle. On utilise l'intelligence artificielle dans le cadre de nos productions, dans le cadre également de la recherche.
0: Plus de 30 délégations africaines et du reste du monde prennent part à cette rencontre de Dakar. Le ministre de la Communication et des Relations avec les institutions, Bakary Sarr, qui a présidé l'ouverture du CIMA, a mis l'accent sur la transformation numérique.
2: La nouvelle technologie place le Sénégal dans une trajectoire de souveraineté numérique dont les médias sont partie intégrante. Un pays qui veut maîtriser ses données, ses infrastructures et ses outils numériques ne peut pas se contenter d'un secteur médiatique dépendant des plateformes étrangères pour sa distribution, sa visibilité et ses revenus publicitaires.
0: Le ministre plaide pour une inclusion dans le secteur. Bakary Sarr estime que la souveraineté passe aussi par les femmes.
2: La place des femmes dans les médias est également une question importante. Les statistiques africaines restent préoccupantes. Il ne s'agit pas seulement d'équité, mais de qualité de l'information.
0: Plusieurs panels sont prévus à l'occasion du CIMA, la deuxième édition du genre tenue au Sénégal, dédiée aux médias africains.
3: Abigail, à l'ouverture de ce Salon international des médias d'Afrique, le ministre de la Communication et des Relations avec les institutions a invité les médias du continent à assurer une bonne couverture des Jeux Olympiques de la Jeunesse Dakar 2026, événement prévu dans quelques semaines. Écoutons le ministre Bakary Sarr.
2: Du 31 octobre au 13 novembre, Dakar accueillera un événement sportif mondial historique, le premier Olympique subsaharien. C'est une opportunité de visibilité extraordinaire pour le continent. Mais c'est aussi une responsabilité éditoriale. Je demande aux médias africains de couvrir cet événement avec tout le soin qu'il mérite et de montrer au monde un Dakar, un Sénégal, une Afrique capable d'organiser une manifestation mondiale avec excellence. Le Sénégal sera à la hauteur de l'accueil que vous méritez. Et l'Afrique, j'en suis convaincu, sera à la hauteur de l'histoire que vous êtes en train d'écrire.
3: Le ministre de la Communication et des Relations avec les institutions, Bakary Sarr, sur Radio Sénégal, avant 2h06. La brigade régionale de l'hygiène de Dakar a démarré ce matin une opération de saupoudrage à l'université Cheikh Diop de Dakar. Objectif, améliorer les conditions de séjour des étudiants dans les campus sociaux et pédagogiques, tout en luttant contre la prolifération des moustiques et autres insectes. Reportage Georgette Fatoumata Diaw.
4: Campus social de l'université Cheikh Diop. Après la dernière pluie de cette nuit, les flaques d'eau sont un peu partout. Des flaques d'eau, repères de moustiques et autres bestioles. Ici, il faut tout faire pour offrir un environnement sain en cette veille de l'ouverture du campus social. Capitaine Idrissa Ndiaye, chef du service régional de l'hygiène de Dakar.
5: Nous faisons présentement des opérations techniques de désinfection et de désinsectisation qui ont vraiment un double avantage de lutter contre ces microbes qui peuvent être responsables d'éventuelles infections, mais également de réduire, en tout cas à néant, les potentiels vecteurs, les insectes, les moustiques qu'on peut retrouver au niveau de l'université.
4: Les agents du service régional de l'hygiène, vêtus de combinaisons, masques au nez, munis de pulvérisateurs, sont à la manœuvre. Capitaine Idrissa Ndiaye.
5: Tout ce que nous faisons, c'est pour garantir un environnement sain. Mais tout le monde sait que les études demandent un peu que l'environnement soit indemne de tout germe, de toute nuisance qui peut porter atteinte, principalement aux étudiants, au personnel administratif et même ceux qui viennent fréquenter l'université.
4: Le campus social n'est que la première étape de cette opération de saupoudrage de l'espace universitaire. D'autres sites comme l'ESP, la cité Claudel, les EAS sont en ligne de mire.
3: Georgette Fatoumata Diaw, je rappelle que le capitaine Idrissa Ndiaye, chef du service régional de l'hygiène de Dakar, sera notre invité en fin de journal. Le Sénégal veut doubler sa production de lait local d'ici 2030 pour réduire sa dépendance aux importations et alléger la facture laitière. La production nationale est estimée à 417 millions de litres par an, alors que les importations coûtent 156 milliards de francs CFA, À Thiès, le ministre chargé de l'élevage, Ousmane Diagne, a présidé l'atelier national de validation du plan d'action pour le développement de la filière lait, compte rendu Aminata Diaye.
6: Les acteurs de la filière lait intensifient leurs efforts pour mieux structurer et promouvoir le lait local. Ils travaillent sur le plan d'action national actualisé pour le développement des chaînes de valeur du lait local. Maître Ousmane Diagne, ministre en charge de l'élevage auprès du ministre de l'Agriculture.
7: Ce plan avec l'objectif de contribuer au doublement de la production laitière locale d'ici l'horizon 2030. Mais au plan d'action n'a de valeur que s'il correspond à la réalité du terrain, s'il fixe des priorités claires et s'il permet de mobiliser des financements.
6: Les acteurs de la filière lait prônent également pour la réduction des importations estimées à 849 millions de litres de lait et le renforcement de la production nationale évaluée à 417 millions de litres de lait. Toutefois, ils comptent sur l'existant pour atteindre l'objectif fixé en 2050 pour la souveraineté alimentaire en lait. Maître Ousmane Diagne.
7: Le Sénégal dispose d'atouts importants, un cheptel, des éleveurs et producteurs expérimentés, des organisations professionnelles, des unités de collecte et de transformation, des compétences scientifiques et techniques et de transformation, ainsi qu'un marché dont la demande demeure importante. L'enjeu est donc de mieux organiser la filière, d'améliorer la productivité, la transformation et la commercialisation, tout en garantissant une meilleure rémunération des producteurs.
6: Aminata Diaye, RTS.
3: Aminata Diaye, merci à Taïba Ndiaye. Dans le département de Tivaouane, le conseil municipal a doté les écoles de fournitures scolaires, matériel didactique et table-banc à l'occasion de la rentrée, une initiative destinée donc à améliorer les conditions d'apprentissage des élèves et saluée par les autorités éducatives. Les détails avec Papa Mamadou Ndao.
8: Une enveloppe de 17 millions de francs dégagée à quelques jours de la rentrée scolaire. Le maire de la localité, Hassan Diaye, veut continuer à accompagner les élèves pour relever un peu plus le taux de réussite dans la zone.
9: Nous avons mobilisé une enveloppe de 17 815 000 francs. Nous avions déjà doté les 18 écoles élémentaires de photocopieuses et ces photocopieuses ont besoin souvent d'encre. Nous avons également cherché 124 pièces d'encre pour compléter cette enveloppe. Et nous sommes en train également avec une entreprise de trouver des tables bancs. Parce que cette année, avec la disparition de l'entrée en 6e, les élèves de CM2 viennent en masse en 6e. L'enveloppe a dépassé les 20 millions.
8: Un geste encore salué par Ibrahima Diakhaté, l'IEF de Tivaouane. Cependant, vu l'importance de l'investissement dans le secteur de l'éducation, les résultats sont en deçà des attentes.
10: Moi, je veux souhaiter que la commune de Kabinda vu les efforts que fournit le maire, plus les partenaires vraiment qui injectent beaucoup d'argent dans le domaine de l'éducation, donc ils devaient avoir les meilleurs résultats. Je ne comprends pas la commune de Boro qui ne bénéficie pas d'autant de l'accompagnement des partenaires, donc comment ils puissent avoir des résultats meilleurs que de Taïba Ndiaye, c'est un problème.
8: À Taïba Ndiaye, le concept Ubitaï Yang Taï peut être une réalité. En tout cas, c'est du moins le souhait des autorités locales. Pape Mamadou Ndao, Tivaouane pour Radio Sénégal.
3: Restant l'éducation à Kaolack, 880 élèves ont reçu des fournitures scolaires à l'issue des cours de vacances co-organisés par l'ASC de Kando et l'association Ngan Tahaungan. Les organisateurs et parrains de cette sixième édition appelle à inculquer aux enfants des valeurs civiques et morales et l'adjukan.
11: Une forte mobilisation des apprenants venus des quartiers environnants ont marqué l'édition 2026. Malik Ndiaye, président de l'ASC de Kondo, de Ngan Alassane.
12: Cette année-ci, on a presque 880 élèves ici, des quartiers de Ngan, Ngan Fer, Gawan, Touba Kaoulé Extension, Dialeng, Ndorong, viennent participer dans ces cours de vacances. Nous remercions au passage notre parrain, M. Abdou Karim Kamere, qui nous avait suggéré d'organiser des cours de vacances. À la fin des cours de vacances, on remet des kits scolaires à tous les participants gratuitement. Donc les élèves n'auront pas de problème pour faire leur entrée correctement.
11: Le président de l'association Ngan Tahaungan a salué cette initiative citoyenne. Amadou Sow.
13: En tant que quartier périphérique, nous connaissons des difficultés pour les salles de fourniture. Vraiment, nous en réjouissons pour cet accompagnement. Il est très attentif à nos sollicitations et à nos demandes.
11: Soutenir l'éducation, c'est préparer l'avenir de nos enfants, a déclaré le parrain Abdou Karim Kamara.
14: Parrain, encore une fois, yarlène sen domi ci ay valeurs.
11: Je demande aux parents d'inculquer des valeurs à leurs enfants. Seule l'éducation civique et morale le permet. Un pays où les gens n'ont pas de valeur n'y aura nulle part, même avec les meilleurs scientifiques et les plus expérimentés.
15: Et si notre pays est en retard, c'est à cause de cela. Ici, nous avons des scientifiques et d'autres cerveaux, mais ce qui gangrène le pays, c'est le manque de valeur.
11: Ces actions citoyennes s'alignent avec la vision Sénégal 2050 qui place l'éducation au cœur du développement humain et socio-économique.
3: L'accès à l'eau potable devient une réalité à Soumoundoufoni dans la commune de Bona à Sidiou. La municipalité a réalisé des installations hydrauliques dans les écoles et les postes de santé dans le cadre du projet Soukabe Diango, une initiative saluée par les populations Sidiou. Maria Moswane.
6: À Soumoundoufoni, dans la commune de Bona, l'eau potable coule désormais dans les postes de santé et les établissements scolaires. Une réalisation du projet Soukabe Diango, accueilli avec satisfaction par les populations. Adama Badji.
16: Nous sommes très contents d'avoir de l'eau. Avant, nous n'en avions pas. Les élèves et les femmes à l'hôpital étaient fatigués parce qu'ils devaient aller chercher de l'eau.
6: Ces infrastructures hydrauliques sont le fruit d'un partenariat entre la commune de Bona et le projet Soukabe Diango, une collaboration saluée par le maire Ibrahima Pabidjedjou.
17: L'eau est un intrant de travail. C'est pourquoi c'est de notre rôle d'apporter ces réponses pour améliorer l'environnement scolaire des écoles de Bona. Tout le monde est durable. La contribution, c'est 8 millions et c'est qu'on ne peut pas donner 10 millions.
6: À travers ce partenariat, Soukabe Diango contribue à améliorer durablement les conditions de vie des populations de cette commune du département de Bounkilé. Une intervention qui satisfait également Mamoudou Diouf, expert du projet.
18: C'est la réalisation d'infrastructures au service des populations, plus particulièrement les écoles et les postes de santé. On a travaillé avec le maire de Bona dans le cadre d'un partenariat public-privé pour desservir tous les postes de santé de la collectivité et les écoles d'intervention pour leur permettre d'avoir un accès à l'eau potable.
6: Au-delà de l'accès à l'eau, le projet Soukabe Diango entend poursuivre ses investissements dans d'autres secteurs en partenariat avec les collectivités territoriales de la région. L'objectif reste le même, améliorer les conditions de vie des populations dans ces différentes zones d'intervention. RTS Sidiou, Radio Sénégal, Maria Maswane.
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3: La page des sports en compagnie de Dramé Ismaël Colli, bonsoir.
20: Bonsoir Gorbel.
3: Élection FIFA, l'Afrique soutient Infantino.
20: Lors de la conférence stratégique de la CAF organisée ce matin à Sahel au Cap-Vert, les dirigeants du football africain ont renouvelé leur confiance à Gianni Infantino pour la prochaine élection présidentielle de la FIFA. Le président de la Confédération africaine de football, Patrice Motsepe, entouré des représentants de 52 des 54 associations membres, a ainsi confirmé l'appui unanime et inconditionnel du continent à la candidature de l'actuel patron de la FIFA.
3: Contentieux Cannes 2025, la délégation sénégalaise a présenté sa défense devant le TAS.
20: Le Sénégal s'est bien défendu devant le TAS ce matin à Lausanne en Suisse, a affirmé Abdoulaye Seydou Sow, secrétaire général de la Fédération sénégalaise de football. L'audience de plus de 7 heures concernait le litige avec la CAF sur la finale de la CAN 2025 attribuée au Maroc sur tapis vert. Soumise au devoir de réserve, la délégation sénégalaise attend désormais le verdict final prévu dans les prochaines semaines. Je vous propose d'écouter le secrétaire général de la FSF.
21: Président de la Fédération Yabalma, médite délégation, formation arbitrale.
22: Ce que nous pouvons dire, c'est que nos avocats ont présenté notre plaidoirie, ont présenté toutes nos observations et ont été entendus par la formation arbitrale. Maintenant, il reste au TAS de rendre sa décision dans les jours ou semaines à venir. Je ne peux pas dire ce qu'il s'est réellement passé, car c'est un secret de la délibération, mais je peux assurer que le Sénégal s'est bien défendu. Nous avons juste relaté les faits. Nous sommes très optimistes concernant l'issue du verdict. Nous sommes convaincus que le Sénégal va l'emporter.
21: Sénégal, moi, Amdam.
20: Abdoulaye Seydou Sow, secrétaire général de la Fédération sénégalaise de football.
3: Un premier tour des éliminatoires des JO 2028, les Lyonnais prennent une option.
20: Le Sénégal s'est imposé effectivement à l'extérieur face à la Tunisie sur le score d'un but à zéro pour sa première sur le banc. Le sélectionneur Alioune Abatalib Fall réussit ses débuts grâce à un superbe but de Ndaï Awakase. Ce succès permet à l'équipe nationale féminine de football de tourner la page d'une CAN décevante. Le match retour aura lieu à Dakar, au stade Léopold Sédar Senghor, mardi prochain à partir de 17h.
3: JOJ Dakar 2026, le ministère de la Santé prend les devants.
20: À travers le SAMU national, il coordonne le dispositif d'urgence médicale pour les Jeux Olympiques de la Jeunesse. La prise en charge des athlètes officiels et délégations sera répartie. Plusieurs établissements publics et privés de premier plan ont été retenus pour couvrir l'ensemble des sites de compétition. Alicia Préra nous en dit plus.
0: Jeux Olympiques Dakar 2026. Une forte affluence attendue sur le sol sénégalais. Quid des dispositifs sanitaires, le ministère de la Santé et de l'Hygiène publique de s'en prémunir. Docteur Falunian est le point focal des JOJ.
1: D'abord, des postes médicaux avancés qui seront déployés dans les différents sites de compétition et qui vont coordonner l'ensemble des activités, aussi bien dans la ville de Dakar, de Sali et de Diamniadio.
0: Le directeur des établissements sanitaires, Falunian, nous mène dans les différents hôpitaux établis à l'occasion des Jeux.
1: L'hôpital principal, l'hôpital militaire de Wakam, la clinique Les Madeleines, l'hôpital Tierno-Birame Ndaw de Mbour et la clinique Urgence 24 et surtout l'hôpital officiel des Jeux qui est l'hôpital des enfants de Diamniadio. Ça va être le tampon qui va prendre en charge les athlètes mais également les officiels.
0: Le SAMU national, quant à lui, a déjà pris les devants. Moustapha Diédiou est son directeur.
2: Il avait été mené par le SAMU national et le centre d'opération des urgences sanitaires des exercices de rédaction, de révision des plans blancs qui sont des plans d'afflux massif au niveau des hôpitaux. Vous savez que dans nos hôpitaux, il faut quand même les tester en cas de saturation, en cas d'afflux massif de blessés pour voir quel est le niveau de riposte. Cela a été mené pour réactiver les plans blancs des hôpitaux de Dakar, de Thiès et de Mbour. Ça, c'est le deuxième niveau de préparation. Le troisième niveau de préparation, c'est vraiment la formation. Ces équipes qui seront déployées sur le terrain doivent en réalité standardiser les protocoles et les procédures de prise en charge.
0: 600 agents seront déployés sur le territoire national. La sécurité sanitaire constitue un enjeu majeur pour les Jeux Olympiques de la Jeunesse Dakar 2026.
20: Merci à vous, Alicia Préra. Juste rajouter que près de 15 000 agents seront mobilisés pour les JOJ Dakar 2026 du 31 octobre au 13 novembre, a annoncé le ministre de l'Intérieur. Ce dispositif couvrira tous les sites des Jeux à Dakar, Diamniadio et Sali Gourbel.
3: Adramé, merci.
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3: Les fortes pluies et les inondations exposent les populations à des risques sanitaires. À Dakar, le service de l'hygiène donc a pris des mesures. Pour en parler, le capitaine Idrissa Ndiaye, chef de la brigade régionale de Dakar, est l'invité de Migi Maram Ndiaye.
24: Capitaine Idrissa Ndiaye, merci d'avoir accepté notre invitation. Nous avons constaté ces derniers temps beaucoup de pluie à Dakar. Quels sont les risques sanitaires?
25: La configuration, je pense que vous la connaissez tous, que c'est d'abord de l'eau qui est là, qui ne bouge pas. Et en matière de santé, c'est souvent le lieu de reproduction de principalement des moustiques, ce qu'on appelle dans notre jargon des gîtes larvaires. Donc, c'est vraiment l'aspect le plus important que nous voyons et qui a des répercussions sur le plan purement sanitaire avec des maladies à transmission vectorielle. Si vous tenez un peu, en tout cas la ville de Dakar, vous vous rendez compte que partout, il y a de l'eau usée mélangée avec de l'eau de pluie qui ruisselle à travers les différentes ruelles. Tout le monde sait que les eaux usées, c'est des eaux qui sont chargées sur le plan microbiologique. Donc, il faut être à l'origine de certains types de maladies, comme les maladies diarrhées. Donc, c'est cette configuration que nous avons en réalité au niveau de Dakar et principalement aussi au niveau des différentes régions du Sénégal.
24: Mais face à ces conséquences, quelles sont les principales mesures à adopter par les populations?
25: La première chose, c'est ces activités citoyennes qui consistent d'abord à ne pas, en tout cas, augmenter la charge microbienne au niveau de ces taux de pluie. Parce que souvent, les comportements qu'on a l'habitude de voir, c'est qu'une fois qu'il commence à pleuvoir, les gens mal intentionnés, souvent vident même leur fosse septique, donc à travers ces eaux de pluie. Et d'autres même jettent des ordures ménagères, donc à travers ces eaux de ruissellement. Donc le premier comportement, c'est d'abord un comportement citoyen qui permet en tout cas à tout un chacun de ne pas faire d'action qui vont un peu contribuer à une charge microbienne au niveau de l'environnement. Maintenant, au niveau des domiciles, il s'agit principalement de mettre en avant ce que nous appelons dans notre jargon les bonnes pratiques d'hygiène. Donc, on appelle bonnes pratiques d'hygiène tous ces gestes qui sont très simples, mais qui ont un impact en matière de santé. C'est d'abord le fait de privilégier le lavage des mains à l'eau et au savon. Ça, c'est un comportement que tout le monde peut faire. Et au niveau de l'eau de boisson également, qu'on ait cette habitude, en tout cas, de procéder à la désinfection. Parce que au niveau du service d'hygiène, nous avons des comprimés à base de chlore et qui sont vraiment très, très, très indiqués une fois que on a des soupçons en termes de qualité de l'eau de boisson. Parce que dans cette configuration également, du fait que les réseaux d'eau potable, à un certain moment, avec ce qu'on voit au niveau de l'environnement, il y a des possibilités d'infiltration également de ces eaux-là au niveau du réseau d'eau potable. Donc, par prudence, ce serait bien qu'au niveau des domiciles, que les gens privilégient ce qu'on appelle le traitement de l'eau, en tout cas de boisson, avec soit les comprimés de désinfectants, soit avec l'eau de Javel.
24: Quelles sont les actions que vous comptez mener sur le terrain?
25: Il faut des actions de lutte antivectorielle. Quand on parle d'actions de lutte antivectorielle, c'est des actions qui sont combinées avec ce qu'on appelle la délarvation, parce que ces plans d'eau constituent des gîtes qui permettent la reproduction des moustiques. Donc, il faut commencer par le commencement en faisant des actions de délarvation. En dehors de cela, il y a les moustiques adultes. Donc, et dans ce cas-là, vous connaissez un peu ce qu'on appelle le saupoudrage. On est un peu sur ce registre-là de lutte antivectorielle.
24: Alors, mon capitaine, Radio Sénégal vous remercie.
25: Merci beaucoup.
3: À l'instant, l'invité de ce journal, le capitaine Idriss Ndiaye, chef de la brigade régionale de l'hygiène de Dakar. Le rappel des autres titres de ce 22h. Le Salon international des médias d'Afrique, CIMON, s'est ouvert ce matin autour des enjeux du numérique et de l'intelligence artificielle à Dakar. Le Sénégal veut doubler sa production de lait local d'ici 2030 pour réduire les importations et alléger la facture laitière. Kies vient d'abriter l'atelier de validation du plan d'action pour le développement de la filière. L'équipe de cette édition, Ibrahim Fall à la mise en onde, réalisation d'Eyra Mbaye, Joseph Dion au micro, Gorbel Jacoba. Merci de nous avoir suivis.
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1: 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Alhamdulillahi malik al-mulk. 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Nabina Muhammad wa alihi wa sahbi. Assalamu alaikum wa rahmatullah. Très chers amis auditeurs, par la grâce de Dieu subhanahu wa ta'ala, puis avec l'aide de Sohna Adja Aïde Diop, nous sommes ensemble pour rappeler que c'est Allah subhanahu wa ta'ala qui donna à l'homme la responsabilité de gérer la terre, comme il le dit au verset 30, sourate la vache. Et cette responsabilité, nous devrons en rendre compte dans ce monde et dans l'au-delà. 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l'exercice du pouvoir nous nous laissons piéger par l'illusion du pouvoir absolu et une fois élu investi on se croit tout permis. Selon Imam Muhammad Khawani, dont je vais partager aujourd'hui l'analyse du pouvoir dans cette séance, cette posture du pouvoir absolu est une illusion, une ancienne illusion, qui fait croire que gouverner, c'est être au-dessus des autres, et décider pour tout et de tout sans avoir de compte à rendre à personne. 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Pourtant le rétroviseur de l'histoire affiche qu'aucun pouvoir humain n'est éternel ni absolu. Le pouvoir humain quel qu'il soit est limité, éphémère. Le seul pouvoir absolu, illimité, éternel, appartient à Dieu subhanahu wa ta'ala. 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l'ordre par les citoyens gouverner n'est pas être propriétaire d'un pays d'une administration des richesses gouverner c'est recevoir une charge temporaire de gérer les biens qui appartiennent au peuple. 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oppressive. Le propriétaire du pays pense en termes de possession, mais le dépositaire d'un pouvoir pense en termes de responsabilité. Le premier se dit, qu'est-ce que je dois faire de ce qui est à moi, de ce pays qui m'appartient? Mais le second se demande, comment est-ce que je vais bien gérer et préserver ce que le peuple m'a confié et qui lui appartient. 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Une nation n'est pas une propriété privée. Les richesses d'un pays ne sont pas un butin. Ces ressources naturelles ne sont pas la récompense de ceux qui occupent momentanément les postes de commandement. Les institutions d'un pays ne sont pas des instruments personnels du détenteur du pouvoir. 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Toutes ces choses sans exception appartiennent au peuple. Et celui qui le dépense doit expliquer pourquoi. Celui qui le distribue doit justifier à qui, pourquoi et sur quels critères. Celui qui le contrôle doit accepter d'être lui-même contrôlé. 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Quand ces principes sont abandonnés, le pouvoir se transforme en privilège et les privilèges en système. Et le système, c'est justement lui qui crée l'illusion, pour ne pas dire la folie, qui convainc le gouvernant que le pays lui appartient et que toute voix dissidente est une offense contre sa personne. 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Alors commence une confusion la plus dangereuse qui considère toute critique comme une attaque contre l'État, toute contestation d'une décision injuste comme une attaque contre la nation, tout désaccord avec les décideurs comme une hostilité envers le pays tout entier. 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Le patriotisme ne consiste pas à applaudir les gouvernants. Une société normale distingue entre l'amour de la patrie et la soumission aux dirigeants de cette même patrie. 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Donc je te dis à toi qui détient le pouvoir dans la famille, dans le quartier, dans le village, dans la ville, le pays, dans l'association des femmes, des jeunes, dans l'association culturelle, toi qui détiens n'importe quel pouvoir, Allah subhanahu wa ta'ala te dit ceci, je cite, « Nous t'avons confié ce pouvoir, donc sois juste dans ta gestion et ne suis pas tes passions qui t'égareront, t'éloigneront, te sortiront de la voie de Dieu, le Tout-Puissant. » Boki. 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

Mais la gouvernance n'est pas simplement celui qui détient le pouvoir. Mais cela implique aussi le citoyen, sa participation. La meilleure des créatures. Le prophète Mohammed, paix et salut sur lui, dit aux citoyens d'aimer son pays. Et que aimer ce pays, c'est rester vigilant. C'est dénoncer chaque décision injuste prise en son nom. Mais c'est applaudir pour chaque décision juste prise en son nom. 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Ami auditeur, citoyen, respecter les institutions, c'est exiger qu'on ne les corrompe pas en les détournant de leur mission. Défendre l'autorité de l'État, c'est refuser qu'elle soit confondue avec l'autorité personnelle de ceux qui exercent le pouvoir. 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La meilleure des créatures, le prophète Mohammed paix et salut sur lui encourage la parole citoyenne qui alerte honnêtement en toute vérité et qui est argumentée quand il dit le meilleur djihad consiste à dire la vérité à un pouvoir injuste. 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Ainsi donc la critique, l'alerte objective respectueuse mais ferme n'est jamais une menace pour un état. Au contraire, elle est un de ses mécanismes de survie. Un pouvoir qui n'entend plus la critique perd de vue la réalité et n'entend plus la vérité. 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Un dirigeant qui n'entend plus la vérité et ne voit plus la réalité va gouverner à partir de rapports flatteurs qui lui présentent de fausses images du pays, de rapports qui cachent à l'état le pays réel.
un chef de l'État du Sénégal, a avoué lors de campagne électorale ignorer le prix du sachet de café et de lait en poudre que le gorgorlulu consomme au détail au jour le jour. Et c'est cela qui lui fit perdre l'élection en 2000. 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qu'il se trompe, cette société accumule silencieusement les frustrations, les injustices, les humiliations jusqu'au jour où ce qui ne peut plus s'exprimer par la parole cherche une autre voie d'expression. 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n'est pas un sujet auquel le pouvoir accorde des droits par faveur. Le citoyen est un être humain titulaire de droits et le pouvoir est une fonction instituée précisément pour protéger les droits inaliénables des citoyens. 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Cette différence est capitale car là où le citoyen est un sujet le pouvoir distribue des faveurs mais là où le citoyen est un ayant droit le pouvoir respecte des règles. Dans le premier système, le citoyen dépend du bon vouloir du pouvoir. Dans le deuxième, le pouvoir se soumet au droit, à l'équité, à la justice. 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

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À force de n'entendre autour de soi que des compléments, un gouvernant finit par confondre admiration et vérité. Quand il n'est jamais contredit, il prendra ses convictions pour des certitudes. S'il n'est jamais sanctionné, il croira que les règles qui s'appliquent aux autres ne le concernent pas du tout. Ok. Vous faites qu'un tenu dit, du dégueuloudoul aïe tagate, aïe gremate. 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C'est pourquoi il faut se méfier de la confiance aveugle envers un dirigeant. Il faut se méfier de la concentration excessive de pouvoir entre les mains d'un seul homme et de ses partisans, car un gouvernant n'est pas sain, il ne peut jamais être kusselki. 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On attend du dirigeant la posture juste et sincère de Sayyiduna Abu Bakr as-Siddiq qui dit au peuple le jour de son investiture, je le cite, si j'agis bien, aidez-moi, mais si je dévie, corrigez-moi, ramenez-moi dans la droiture. 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

après la posture du détenteur du pouvoir et du citoyen vigilant, la justice est le troisième rempart contre l'arbitraire. Une société peut survivre à des dirigeants médiocres, à des gouvernants maladroits, à des erreurs économiques, à des crises politiques, même à la mécréance, mais aucun pouvoir, aucune société.

société ne peut survivre à l'injustice. 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Quand la posture de la justice diffère selon le nom, la fortune, les relations, la proximité avec le pouvoir, cette posture de la justice ne détruit pas seulement la confiance du peuple dans ses tribunaux, mais aussi la confiance du peuple dans l'idée même de société. 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juste exige que la règle soit appliquée même quand cela nous déplaît même quand la souffrance est réelle même quand le ressentiment semble légitime même quand l'adversaire nous paraît indigne une justice juste n'accepte pas d'être un instrument de vengeance. 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Quand les citoyens ne savent plus s'ils seront jugés selon la loi ou selon l'humeur du juge, ils ne font plus ce qui est bien, mais simplement ce qui ne leur attire pas d'ennui. 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sache qu'une société où la justice est injuste sera détruite par Dieu quelles que soient ses réalisations matérielles car le bien-être ne se mesure pas uniquement aux infrastructures à la puissance militaire le bien-être se mesure aussi et surtout au traitement réservé au peuple
à celui qui n'a pas de réseau relationnel, à celui qui ne peut pas appeler personne quand il est en détresse, à celui qui ne peut acheter ni influence ni silence. 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Dieu subhanahu wa ta'ala nous dit, nous avons anéanti les générations qui vous ont précédé quand elles pratiquèrent l'injustice. Verset 13, surat Yunus. Rappelez-vous, dit le verset 59, surat la caverne, rappelez-vous ces cités que nous avons anéanties à cause de leurs injustices. Ainsi, amis auditeurs, le plus grand danger qui nous menace en tant que peuple, le plus grand danger qui nous menace en tant que pouvoir est l'injustice. 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Dès lors, la nature véritable d'un pouvoir politique est révélée par son attitude envers les faibles. La nature juste d'une société apparaît quand la justice empêche que la puissance économique, la puissance politique, la puissance sociale, la puissance administrative deviennent une licence d'injustice. C'est quand le droit protège les faibles de l'injustice. 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Seigneur protège nous contre l'injustice. Protège-nous d'être nous-mêmes injustes et de subir l'injustice. 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

je veux terminer sur les caractéristiques d'une société qui exerce correctement la khilafa qu'Allah subhanahu wa ta'ala lui a confiée. 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Ce n'est pas une société où le détenteur du pouvoir dit « Je fais ce que je veux, vous n'avez qu'à obéir. » La société qui exerce correctement la khilafa est celle où le dirigeant dit « Nous fixons des règles auxquelles nous nous soumettons tous, gouvernants et citoyens, administrateurs et administrés. » Okay. 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L'exercice correct de la khilafa ne se mesure pas à la clameur des applaudissements du détenteur du pouvoir, au nombre de portraits accrochés dans les bureaux, à la peur qu'il inspire dans les couloirs du pouvoir. Elle se mesure à sa capacité à se soumettre à la règle commune. 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Le dirigeant qui exerce correctement sa khilafa ne dit pas « J'ai le pouvoir, donc j'ai raison ». Il dit « Je suis responsable comme tous et je rends compte comme tous ». C'est ce pouvoir qui jouit de toute la noblesse de faire ce qui doit être fait et pas ce que le dirigeant il veut. 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Sache qu'une société n'est pas une communauté d'intérêt mais une communauté de responsabilité où pouvoir et citoyens doivent rendre des comptes, où la justice reste indépendante, où les ressources appartiennent à tous, où tous jouissent de la dignité et du même bien-être. 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Quand ces principes sont respectés, le pouvoir cesse d'être un privilège et devient un service. Mais quand ces principes sont abandonnés, le pouvoir jouit de ses palais, de ses cérémonies, de ses discours,
de son illusion de l'égalité, mais il a perdu depuis longtemps le fondement de sa légitimité, c'est-à-dire la confiance des citoyens. 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Enfin retenons ceci, les fonctions passent, les hommes passent, les régimes passent, les générations passent, mais bonnes ou mauvaises, les conséquences de nos actions nous poursuivront jusqu'au jour du jugement dernier. 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Sache donc que ton pouvoir n'est pas un mérite, mais c'est une épreuve. Ce n'est pas une propriété, mais c'est un dépôt, une amana. Ce n'est pas un droit de domination, mais un service obligatoire dont tu répondras devant le plus juste et le plus sage des juges. 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